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1: Un titre qui reste le plus grand succès du groupe The Cardigans, le morceau Love Fool. Un groupe qui s'est formé en Suède au début des années 90 et qui s'est rapidement distingué par la voix envoûtante de sa chanteuse Nina Persson et par un style musical éclectique. Le groupe a commencé à composer pour son troisième album intitulé First Band on the Moon alors qu'il était encore en tournée pour l'album Life sorti en 1995. Et c'est donc dans un aéroport que le guitariste Peter Svensson a joué la chanson pour la première fois à ses acolytes. Il avait déjà en tête le début du refrain Love me, say that you love me. Personne trouvait la chanson un peu trop mielleuse et a donc improvisé avec fool me, go on and fool me. Il explique la genèse de ses paroles, je le cite. C'est une chanson qui parle de la propension humaine à se plier en quatre pour obtenir de l'amour. Le personnage est très calculateur, conscient que ce qu'il va obtenir n'est pas réel, mais que c'est mieux que rien. Fin de citation. La popularité de la chanson a explosé lorsque le réalisateur Baz Luhrmann a contacté le groupe. Il cherchait en effet la chanson pop idéale pour sa version moderne de Roméo et Juliette, intitulée Roméo plus Juliette, et le titre Love Fool a retenu son attention. Dès l'apparition du titre dans le film, les Cardigans ont connu une ascension fulgurante. Le titre Love Fool suggère la dualité de la chanson. La narratrice est manifestement amoureuse de celui à qui elle s'adresse, mais elle sent qu'il s'éloigne. Pour traduire une partie des paroles, on pourrait dire en français, je cite « Chérie, je crains que nous ayons un problème. Tu ne m'aimes plus, je le sais. » Fin de citation, c'est l'introduction. Mais elle explique ensuite qu'elle peut se bercer d'illusions tant que son amoureux reste à ses côtés. Je la cite encore « Peu m'importe que tu t'en soucies ou non, tant que tu ne pars pas. » Fin de citation. Le mieux pour s'imprégner de cette chanson qui a marqué l'histoire de la pop, ça reste encore de l'écouter, The Cardigans avec Love Fool.

Lemon Tree de l'anglais signifiant littéralement citronnier. Et cette chanson pop que vous connaissez forcément, écrite, composée et interprétée en 1995 par le groupe allemand Fool's Garden. C'était sur leur deuxième album, Dish of the Day. Première de leurs chansons à être remarquée, elle devint un succès majeur l'année suivante, en 1996, grâce à son riff électronique et touchant, ainsi que grâce à sa mélodie. Le chanteur et auteur Peter Frundenthaler a déclaré avoir écrit le texte un dimanche après-midi dans sa chambre alors qu'il attendait sa petite amie. Il s'ennuyait et il avait l'image d'un citronnier en tête, un lemon tree. La sonorité des mots correspondait bien à la mélodie qu'il jouait sur son piano. La chanson a été faite en 20 minutes. Le single s'est très très bien classé au Royaume-Uni. Il est resté numéro 1 durant de nombreuses semaines en Allemagne, dans les 3 premiers très longtemps en France également. En Irlande, il a été aussi numéro 1. Bref, c'est une chanson qui a marqué une génération entière en Europe.

Et même si le titre n'atteint que la 13e place, ce qui est déjà pas mal, aux États-Unis lors de sa sortie, eh bien il reste un des morceaux emblématiques de l'œuvre pop allemande. Et je vous propose tout de suite d'écouter Lemon Tree et Fool's Garden dans leur intégralité.

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1: One of Us est une chanson écrite par Eric Bazilian du groupe Les Hooters et chantée par Joan Osborne. Elle est sortie en tant que deuxième single de son premier album studio, l'album Relish. La chanson est sortie le 21 février 1995. Joan Osborne a accepté immédiatement d'interpréter ce titre qui aborde le thème de la croyance en Dieu, une chanson qui a été plusieurs fois nommée aux Grammy Awards et qui a été à de nombreuses reprises utilisée dans les médias, notamment au cinéma. De nombreuses reprises et parodies ont été réalisées aussi. Lors d'une interview, Eric Bazilian a parlé de la chanson en ces termes. Je le cite. « J'ai écrit cette chanson une nuit, la chanson la plus rapide que j'ai jamais écrite, pour impressionner une fille. Ce qui a marché puisque nous sommes mariés et nous avons deux enfants. Une fois que Joanne a accepté de l'interpréter et que nous avons fait un premier enregistrement, je suis retourné à ma voiture, j'ai mis la cassette dans l'autoradio et j'ai commencé à m'entraîner pour le discours que j'allais devoir faire pour les Grammy. » Fin de citation. La chanson s'intéresse à plusieurs aspects de la croyance en Dieu en invitant chacun à se poser des questions sur leur relation avec Dieu, telles que « Would you call to his face ?»« Lanceriez-vous le nom de Dieu à sa figure ?» ou « Would you want to see God's face if seeing means that you would have to believe in things like heaven and in Jesus and the saints and all the prophets ?» Est-ce que vous voudriez voir le visage de Dieu si le voir signifiait devoir croire en des choses telles que le paradis et Jésus et les saints et tous les prophètes ? Le titre de la chanson provient du refrain « What if God was one of us ?» et si Dieu était l'un de nous. La version de l'album commence avec quatre lignes d'un gospel, « The Heavenly Aeroplane ».« Oh, one of these nights, at about 12 o'clock, this whole earth is gonna reel and rock. Saints will tremble and cry for pain, for the Lord's gonna come in his heaven airplane. » J'espère que vous pourrez traduire mon anglais approximatif. En tout cas, je laisse la place à Joan Osborne et à ce très beau titre, One of Us, qu'on écoute tout de suite.

Under the Bridge est une chanson du groupe de rock américain les Red Hot Chili Peppers, extraite de leur cinquième album studio, Blood Sugar Sex Magic, et sortie en single le 10 mars 1992. Le parolier et chanteur du groupe, Anthony Kiedis, écrit l'intégralité des textes de la chanson qui traite de son sentiment de solitude par rapport aux autres membres du groupe, de son amour pour la ville de Los Angeles et des conséquences des stupéfiants sur sa vie. 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Initialement un poème, Anthony Kiedis ne souhaite pas que Under the Bridge figure au répertoire des Red Hot Chili Peppers, mais le producteur du groupe, Rick Rubin, finit par le convaincre du contraire. Le reste du groupe compose la musique de la chanson qui mêle des influences rock alternatif et pop rock. Celle-ci remporte, on le sait, un immense succès auprès des critiques et du public, se hissant même à la deuxième place du classement américain et en étant certifié disque de platine très rapidement. À sa sortie, Under the Bridge est accompagné d'un clip vidéo réalisé par Monsieur Gus Van Sant, diffusé régulièrement sur les chaînes de télévision américaines, ce qui, bien sûr, contribue aussi au succès du titre. La chanson, elle, contribue à l'explosion de la popularité des Red Hot Chili Peppers sur la scène internationale, ce qui entraîne par la suite le départ du guitariste John Frusciante. Le morceau devient une source d'inspiration pour de nombreux artistes et demeure une référence du rock alternatif et de la pop des années 90, une référence qu'on ne se lasse pas d'écouter.

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1: J'adore le train, c'est pas pour rien que j'adore le train. Surtout quand c'est sombre, j'adore.
2: Pourquoi
1: ça devient intime, ça devient intime. Lumière feutrée, ça devient... C'est pas du tout la même impression. Pourtant, on est sur la même ligne, on est dans le même train, dans le même wagon. C'est pas du tout... Génial, le train. La rencontre avec le père de mes enfants. Ouais. On les a même fait sous un tunnel. Dans un train de nuit, dans un tunnel. Bien calculé, combien il dure, la durée. En plus, on a fait ça bien, on a eu des jumeaux. On a répété l'opération plusieurs fois, parce qu'on aime ça. Et mon fils est cheminot. Mon fils est cheminot, donc je connais tous les tunnels. Et on a fait toute la France. On a fait toute la France en train. Donc on a eu le temps de découvrir des tunnels. Et il y en a un qui est très très long, je ne sais plus où il est, mais je le sens quand on y arrive. Sur la côte bleue. Ah, il fait pas mal, hein. Je crois qu'il fait 12 ou 13 kilomètres. Hein. C'est bon, hein. J'aime le train et c'est chargé de souvenirs. C'est une bonne partie de ma vie. De ma vie, de mes enfants, de ma petite fille. Je suis une mamie qui a beaucoup fait dans le train. Et ouais.

Je suis arrivée à Toulouse avec une idée en tête, changer de vie. Voilà, mais je ne m'attendais pas du tout de quelle façon où j'allais vraiment changer de vie. Je me suis rendu compte que, en arrivant sur Toulouse, je me suis retrouvée au chômage. Et à une époque où c'était difficile de retrouver un travail parce que c'était juste après AZF, il s'est passé tout plein de choses qui ont fait qu'à un moment donné, ben, j'ai explosé au niveau de mon couple et j'ai décidé de divorcer. Suite à ça, j'ai rencontré une personne qui m'a permis de découvrir la personne un petit peu que j'étais, sans compter tout le travail que j'ai fait personnellement dans la recherche d'emploi, dans la préparation d'entretien, dans la préparation de CV, de gommage de CV. Et puis, par rapport à cette personne-là, j'ai eu l'opportunité d'aller vivre à la montagne. Alors, c'était un peu particulier. J'ai vécu dans un petit village de 35 personnes, donc moyenne d'âge 65 ans, dans une maison de famille, donc moi qui n'ai pas eu de famille vraiment. Et j'étais très touchée par rapport à cette maison. Et tous les amis avec qui j'entretenais toujours des relations, parce que pour moi, l'amitié, c'est quelque chose d'important, je me suis rendu compte qu'en fait, dans cette maison, j'étais super bien. Et en fait, j'ai réalisé quelque chose, c'est que en faisant des recherches, j'ai découvert que la maison dans laquelle je me retrouvais, elle était proche d'où habitait donc, la grand-mère de mon père. Une dame dont mon père m'a toujours parlé, parce que lorsqu'il était tout jeune, ses parents à l'époque avaient divorcé 3 fois, donc mon père n'a pas vraiment eu de maman en fait, mais il me parlait toujours de cette grand-mère, auquel donc il faisait tout plein de farces, du style, il allait chercher par exemple des pissenlits au Père Lachaise. Il lui ramenait, elle était très contente, elle les trouvait très beaux. Enfin, toute une multitude de petites anecdotes qui font que je n'ai pas vu cette arrière-grand-mère, mais quelque part, donc, elle existait quand même donc, dans mon cœur. Et j'ai découvert que cette arrière-grand-mère, en fait, elle était née juste à côté de la maison dans laquelle j'étais. Donc, d'une certaine façon, j'ai réalisé et j'ai compris pourquoi je me sentais si bien. C'est que mon père avait toujours insisté pour lui dire qu'il la ramènerait donc dans son pays natal. Il n'a pas pu le faire parce que pendant la guerre, ben, sa grand-mère est décédée. Et moi, me retrouvant donc face aux 3000 Pyrénéens, eh bien, je me suis dit que en fait, les cellules de mon arrière-grand-mère qui sont à l'intérieur de moi ont enfin quand même retrouvé donc leur pays. Voilà. Donc ça, c'était une très très belle histoire et ça m'a empli de joie aussi bien par rapport à mon père que aussi bien par rapport à moi. Ensuite, les aléas de la vie ont fait que j'ai quitté cet endroit magique, voilà. Et je me suis retrouvée donc sur Toulouse. Et Toulouse également, pour moi, est un endroit un peu magique aussi, parce que à Toulouse, ma mère, pendant la guerre, était amoureuse d'un homme dont elle m'a toujours parlé, et qui était ancien séminariste et qui était chef de résistance. J'ai accompagné mes parents quand ils sont décédés, et ma maman, donc le jour où elle est décédée, elle m'avait demandé de mettre donc dans son cercueil une photo de cet homme-là, justement, sur son cœur. Et elle m'a fait un magnifique cadeau, parce qu'en fait, elle est morte le jour de l'anniversaire de son mariage avec mon père. Voilà, donc pour moi, j'ai été touchée pour mon père, et j'ai été touchée par rapport à cet homme-là, bien sûr, que je ne connaissais pas. Donc toute cette histoire m'a quand même un petit peu perturbée, et quand ma mère est décédée, j'ai retrouvé des adresses de personnes de famille que je ne connaissais pas, parce que du côté de ma mère, il y avait toujours des histoires, donc je connaissais personne de la famille. Donc j'ai envoyé des courriers à tout le monde pour annoncer le décès de maman. Et j'ai fait la connaissance de familles avec lesquelles je me suis reliée par Facebook, parce que vraiment, Monsieur Facebook, c'est pratique quand même. Donc, j'avais des personnes de la famille que je pouvais trouver justement par l'intermédiaire de ce réseau. Donc, des personnes que je n'avais jamais vues. Et puis après, donc, j'ai découvert une série de photos d'une cousine justement, polonaise justement, de ma famille, une jeune femme,
qui est sur Paris, qui fait de la course, donc moi j'en ai fait aussi, c'est assez rigolo, et qui est parti en Israël. Et donc, bien sûr, moi j'aime bien les voyages, j'aime bien les photos, j'ai regardé effectivement les photos, et à un moment donné, j'ai vu une photo d'une tombe où il y avait effectivement donc marqué le nom de Natalia Tomczak. Et je ne sais pas ce qui s'est passé, il s'est passé quelque chose à l'intérieur de moi qui... J'ai eu des frissons, ça m'a fait drôle, donc je n'ai pas tellement compris. Parce que moi, dans mon histoire, je ne savais pas qu'il y avait peut-être des parties de la personne, de la famille, donc, qui étaient juives. Voilà. Donc j'étais un petit peu perturbée par rapport à ça. Et j'ai entrepris de travailler sur mon arbre généalogique. Voilà. Donc, alors je ne l'ai pas fait hein, avec l'histoire des sites. Non, j'ai été à un atelier avec une femme qui a une méthode un petit peu particulière pour travailler sur son arbre généalogique, qui utilise beaucoup les symboles et surtout donc, l'inconscient que l'on a à l'intérieur de nous, parce que de toute façon, les cellules de notre famille, elles sont à l'intérieur de nous. Et à partir du moment où on touche l'inconscient, il se passe des choses un peu magiques. Quoi, voilà. Donc, un état d'esprit, on était à quatre. On nous a demandé de dessiner notre arbre généalogique. Donc pour moi, c'était un peu particulier parce que je ne connaissais pas grand monde. Mais la façon dans laquelle je l'avais dessiné, comme par rapport aux personnes qui étaient avec moi, on a employé des noms, on a employé des formes, on avait des attitudes. Et la personne qui était là et qui nous regardait nous observait systématiquement. Donc nous pointait sur les choses qui étaient un petit peu particulières, quoi. Et la chose qui était très intéressante, c'est à partir du moment où on a travaillé donc sur les dates et également donc sur les photos. Et grâce justement au départ de ma mère, j'ai entrepris de prendre contact avec ces personnes de la famille qui elles-mêmes étaient en train de faire des recherches au niveau de la famille parce que justement, du côté de la famille, il y avait des mystères qu'on ne connaissait pas. Donc grâce au travail de chacun, j'ai réussi à récupérer donc certains noms, certaines dates qui m'ont servi justement dans le travail que j'ai fait avec cette femme. Et on est arrivé donc ma mère, Toulouse, donc la ville dans laquelle je suis, avec ce mystérieux amoureux dont ma mère m'a toujours parlé et qui voulait justement donc l'avoir sur son cœur au moment de partir, quoi. Voilà. Et une de mes amies a fait des recherches au musée de la Résistance. Et en fait, il s'est avéré que ce monsieur-là, donc c'était effectivement un chef de résistance, mais il s'appelait pas Marcel Henquin, il s'appelait Marcus Heineken. C'était un Allemand qui travaillait avec un Espagnol, et en fait, ils étaient spécialistes des faux papiers pour les Juifs. Donc voilà, j'en suis au niveau de me dire, est-ce que ma mère était juive? Est-ce qu'elle n'était pas? Pourquoi elle ne me l'a jamais dit? Voilà, donc j'en suis un petit peu là, mais... ce que je me suis rendu compte, en tout cas, si je suis arrivée sur Toulouse, il y a eu plein de je pense que je suis venue, pas spécialement pour avoir une nouvelle vie. De toute façon, une nouvelle vie, je l'ai eue. Hein, mais certainement, peut-être pour apporter de la lumière sur mon passé qui était un petit peu, je dirais, un petit peu embrumé. Et là, je sais, normalement, ce soir, demain soir, je vais rencontrer cette fameuse cousine que je n'ai jamais vue. Et je suis très contente de ça parce que même si j'arrive pas à savoir l'entière vérité, ben, en tout cas, je vais découvrir donc de nouvelles personnes de ma famille. Et de temps en temps, ça fait du bien d'avoir une famille qui s'agrandit. Voilà. Voilà. Donc la cousine que je vais rencontrer est une personne que j'ai jamais vue en fait. Par contre, j'ai vu sa sœur quand elle était petite. Et chose aussi miraculeuse, bah, sa sœur, elle habite à côté de Toulouse. Donc, donc je retrouve une nouvelle cousine, plus une que je connaissais d'auparavant, mais que j'avais perdu de vue depuis très longtemps. Voilà. Et mes parents, quand ils se sont rencontrés, ma mère, de toute façon, donc, est remontée sur Paris. Maman était toujours polonaise, et à l'époque, c'était un peu compliqué d'être polonais. Donc, elle voulait absolument se marier. Elle a rencontré mon père, et donc mon père, lui, rentrait de la guerre, il a été prisonnier pendant 5 ans. Sa femme, malheureusement, était partie quand il était prisonnier, donc elle avait divorcé. Et donc il a rencontré ma mère, et ils ont décidé de se marier, et ma mère est enfin devenue française, quoi, voilà.
Mais mon père, par contre, c'est un personnage qui m'a toujours fait connaître la nature, en fait. Je crois que le goût que j'ai pour la nature, c'est lui, quoi. C'est vraiment quelqu'un qui était très proche de la nature et toujours avec des réflexions toujours positives sur tout ce qu'il a pu vivre, en fait. Donc, il a vraiment un côté optimiste qui m'a beaucoup plu. Maman, elle, de son côté, elle, certainement avec beaucoup de souffrance dans son enfance, mais je me rends compte que l'alchimie des deux ont fait que je suis la personne que je suis. Et voilà, je suis contente parce que j'ai l'impression que par rapport à eux deux, ce que j'ai pu faire vis-à-vis de cette fameuse arrière-grand-mère, même vis-à-vis de la famille de ma mère qui était persuadée que la famille c'était pas spécialement bien, bah, j'ai l'impression de réparer un peu quelque chose, quoi. Voilà.

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6: Bonjour chers auditeurs, aujourd'hui nous interviewons un perceur tatoueur qui travaille à Aubenas. Bonjour.
7: Bonjour les filles, merci de me recevoir pour votre interview. Je vous écoute.
6: Pouvez-vous vous présenter en quelques mots ?
7: Eh bien, je suis Boris, je suis aussi le fondateur donc du salon de tatouage et de piercing de l'Interdit by Amorem. J'ai ouvert il y a un peu plus de 2 ans et là j'arrête bientôt pour partir ailleurs.
6: Depuis quand travaillez-vous dans ce domaine ?
7: Mon premier stage, je devais avoir votre âge du coup, c'était au collège, c'était le stage découverte de 3e. Et ensuite j'ai continué un peu dans cette voie-là.
6: Qu'est-ce qui vous a poussé à faire ce métier ?
7: Ben, j'ai toujours dessiné. Ouais, avant même que je sache marcher, je dessinais. Et du coup, en fait, c'est avec le temps. Plus on fait de dessins, plus on s'approprie des styles, en gros. Et lorsque j'ai rencontré le tatouage, ben, j'ai voulu me lancer là-dedans, d'entrée.
6: Pourquoi avez-vous choisi ce nom, l'Interdit by Amorem ?
7: Au début, c'était Père Amorem. Parce que je dis qu'il faut faire les choses par amour. Donc, Père Amorem, en gros, c'est du latin. Je comptais le mettre en italien par rapport à mes origines, mais ça me plaisait pas comment c'était tourné. Ensuite, l'interdit, c'est parce que j'ai eu beaucoup de clients qui voyaient ça un peu comme quelque chose de... pas illégal, mais il y a des gens de tout âge que je tatoue. Et avant, c'était mal vu. Donc j'ai pris un petit clin d'œil pour l'interdit pour ça. Voilà.
6: Quel emplacement cherchez-vous et dans quelle ville ?
7: Donc là, le salon que j'ai actuellement, il était à l'abandon depuis 2017. J'ai fait toutes les rénovations, ça a mis un peu de temps. Mais j'ai pu faire quelque chose de très beau et j'en suis fier. À l'heure actuelle, en fait, j'aimerais partir de la France, moi. Ça fait longtemps que je compte le faire et là, je pense que c'est le bon moment. Ensuite, pour ce qui est de la ville, j'ai pas eu vraiment le temps de chercher parce que j'ai beaucoup, beaucoup bossé ces dernières années. Là, j'aimerais un peu souffler et prendre le temps d'aller à droite à gauche pour me rendre compte moi-même des endroits.
6: Vous comptez partir où ?
7: Donc idéalement en dehors de l'Europe, mais j'ai pas vraiment de destination précise. Il y a aussi les barrières de la langue qui se font vite. Je me vois pas aller au Canada parce que ça fait loin. Idéalement, il faut quand même que je sois un peu proche de ma famille pour les voir de temps en temps. Mais des pays frontaliers qui sont en dehors de la Suisse, je pense.
6: Comment avez-vous trouvé ce local ?
7: Le local que j'ai actuellement, moi j'étais parti pendant plusieurs années en dehors de l'Ardèche. Et quand je suis revenu, je me suis dit que ce serait bien de créer quelque chose ici. Parce que les autres endroits ne me plaisaient pas plus que ça. Et ce local, j'ai cherché à droite à gauche. Et puis à un moment, je suis tombé sur lui. J'ai vu de belles opportunités. Parce que comme je disais, il était en ruine. Donc il fallait que je me visualise ce que je pouvais faire. Et c'était top et je ne regrette pas parce que financièrement, c'est intéressant quoi, d'avoir un local comme ça. Quand on voit les prix des loyers au Benin... Moi, j'ai bien joué mes cartes, on va dire.
6: Quelle formation et études avez-vous suivies et pendant combien de temps ?
7: Donc, comme je disais, moi, dès que j'ai eu 14 ans, j'ai su que je voulais être tatoueur. Mais mes parents, ils n'ont pas trop accepté. Donc, j'ai dû prolonger mes études. En gros, j'ai fait un BTS NRC, donc dans le commerce. Donc, j'ai arrêté tout ce qui est études à mes 20 ans. Et pour les formations, du coup, la seule qui est nécessaire en France, c'est l'hygiène et salubrité. Actuellement, ils ont ajouté quelque chose. Là. On a reçu un mail en début d'année. Mais la plus importante, c'est l'hygiène et salubrité. On ne peut pas ouvrir de salon sans ça.
6: Quelles sont les différentes étapes quand on se fait tatouer ou percer ?
7: Donc, on va commencer par le plus simple, pour le piercing. Donc, pour le piercing, dès que je reçois quelqu'un, en fait, il faut que je sache s'il est majeur ou pas. S'il a au moins 16 ans, il me faut l'accord parental et la présence d'un des deux parents, à part s'il a 17 ans. Et ensuite, il faut que je sache s'il s'est fait percer les 6 derniers mois, parce que le corps, il peut cicatriser plus ou moins vite. ça dépend des gens, mais moi, il faut que je prenne les bases générales. Donc, c'est à peu près 4 piercings tous les 6 mois. Ensuite, il faut que je sache s'il n'a pas d'allergie, pas de traitement en cours. Et à ce moment-là, ensuite, on regarde un peu ce qu'elle veut comme piercing, esthétiquement. Et on y va. Pour le tatouage, pour moi, c'est plus simple. Ouais, le tatouage, elle me dit ce qu'elle veut. Il n'y a même pas forcément besoin de me montrer une image, parce qu'il suffit qu'elle me dise ce qu'elle veut, la personne, et j'arrive à trouver vraiment ce qui lui correspond. Et ensuite, pareil, allergie, traitement en cours. En dehors de ça, c'est bon.
8: C'est le côté créatif que vous préférez ?
7: Oui, en plus, ce côté-là, il est en train de prendre un tournant. Parce que l'IA, elle crée des images et les gens utilisent de plus en plus ces créations-là. Donc moi, ça ne me gêne pas forcément, parce que ça reste des petits tatouages. Quelqu'un qui veut un dos entier, par exemple, ne va pas demander à l'IA de le faire. Mais je pense qu'on est au tournant de quelque chose de nouveau avec l'IA. Et ce, pour beaucoup de domaines. Donc oui, j'ai encore la chance de pouvoir créer des choses de A à Z, et c'est plutôt cool, ouais, bien sûr. Surtout cool de voir comme ils sont heureux, les clients. Ouais. Ça qui me fait plaisir.
8: Quelles sont les règles d'hygiène à respecter ?
7: Donc pour le salon, mais forcément, il faut que ce soit bien propre. Ensuite, tout ce qui est aiguille, il faut que ce soit stérile. Donc l'ouverture des aiguilles, tout ça. Pour les aiguilles, on a aussi des poubelles spéciales. Ça s'appelle les dasseries, on paye pour ça. Donc il y a conteneur pour aiguilles. Et ensuite, il y a aussi des sacs pour tout ce qui est lié au sang, les mouchoirs, tout ça, coton-tige. Et ensuite, l'IGN, on désinfecte la peau de la personne, idéalement avec deux produits, bétadine et biceptine, pour tuer tout ce que les gels douche classiques ne tuent pas, afin d'inseptiser la peau correctement.
8: Comment se passe la désinfection du matériel ?
7: Et moi, je ne désinfecte pas, du coup, le matériel, j'utilise que du stérile, donc au moins... Au moins, il n'y a pas de souci. Mais après, je ne me suis pas vraiment intéressé là-dessus, mais je sais qu'il y a des caissons pour tout stériliser. Ouais. C'est plutôt pour le piercing, ça.
8: Quel matériel utilisez-vous et combien ça vous a coûté ?
7: Donc moi, j'ai 3 machines à tatouer. Donc c'est des dermographes. Ça s'appelle aussi machine sans fil. Là, c'est ce que j'ai actuellement. J'en ai une, en fait, pour l'ombrage. Une pour les couleurs et une pour les tracés. Parce qu'on peut faire tout avec la même machine, mais c'est pas optimal. Donc il faut certaines puissances et certaines courses d'aiguilles. Donc c'est à peu près 850 € par machine. Après les encres, il y a eu de nouvelles normes aussi l'an dernier. Mais c'est à peu près 30 € la couleur, et il faut plusieurs couleurs pour faire des nuances. Ensuite, bon, il faut le divan, il faut aussi, si on compte tout, il faut l'ordinateur, l'imprimante... De quoi recevoir les clients. Moi, j'ai un salon exprès pour recevoir les clients, qu'on soit à l'aise, pour qu'ils me parlent de leur projet. Ensuite, j'ai à l'étage la pièce pour tatouer. Je sais pas combien ça doit me coûter en tout. Je dirais pas loin de 5 000, hein, 5 000-6 000, je pense. Hein. Et encore, j'aime pas trop calculer ce genre de choses, donc autant je me trompe. Je préfère regarder ce qui rentre plutôt que ce qui sort. Mais voilà. Ouais.
8: Combien de temps environ mettez-vous pour faire un tatouage ?
7: Par exemple, un bras entier. On peut pas le faire en une fois. Enfin, moi, je les fais pas en une fois parce que c'est très complexe, détaillé. Donc, c'est des séances qui durent entre 7 et 9 heures, selon la résistance de la personne, on va dire. Le but, c'est pas non plus qu'elle souffre trop. Je suis pas un boucher, mais forcément, au bout de 7 heures, on commence un peu à serrer les dents. Donc, un tatouage, il peut durer 30 heures, en fait. Moi, je pense que les plus grosses caisses que j'ai fait, je suis aux alentours de 30-40 heures de tatouage. Mais généralement, 3 heures, on est bon. Hein. La plupart du temps, 3 heures, on est bon pour un joli tatouage.
8: Comment ça se passe quand c'est en plusieurs séances ?
7: Donc en plusieurs séances, je reçois la personne, on parle de son projet, je fais le dessin, je lui envoie le projet. Elle a une idée très concrète de comment ça va rendre sur elle, puisque j'ai une photo d'elle et je mets le tatou sur cette personne-là. Et une fois qu'elle valide le projet, qu'elle paye les acomptes, tout ça, ensuite on organise un premier rendez-vous. Et là, selon le tatouage, je vois par quoi on commence. Donc la première séance, comme je disais, elle dure entre 7 et 9 heures à peu près. Ensuite, je lui laisse 3 semaines pour cicatriser. C'est le temps que met majoritairement le derme et l'épiderme pour cicatriser. Et ensuite, on se revoit, on refait une séance, et ça jusqu'à ce que tout soit fini, quoi.
8: Comment procédez-vous pour ne pas faire mal à vos clients ?
7: Donc moi, je leur demande de prendre soin de leur peau avant. En gros, si on prépare la peau à un choc de cette manière-là, eh bien, la peau va être prête à endurer un peu plus. Donc, idéalement, il faut hydrater sa peau une semaine avant. Et ça permet à l'aiguille de mieux glisser et à l'encre de mieux pénétrer dans la peau. Comme ça, je repasse pas. Ensuite, nous, on a aussi des produits pour préparer la peau assez vite. C'est des gels un peu spéciaux de tatoueur. On le met, on enroule de cellophane. Et la peau, en fait, elle se détend. Et après, c'est plus cool.
8: Quelle partie du corps est la plus douloureuse à tatouer ou à percer ?
7: Percing, moi déjà je fais pas tout, parce qu'il y a des endroits où je trouve pas beau et ça me fait pas kiffer de les faire, donc voilà. Mais le nez en fait c'est relié au nerf optique, donc c'est un peu sensible je trouve. Et après dans les oreilles, le tragus c'est pas super cool aussi, donc c'est ici. C'est assez épais et les gens ils ont pas forcément un bon souvenir du perçage. Pour ce qui est du tatouage, les côtes c'est très réputé, le bas du dos aussi c'est quelque chose. Après il faut savoir aussi que le corps humain il est pas symétrique à 100% et ça se voit aussi dans les sensations. On a un côté qui est plus sensible que l'autre, donc on aura plus mal au bras droit qu'au bras gauche par exemple. Et un endroit qui est très très sensible, mais celui-là aussi j'évite de le tatouer parce que ça me dit rien, en gros c'est les fesses. Ah, les fesses c'est super sensible. C'est pas ouf quoi.
8: Quel style de tatouage faites-vous ?
7: Moi j'aime beaucoup le style japonais. Après j'ai fait pas mal de covers et tout, donc j'ai dû me mettre à la page sur de nombreux styles. Mais aujourd'hui mes styles principaux ouais, c'est le style asiatique et le semi-réaliste. Ce que j'aime beaucoup faire.
8: C'est quoi un cover ?
7: Un cover c'est quand quelqu'un a déjà un tatouage et qu'on fait un tatouage par-dessus. Donc on recouvre ce qu'il avait avant pour qu'il soit enfin heureux de ce qu'il porte. Ça peut être également un cover sur cicatrice. Et là, c'est encore plus particulier. Moi, j'avais fait un cover sur cicatrice qui était très dur. En fait, c'était une brûlure. Et la brûlure était très imposante en termes de taille, mais aussi avec de différentes profondeurs. Et ça, il faut qu'on s'adapte. Et ça, c'est difficile.
8: Qu'est-ce qu'on vous demande le plus en général ?
7: Ben en général, en tatouage, il y a des périodes où c'est à la mode, mais j'aime pas trop suivre les modes. Mais moi, c'est vraiment les personnages en semi-réaliste et le style asiatique aussi. On me demande beaucoup de style asiatique, donc de carpe, de dragon, de phénix. Pour les personnages, c'est tout ce qui est mythologie grecque. Ouais, principalement la mythologie grecque.
8: Et les portraits et les animaux de compagnie ?
7: Donc ça rentre pas en compte de semi-réaliste, parce qu'il faut vraiment que ce soit propre à l'animal. Mais j'en ai fait quelques-uns aussi, ouais. C'est plutôt cool. C'est plutôt cool à faire. Après, c'est pas ce qui me fait le plus kiffer, mais j'ai apprécié le faire quand même. Ouais.
8: Où acceptez-vous de percer, tatouer les gens qui viennent vous voir ?
7: J'aime pas trop faire les zones intimes, on va dire. En dehors de ça, moi, il n'y a pas de souci. Hein. Généralement, voilà, si le projet est concret, je regarde plutôt ça. Je regarde si le projet a de l'importance pour la personne. J'ai pas envie de faire quelque chose qu'elle va regretter plus tard. Donc, ouais, à part les zones intimes, moi, il n'y a pas de souci.
8: Quel est l'âge moyen de vos clients ?
7: Eh bien, ils sont assez âgés. Hein. Non, je plaisante. Je dirais entre 40 et 45 ans, l'âge moyen.
8: Quelle est la limite d'âge pour avoir des piercings ou tatouages ?
7: La limite d'âge, tu veux dire, par rapport à la vieillesse ?
9: À la qualité de la peau, je pense, c'est ça ?
8: Les deux.
7: Les deux ? Ben moi, je ne conseille pas de faire un piercing avant 15 ans. Enfin, à part les oreilles, en gros, les lobes. Mais il faut que le corps, en fait, il soit assez mature, je ne sais pas comment on peut dire, assez grand, assez adulte, pour permettre au piercing de ne pas gêner en fait, le fait qu'on grandisse. Donc 15 ans pour les piercings, c'est le minimum, je pense. Idéalement, bon, mais moi je demande à ce qu'il y ait 16 ans pour les piercings. Même 15, ça ne me dit pas grand-chose de les percer. Après, il y en a, ils sont vraiment, vraiment très déter, donc c'est pas toujours facile de leur dire non, on va dire. Mais pour ce qui est du tatouage, la personne la plus âgée que j'ai tatouée, je crois qu'elle avait 71 ans.
8: Et la plus jeune ?
7: Et la plus jeune, 16 ans, du coup, ouais. Le projet était viable. Le projet était viable, c'est ce qui compte, ouais. Qu'elle ne regrette pas plus tard.
8: Combien de temps avez-vous mis pour être plus à l'aise à l'idée de faire des piercings tatouages ?
7: En fait, grâce à Dieu, j'ai toujours été à l'aise parce que c'est quelque chose que j'aime. Maintenant, je peux pas dire non plus qu'il n'y a pas des moments ou des rencontres qui font que des fois on a la pression. Là, je me rappelle, il y avait quelqu'un que j'ai tatoué et il avait un budget en fait de 300 euros. Et déjà d'entrée, je lui dis, ben, pour ce que tu veux, ça va coûter au moins 400-450. Et il me dit, ok, c'est bon. Et ensuite, je lui propose plusieurs dessins et il en préfère un avec les couleurs. Donc il y a encore une addition qui se fait, tu vois. Et on arrive à un tatouage qui vaut à peu près dans les 600 euros, tu vois. Et donc là, j'ai la pression parce qu'il ne me connaît pas. C'est son premier tatouage. Et il double le prix sur lequel il était parti. Donc j'ai eu un peu de pression en fait. Surtout qu'en plus il était venu accompagné de sa femme et elle me surveillait quand je tatouais. mais en dehors de ça, tout s'est super bien passé. Hein. Lui, il a vu le stencil. Donc le stencil, c'est ce qu'on met sur la peau avant de tatouer pour avoir un calque et recopier le calque en gros. Et il regardait le stencil au miroir et il comprenait pas comment on allait arriver du stencil au résultat que. Donc ça met une espèce de pression, quoi. On se dit, bon, ben maintenant je vais faire mon boulot et puis voilà, quoi, il sera content à la fin. Mais pendant toute la séance, jusqu'à à peu près 3 heures de tatouage, le mec était dans le fou, quoi. Il comprenait pas ce que je faisais et il me le montrait. Donc c'était pas ouf. À la fin, il était super content. Il avait même demandé l'avis à ChatGPT. Il avait envoyé le tatouage à Chat, tu vois. Comme quoi, il n'y a pas que dans la création que l'IA a sa place. Elle a aussi une place apparemment pour donner son avis. Et l'IA avait félicité mon travail, donc c'était cool, mais ouais, comme quoi on a la pression selon ce qui se passe.
8: Comment faites-vous face aux personnes qui ont très peur?
7: J'essaye d'être cool. Tu vois, moi, mon salon, il n'est pas noir, il n'y a pas des têtes de mort de partout. C'est un salon où on entre déjà, c'est une bonne atmosphère. J'essaye vraiment de faire une bonne atmosphère. On dirait un peu comme un théâtre, un opéra. Et ensuite, je leur explique tout. Je leur dis, s'il y a la moindre question, tu me dis, voilà, je suis là pour eux. Et ensuite, pour en revenir aux douleurs, parce que souvent, en fait, ils appréhendent ça, ils appréhendent le fait d'avoir mal. Si vous voulez, en fait, on pique entre le derme et l'épiderme. Mais le derme et l'épiderme est propre à chacun. C'est-à-dire que c'est une épaisseur qui est différente pour chacun. Donc au début, je pique le moins profondément possible. Je regarde si ça rentre. Si ça rentre pas, il faut que je pique un peu plus profondément. Mais au moins, je lui fais pas mal pour rien. Donc c'est comme ça que je fais en gros. Je prends beaucoup de mesures pour qu'elle ait le moins mal possible et qu'elle soit à l'aise.
8: Avez-vous un produit pour diminuer la douleur ?
7: Il y a une personne, je l'ai tatouée au niveau du plexus. Et c'est un endroit qui est très très très sensible. Vraiment, c'est horrible. Donc, je lui ai dit, voilà, attends-toi vraiment à avoir mal et tout. Je suis pas un boucher, mais cet endroit, il est pas cool. Et il me dit, ouais, je sais. Donc voilà, c'est un mec un peu gaillard et tout. Je me dis, ça va le faire, quoi. Et en fait, il avait pas les larmes, mais je voyais que vraiment, c'était chaud pour lui. Donc il a insisté pour prendre du produit anesthésiant, une crème anesthésiante. Et je lui ai dit, écoute, ça vient foirer le tatouage, parce qu'en fait, ça durcit la peau, donc l'encre, elle a plus de mal à rentrer, elle a aussi plus de mal à tenir dans la peau. Donc en gros, ça te fait mal pour rien. Puisque tu tatoues, mais le tatou, il reste pas forcément. Ou en tout cas, il reste beaucoup moins bien.
8: Avez-vous un produit pour diminuer la douleur ?
7: J'ai des produits, en fait, Biotat, ça s'appelle. Et effectivement, ils permettent un peu d'assouplir la peau, d'atténuer les douleurs. Mais c'est pas anesthésiant. C'est un autre produit qui permet vraiment de calmer les inflammations.
8: Avez-vous quelque chose à ajouter ?
7: Écoutez, pour en revenir à ce que vous disiez au début, donc tout ce qui concerne le travail, tout ça, voilà, comme je dis, moi je travaille pas, je passionne. Et je pense que c'est l'essentiel, ouais. De donner de l'amour à ce qu'on fait et de partager des bonnes choses, comme vous le faites avec les interviews. Donc voilà.
8: Maintenant, passons à la question traditionnelle. Que pensez-vous des radios en milieu scolaire comme la nôtre, InfoRC ?
7: Qu'est-ce que j'en pense ? Écoutez, moi j'étais content d'être contacté par Gilles du coup. D'autant plus que c'est pour des enfants qui sont motivés comme vous, donc je trouve la démarche très très bien. Et en plus, ouais, quand je vois toutes les photos qu'il y a, je me dis que ça ne date pas d'hier, donc c'est quelque chose qui fonctionne et quelque chose qui a intéressé beaucoup de monde. Donc c'est bien, il faut continuer comme ça, bien sûr. Merci de m'avoir reçu et je vous souhaite une très bonne continuation les filles.
6: Merci monsieur d'avoir répondu à toutes nos questions. C'était Capucine et Chloé, élèves au Collège Roca sur Radio InfoRC.
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6: Cette semaine, on vous fait découvrir une création sonore réalisée au printemps 2026 par Shana en service civique au sein de la web radio Allô la planète et par Noémie et Federica, elles-mêmes en service civique et européen à L'Art d'Enfer, école de cirque à Joyeuse. Ensemble, elles ont créé cette émission pour faire entendre les voix des jeunes qui ont participé au dispositif Passerelle Jeune cette année.

0: La passerelle jeune, c'est un dispositif qui est porté dans le cadre d'un partenariat entre l'Art d'Enfer, qui est une école de cirque social à Joyeuse, et la mission locale d'Ardèche méridionale. Ensemble, les deux structures, elles vont mettre en place des parcours ou des actions permettant à des jeunes de regagner confiance en eux, de sociabiliser, de se réinsérer socialement et ou professionnellement via des stages qui vont leur permettre de découvrir un certain milieu professionnel. C'est un moment pour eux de convivialité, de découverte, de partage, d'écoute, d'entraide, valorisant leurs compétences et valorisant le milieu rural dans lequel ils vivent aussi.
1: Bah, moi je trouve que ça donne vraiment une bonne opportunité à des gens qui du coup bah, peuvent galérer avec voir des gens, faire des choses même avec leur corps. Et du coup je trouve ça vraiment bien de rallier tout ça avec un stage et tout. Je trouve ça vraiment complet comme exercice pour les participants. Et je trouve ça vraiment bien. Ouais.
2: Tu te recouvres.
3: Ah, ça fait du bien. Ah, de pouvoir faire ce que je veux là, de courir et de sauter comme ça. J'osais pas le faire, mais ça me démangeait.
4: C'est être avec les gens. Ici, du coup, c'est faire du cirque, des acrobaties. Et c'est de l'écoute aussi. Voilà. On doit écouter pour aussi bien le faire, je crois. C'est ça que je veux dire aussi.
5: Tu peux pas faire des grands mouvements. Et voilà. Il suffit juste que t'allonges. En fait, tu fais tout petit. Donc, allonge. Vas-y, agrandis. Vas-y, t'as la chance. Vas-y, t'as les grands bras. Ouais. Allez, plus lentement.
0: Qu'est-ce qui t'amène à faire la passerelle? Est-ce que t'avais envie de venir?
6: J'avais pas envie de venir au début.
0: Okay.
6: Au début, non, pas du tout. Il y a d'autres jeunes, surtout pas. Je suis phobique sociale. Une phobie sociale et finalement ma mère m'a forcé et du coup bah, j'ai plutôt bien aimé.
5: Et rouge, jaune, bleu, rouge, jaune. Oui, c'était ça. T'avais maintenant après tu peux te dire tout le temps les couleurs et prendre le temps.
7: Mais en fait ce qui m'aide c'est de les mettre dans le même ordre, sinon j'y arrive pas, ça me perd.
5: De quoi?
7: C'est de les mettre dans le même ordre.
5: Ah oui, ça aide. Mais tu vois,
8: là, je suis contente de faire la passerelle de 2026 parce que du coup ça me fait faire des choses. Ouais, j'aime bien parce que du coup ça me fait sortir, voir des nouvelles personnes, parler avec des nouvelles personnes.
9: Ouais, t'avais envie de venir.
8: Ah oui, de fou. Bah, le matin quand je me lève, je suis contente parce que je me dis que bah, je vais voir les gens, les autres, ceux qui sont avec nous d'habitude, puisque bah, c'est une bonne ambiance. Puis c'est agréable d'être avec vous et bah, d'être avec vous tout simplement, c'est agréable. C'est un beau moqueur.
10: Bah dans la passerelle, bah ça dure 4 semaines. Il y a des semaines où on fait des activités, comme on a fait l'escalade. Apparemment, ils ont eu des ateliers CV. Il y a eu aussi, ils sont allés à la maison saisonnière, donc pour trouver peut-être un petit emploi pour ceux qui veulent l'été et tout ça. Et après, il y a des semaines où bah, c'est quand même la thématique cirque. Donc il y aura 2 semaines cirque. Quoi. Et après, il y a une semaine stage pour la découverte d'un futur travail ou juste découvrir.

0: Est-ce que tu peux nous dire c'était quoi ton stage et qu'est-ce que t'en retiens?
1: C'était mécanique auto à Autopia. Okay. Et j'en retiens déjà que c'est un très bon garage et que je vais y retourner parce que c'était trop chouette. Que j'ai appris un tas de trucs, genre vraiment beaucoup de trucs. Je pensais pas ressortir avec autant de savoir de mécanique. Et ce que j'ai beaucoup aimé faire, c'était comprendre ce qui se passait dans la voiture et savoir quoi faire.
0: Okay.
1: Quoi changer.
2: Oh, c'est impeccable.
1: Mais ouais, c'est génial.
2: Bienvenue à Autopia.
1: Bienvenue à Autopia.
2: Ouais.
1: Tu sais comment ça s'appelle déjà le truc qu'il utilise là pour serrer?
2: Le truc qu'il utilise pour serrer. Ah, un arrache-rotule ça.
1: Ah oui, arrache-rotule, voilà.
2: Arrache-rotule, ce que tu vois là, c'est un vérin de fosse.
3: En fait, c'était un peu comme des puzzles et en même temps du bricolage. J'aime les deux, donc ça fait un super combo.
4: Alors, il y avait combien? 108.
5: À la base, j'avais choisi jardinerie et tout ça. Et c'était trop loin, alors on m'a mis en cuisine. Et bah, j'ai bien aimé. J'ai appris à faire quelques recettes. Et voilà. Il y avait du contact et c'était bien.
1: Bah, j'ai fait un stage au Polino avec la couture, la machine 3D. Et ce que j'en retiens, c'est qu'il y a beaucoup de types de machines pour faire plein de choses à la fois. Okay. Dans la machine à broderie, la machine 3D, le flocage. Il y a plein d'autres choses que j'ai découvert et c'était incroyable, franchement. Pas mal.
0: Elles étaient impressionnantes, ces machines.
1: Ah ouais, de fou. Ah mais vraiment, j'ai vu une machine 3D, mais une grande. Hein.
0: Qu'est-ce que t'as préféré du stage? C'était quoi ton truc préféré?
6: C'était ça, la vitude. Et mais aussi quand on a décoré la jardinette au jardin.
0: Vous avez décoré la jardinerie?
6: Oui.
0: Trop stylé, vous avez décoré avec quoi?
6: On a pris un bois, on a cassé un triangle.
0: On a coupé des triangles.
6: On a coupé des triangles et puis on l'a bien gratté le triangle et du coup on a pris des peintures, on a décoré, on a peinté et c'était trop.

0: Bah, c'est un endroit de confiance où tu peux être toi-même. T'as des gens qui sont là pour t'écouter, tu fais des connaissances, tu peux découvrir des choses que tu ne savais pas de toi-même, que tu étais capable avant. Je sais pas trop si c'est français. Puis c'est bien parce qu'on fait plein de choses différentes et du coup ça permet de découvrir bah, le cirque par exemple, des activités de confiance en soi aussi, c'est bien. Et bah c'est incroyable. C'est tout ce que j'ai à dire, c'est incroyable.
1: J'ai eu une bonne envie au niveau du théâtre d'en faire, parce que je voulais pas du tout, mes parents me tannaient à vouloir y aller. Et moi j'avais peur, donc je voulais pas y aller, mais là ça m'a plus donné envie d'en faire.
2: C'est génial. C'est beaucoup de découvertes dans tous les sens du terme. Découverte de soi, découverte pas du cirque, des autres. C'est un moment de bien-être. Beaucoup de compréhension. Et genre de... d'unisson, quoi.
1: J'ai appris à mieux m'intégrer socialement vis-à-vis des autres, ce qui était dur avant. Et moi, ce que j'en ai retenu, c'est que je me suis beaucoup amusé, quoi. Voilà.
3: Si les gens font rien dans la vie, ils ont qu'à faire une passerelle. Citation de Nathan Gricourt. Voilà.
4: Merci à toutes les personnes que l'on entend dans cette émission et qui ont participé à ce dispositif Passerelle. C'est un projet porté par l'Art d'en faire, école de cirque à Joyeuse, et la mission locale d'Ardèche méridionale. Federica et Noémie, en service européen et civique à l'Art d'en faire, ont créé cette émission avec l'aide de Shana, en service civique au sein de la web radio Allô la planète. Et cette semaine, on le diffuse sur le 88.6. Expression plurielle. Une action soutenue par la préfecture politique de la ville, le département de l'Ardèche, la commune d'Aubenas et la caisse d'allocation familiale.
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0: dire, je l'ai vu faire à New York et j'ai admiré ça.
1: Parce que vous êtes de New York.
0: Oui, je suis New-Yorkais.
1: Vous êtes américain né à New York.
0: Américain né à New York.
1: Et alors, comment expliquez-vous le fait que vous parliez aussi bien le français ?

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1: Les petits trains d'Ardèche miniature, c'est à Soyons découvrir l'Ardèche, version toute petite, sur une maquette géante de 2800 mètres carrés, fruit de 25 ans de passion. Les trains sonorisés traversent gares, tunnels, rivières, parmi 900 bonsaïs et 1000 figurines. Les paysages ardéchois sont fidèlement reproduits, comme le célèbre pont d'Arc, le mont Gerbier d'Éjon, ou la cascade du Ray-Pic, ou encore le château de Crussol.
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1: RFI Matin, nouvelle édition, ça débute avec votre journal, Diane Berger. Bonjour Diane.
3: Bonjour Pierre Boudias, bonjour à toutes et tous.
1: Et à la une de cette édition, la sécheresse et les incendies en Europe.
3: Des villages privés d'eau en France, des départs de feu qui se multiplient, notamment en Espagne où les pompiers luttent désespérément contre les flammes en Aragon. 7 jours, cela fait 7 jours que des Palestiniens vivent encerclés par des colons israéliens à Kousra, en Cisjordanie. Un député israélien du parti arabe Hadash a pu se rendre sur place, son témoignage à suivre dans ce journal. Et à Ceuta, pas de vague migratoire hier, les policiers marocains ont mené d'importants contrôles en amont de l'enclave espagnole. En revanche, la question des mineurs isolés qui ont franchi la frontière il y a 2 semaines n'est toujours pas résolue.
1: L'été 2026, profondément marqué par les effets du changement climatique en Europe.
3: Vagues de chaleur à répétition, pluie trop faible depuis plusieurs mois. Résultat, de nombreux pays du continent sont touchés en ce moment par la sécheresse. En France, certaines communes sont même désormais privées d'eau. C'est le cas de Quinjet, un village de 1500 habitants dans l'est de la France. Un village qui se trouve dans le Doubs, un département d'habitude très vert, épargné par les sécheresses. Pour la maire de la commune, Sarah Fèvre, c'est un choc.
4: Aujourd'hui, nous avons un approvisionnement en eau potable qui est assuré par camion-citerne en grande partie parce que pour la première fois, et c'est inédit pour la commune, nous sommes à sec au niveau de notre nappe phréatique. Et donc tous les jours, actuellement, il y a 4 camions-citernes qui livrent 120 mètres cubes d'eau avec un coût à la journée de 1500 euros juste pour le transport. Et puis, à Quinjet, on a un établissement de santé, un hôpital de proximité qui fait des soins de suite d'hospitalisation suite à des opérations avec une balnéothérapie. Et donc, depuis 10 jours, j'ai demandé à la balnéo de s'arrêter. Donc, tout le monde est amené à faire des efforts pour essayer de réduire la consommation. Mais dès qu'on a des pics de chaleur, et c'est bien normal, voilà, il y a des besoins en eau qui augmentent. Voilà, j'ai jamais vécu ça. Et ça dure, et il pleut pas, et on attend la pluie comme jamais. Dans notre département, là, une des régions les plus vertes de France, je ne l'ai pas vu venir du tout. Je ne m'y attendais pas du tout, on ne s'y attendait pas du tout. C'est un choc, quoi. Moi, je suis choquée.
3: Sarah Fèvre, la maire de Quinjet, cette commune privée d'eau donc en France à cause de la sécheresse, elle répondait à Igor Strauss.
1: La chaleur et le manque d'eau provoquent aussi des incendies.
3: Les pompiers luttent contre les flammes en Croatie, en Serbie, dans le sud-ouest de la France, où le feu des Landes n'est toujours pas fixé. Plus au nord, la Belgique est d'habitude épargnée par les grands incendies de l'été et les pompiers y sont confrontés en ce moment à l'un des pires feux de l'histoire du pays. 2700 hectares sont partis en fumée. En Espagne maintenant, quelques semaines à peine après les incendies qui entouraient Madrid, un nouveau feu puissant inquiète les autorités en Aragon. Selon les derniers chiffres donnés hier, 16 600 hectares ont brûlé et les pompiers sont dépassés, François Musso.
5: Alors que des incendies monstres se sont déclarés en Espagne faisant des ravages, comme celui autour de Madrid et d'Avila en juillet, celui qui brûle des milliers d'hectares sur les flancs montagneux de l'Aragon tout au nord ne fait pas exception. Une langue de feu de 3 km de long rend le travail des brigades de pompiers très difficile, d'autant que des tempêtes s'annoncent, ce qui va supposer des vents encore plus violents et capricieux, le pire ennemi selon les forces d'intervention. L'affolement règne sur place, même si les communes menacées comme Santa Cruz de los Cerros sont très peu peuplées. Ces bourgades sont très isolées et une mère a tiré la sonnette d'alarme en disant que les volontaires fuyaient la zone. Certes, 2 monastères de grande valeur ont pu être sauvés, mais pour le reste, le danger reste entier. Facteur aggravant, des pompiers sur place observent une grève, dénonçant le fait qu'ils font des journées de 20 heures et considèrent que leurs temps de repos sont insuffisants. François Musso, Madrid RFI.
1: Une nouvelle série d'attaques la nuit dernière entre l'Ukraine et la Russie.
3: Plusieurs explosions ont retenti à Kiev, la capitale ukrainienne. Des missiles et des drones russes ont aussi touché la ville de Kryvyi Rih dans le centre du pays. Elles ont ciblé en particulier 2 entreprises industrielles, selon les autorités locales. La ville de Moscou annonce de son côté avoir été visée par 600 drones, une attaque d'une ampleur rare. Elle a fait 3 blessés. La guerre, qui dure depuis 4 ans et demi entre l'Ukraine et la Russie, continue de déborder sur les pays voisins. Un drone a été abattu dans l'espace aérien de la Roumanie. Des débris sont tombés dans une zone inhabitée près de la frontière ukrainienne.
1: L'Iran accuse le Qatar de détenir 3 de ses pilotes de chasse.
3: Capturés selon Téhéran lors d'une attaque contre une base américaine au mois de mars, leur pays demande leur libération. Doha dément les maintenir en détention.
1: Le siège dure depuis une semaine dans le village de Kousra en Cisjordanie occupée.
3: Les colons israéliens encerclent toujours plusieurs maisons palestiniennes. Leurs habitants sont enfermés chez eux. Le député israélien Ofer Kassif, le seul élu juif du parti arabe Hadash, a pu se rendre sur place il y a quelques jours. Il nous raconte la situation.
6: Les familles sont assiégées. Elles le sont encore, c'est fou. Après plusieurs jours, les forces d'occupation n'ont rien fait. Ces maisons sont maintenant comme des prisons. Au lieu de chasser les colons, les intrus, au lieu de les arrêter, ils jouent au chat et à la souris. Et les victimes, les Palestiniens, sont en fait emprisonnés dans leurs propres maisons.
7: Quand je leur ai apporté un tuyau, le matériel pour reconnecter l'eau, après presque une semaine sans eau, bien l'officier israélien qui était là m'a promis qu'il serait autorisé à reconnecter l'eau. Ça fait plus de 24 heures et ils ne sont toujours pas autorisés à le faire. Ce n'est pas du terrorisme de la part des colons en soi, c'est du terrorisme de la part de l'État.
3: Le député israélien Ofer Kassif du parti arabe Hadash, il répondait à Frédéric Misselin.
1: La police marocaine a interpellé plusieurs dizaines de personnes hier près de Ceuta.
3: Il n'y a pas eu de vague d'entrée massive dans l'enclave espagnole hier, malgré les appels à franchir la frontière qui circulait sur les réseaux sociaux. Il y a deux semaines, plus de 60 000 migrants s'y étaient introduits illégalement dans l'espoir de rallier ensuite l'Europe. La plupart ont été renvoyés depuis sur le sol marocain, mais des milliers de mineurs marocains non accompagnés sont toujours sur place dans des conditions précaires. François Humfer Kataji a pu le mesurer à Ceuta.
8: Ils se baladent en petits groupes le long de la côte et font passer les journées entre baignades et repos à l'ombre des arbres. Les mineurs marocains arrivés à Ceuta espèrent encore rejoindre l'Europe et ne souhaitent pas revenir au Maroc. Comme Bilal, 17 ans.
9: Je veux rester ici à Ceuta ou en Europe. Il n'y a rien au Maroc, je n'ai pas d'avenir là-bas.
8: Certains ont trouvé une place en centre d'hébergement, d'autres dorment dans la rue, peut-être un millier. Tous les soirs, ils se retrouvent sur la Playa del Trampoline avec les autres exilés venus de toute l'Afrique et du Moyen-Orient. Ici, les grandes ONG distribuent des sandwichs et pourvoient des soins de base, mais les besoins sont énormes. Julien Rodriguez est médecin volontaire.
10: Nous pensons qu'il reste à Ceuta plus de 7 000, 8 000, 10 000 personnes. Ils ne peuvent pas savoir parce qu'ils ne sont pas enregistrés.
8: Des cabanes de fortune ont été construites avec des cartons et des morceaux de bois sur la plage. De longues queues se forment devant les équipes médicales. Elles traitent des blessures, des maladies de peau, des problèmes respiratoires.
10: La santé publique ici n'existe pas. Une plage avec ses besoins personnels, non, c'est impossible.
8: Dans ce qui ressemble de plus en plus à un bras de fer diplomatique, Rabat tient justement responsable les autorités espagnoles des conditions de vie des mineurs isolés. Mais la loi espagnole interdit tout retour collectif des mineurs. Chaque enfant doit faire l'objet d'un examen individuel. François Humfer Kataji, Ceuta, RFI.
3: Toujours sur le continent africain, le MPLJ revendique 2 attaques menées hier dans le nord du Niger contre des positions de l'armée. Il y aurait 15 morts et 7 blessés. Le MPLJ, Mouvement Patriotique pour la Liberté et la Justice, c'est un groupe rebelle Toubou qui réclame le retour de l'ancien président Bazoum, renversé il y a maintenant 3 ans. Les autorités nigériennes, elles, n'ont pas réagi à ces déclarations. Rendez-vous dans les rues le 15 septembre prochain en République démocratique du Congo. L'ultimatum de la C-64, la coalition d'opposition, a expiré hier sans qu'elle ait reçu de réponse satisfaisante de la part du gouvernement. Elle appelle donc à manifester pour dénoncer la réforme constitutionnelle du président Tshisekedi.
1: C'est une petite révolution au Liechtenstein.
3: La minuscule monarchie d'Europe, longue de 25 km entre l'Autriche et la Suisse, elle vient de modifier sa constitution pour permettre aux femmes d'éventuellement hériter du trône. C'est l'une des dernières monarchies d'Europe à adopter ce principe, Jérémy Lanche.
11: Jusqu'à présent, la succession au trône n'était possible que pour les membres masculins de la famille royale. Dorénavant, ce sera l'aîné qui aura cette charge, peu importe son genre. Le Liechtenstein est dirigé par le prince souverain Hans Adam II, mais c'est son fils, le prince héréditaire Aloïs, qui gère les affaires courantes. En 2019 encore, celui-ci se disait opposé à l'idée que les femmes puissent diriger le pays pour des raisons de stabilité de la couronne, selon lui. Il a visiblement changé d'avis, même si ce n'est pas pour tout de suite. Le prince a 4 enfants, dont une fille, mais elle n'est que 2e dans l'ordre de succession. La décision est donc surtout symbolique dans un pays considéré comme à la traîne en matière de droits des femmes. Elles n'ont obtenu le droit de vote qu'en 1984. L'avortement y est toujours interdit. Le Parlement pourrait voter pour sa dépénalisation très prochainement, mais le prince Aloïs a déjà menacé d'y mettre son veto. Jérémy Lange, Genève, RFI.
1: Direction maintenant le bord des bassins des championnats d'Europe de natation à Paris.
3: Avec ce triomphe de Léon Marchand hier, le quadruple champion olympique a remporté le titre sur 200 mètres papillon en 1 minute 51 secondes et 72 centièmes. Cette médaille européenne, Christophe Diremzian, elle manquait au palmarès du prodige français.
12: C'était presque une anomalie dans la riche carrière de Léon Marchand. 4 titres olympiques, 7 mondiaux, mais jamais d'or européen. Un vide comblé en un temps canon, 1 minute 51 secondes et 72 centièmes, meilleure performance mondiale de l'année. Mais son partenaire d'entraînement aux États-Unis, le Hongrois Hubert Kos, l'aura longtemps fait douter.
13: Je pense pas que je suis parti très fort. Par contre, mon dernier 50, il est vraiment solide. Je suis un peu dégoûté, je pense que j'aurais dû accélérer plus tôt. J'avais un peu peur de ne pas tenir sur les bras et sur les jambes. Au final, je fais une belle course, franchement, et j'étais au coude à coude avec Hubert sur les premiers 150 mètres. C'était vraiment une belle course.
12: Arrivé à Saint-Denis sur la pointe des pieds à cause d'un adducteur encore fragile, le Toulousain a chassé les doutes sur son potentiel et rassuré l'entraîneur Franck Esposito, qui suit Léon Marchand en France.
14: On voyait pas si à l'aise que ça. Hier matin, il n'était pas assez réveillé. Il n'avait pas de très très bonnes sensations non plus ce soir, mais il voulait se battre. Il s'est nourri un peu des hurrahs du public pour aller le plus vite possible. Je crois qu'il a bien fait. Je pense qu'il faut être fier de ce qu'il fait. On l'a vu assez embêté avec cette blessure. Et franchement, ce qu'il fait cette semaine, pour moi, c'est extraordinaire.
12: Et il pourrait même quitter ses championnats sur un autre exploit ce dimanche, décrocher une médaille sur 400 mètres nage libre, une discipline qu'il teste simplement cette saison. Mais avec un chrono ultra rapide sur le relais 4 x 200 mètres de lundi, le défi n'est peut-être pas insensé.
3: Christophe Diremzian au championnat d'Europe de natation. Et puis on notera toujours en natation la performance de l'américaine Kate Douglas au championnat Pan-Pacifique qui ont lieu en ce moment aussi en Californie. La nageuse vient de battre le record du monde du 50 mètres nage libre, 23 secondes 19. Elle pulvérise son propre record qui datait de quelques heures plus tôt. Enfin, quelle équipe remportera la Coupe d'Afrique des Nations féminines? On le saura ce soir. L'équipe de football du Cameroun jouera contre celle du Malawi. Coup d'envoi à 19h, temps universel. Une affiche surprise et inédite. Les Camerounaises sont déjà arrivées en finale, mais sans remporter le titre. Et elles n'étaient pas les favorites de la compétition cette année. Et pour le Malawi, toute cette compétition est en quelque sorte exceptionnelle car c'est la première fois que le pays participe à la Coupe d'Afrique des Nations Féminines.
1: C'était le journal de Diane Berger. Merci beaucoup Diane. Il est 5h12 en temps universel, midi 12 à Hanoï. C'est l'une des conséquences du développement économique du Vietnam. Le volume de déchets ménagers quotidiens ne cesse d'augmenter. Aujourd'hui, ce sont 70 000 tonnes qui sont produites chaque jour dans un pays où le tri à la source reste très peu développé. C'est l'enfouissement ou l'incinération qui sont privilégiés. Dans cet écosystème, les Dongnat, ces récupérateurs de déchets autonomes, jouent donc un rôle essentiel. Ils collectent 30% des plastiques recyclables du pays, des travailleurs indispensable donc, pourtant dépourvu de toute protection sociale. Jean-Pierre Fage, notre correspondant sur place, est allé à leur rencontre. Reportage.
15: À moto, à vélo ou à pied, ces collecteurs s'activent pour acheter aux habitants ou récupérer dans les poubelles le plastique, carton et la ferraille. Masque intégral sur le visage, gants remontés sur les manches de sa chemise à motifs fleuris, Fouon, 40 ans, tire une benne montée sur 2 roues. Originaire d'une zone rurale, elle travaille à son compte depuis 20 ans.
16: Je gagne environ 7 à 8 millions de dong par mois, 250 euros.
15: Faute de pension ou revenus suffisants, de nombreuses personnes âgées participent aussi à ce système de collecte informelle. Huyen, 78 ans, arpente les rues du centre-ville, le dos scié par 2 sacs débordants de plastique et métaux en tout genre.
16: Cela me permet de gagner quelques sous, même si ce n'est vraiment pas grand-chose, et cela rend l'environnement plus propre. En me voyant ramasser ainsi, les gens peuvent penser que je suis pauvre ou que je souffre de la faim, mais en réalité, ce n'est pas le cas.
15: La grand-mère rejoint un hangar d'où elle revend son plastique entre 3 000 et 4 000 dong le kilo, une dizaine de centimes. De ces dépôts tenus par des particuliers, les matériaux repartent en camion vers des villages spécialisés. À Sakao, à une heure d'Hanoï, le plastique y est trié, lavé et broyé avant d'être vendu à des entreprises de recyclage. Des montagnes de déchets s'élèvent jusqu'au toit. Chi supervise l'un des hangars.
17: Nous trions les différentes catégories de plastique. Nous effectuons seulement un pré-traitement, pas le recyclage. Nous les lavons, les broyons pour qu'ils prennent moins de place, puis nous les classons. Après cela, nous les vendons au poids à des entreprises.
15: La soixantenaire travaille sans masque alors qu'une odeur de produits ménagers se mêle à celle du crottin. Ces travailleurs exercent souvent sans contrat et avec une protection sociale limitée. En face, une mère de famille travaille avec son jeune fils en vacances scolaires.
16: Ici, on trie les différentes sortes de plastique. Par exemple, ces bouteilles de Coca-Cola sont mises à part. Ensuite, on sépare les différents types de plastique. Le plastique souple, le plastique rigide, le plastique cassant. Il y a toutes sortes de catégories.
15: Ces dernières années, les autorités ont affiché leur volonté d'intégrer progressivement ces travailleurs à un système mieux encadré. D'ici au début de 2027, 5500 travailleurs informels du nord du pays devraient recevoir des formations et des équipements de protection. Le projet doit permettre de collecter et de traiter plus proprement 20 000 tonnes de déchets plastiques. Jean-Pierre Fage, Hanoï, RFI.
1: Hanoï, où il est midi 16 maintenant, 7h16 à Paris. La Corée du Nord continue de montrer ses muscles au niveau régional et international. Nouvel exemple cette semaine avec un tir de missile balistique vers la mer du Japon. Un essai en forme de mise en garde alors que débutent demain des manœuvres conjointes américano-sud-coréennes. Elles doivent mobiliser 18 000 soldats de la péninsule et près de 30 000 soldats américains. Au cœur de l'exercice, la lutte contre un régime de facto nucléaire qui a aiguisé son arsenal de missiles, qui est désormais capable de frapper les États-Unis et qui combat en Ukraine aux côtés de la Russie. Un succès pour un dictateur nord-coréen qui a su transformer son pays à la faveur d'un fourvoiement occidental sur ses capacités. C'est tout l'intérêt de l'ouvrage « La face cachée » de Kim Jong-un, du chercheur sud-coréen Cheong Sung-jung de l'Institut Seju à Séoul. Il répond aux questions de Joris Zilberman pour le Livre international.
18: Cheong Sung-jung, bonjour.
19: Bonjour.
18: En Occident, Kim Jong-un est longtemps passé pour un dirigeant trop jeune, fantasque, avec le doigt sur le bouton de la bombe nucléaire. Mais vous le démontrez dans votre ouvrage, les Occidentaux se sont bien trompés.
19: L'erreur occidentale fondamentale a été de juger Kim Jong-un à partir de son apparence, de son âge et de l'exotisme du régime. Lorsqu'il est apparu sur la scène publique, beaucoup ont pensé qu'il était trop jeune, trop inexpérimenté, presque provisoire. Kim Jong-un avait été préparé beaucoup plus tôt et il avait déjà pris le contrôle des organes militaires et sécuritaires avant même la mort de Kim Jong-il. La deuxième erreur a été de confondre brutalité et irrationalité. Kim Jong-un a utilisé la terreur. L'élimination de hauts responsables ont envoyé un message sans ambiguïté aux élites. Mais cette violence n'était pas chaotique. Elle avait une fonction politique. Briser toute alternative, discipliner les cadres et imposer une fidélité absolue. Ce n'est pas le comportement d'un adolescent capricieux. C'est celui d'un dirigeant qui comprend très bien la logique d'un système dynastique et sécuritaire.
18: En quoi est-ce que Kim Jong-un revient au mode de gouvernance et à la communication politique de son grand-père Kim Il-sung, le fondateur du régime nord-coréen?
19: Kim Jong-un veut projeter l'image d'un chef accessible, chaleureux, proche du peuple, exactement comme son grand-père avait construit l'image du père fondateur de la nation. En ressemblant à Kim Il-sung, il tente de s'approprier la légitimité originelle du régime. Kim Jong-un emprunte à son grand-père la grammaire de la proximité tout en gardant de son père la logique de contrôle absolu.
18: Alors là où Kim Jong-un est différent de son grand-père, c'est dans sa politique de modernisation économique.
19: Oui, c'est une différence majeure. Kim Jong-un sait que la population nord-coréenne d'aujourd'hui n'est plus celle de son grand-père. Elle a vécu l'expérience des marchés, elle compare, elle consomme, elle aspire à une vie matérielle meilleure. Mais il faut bien comprendre la limite. Kim Jong-un ne veut pas créer une classe moyenne autonome qui pourrait un jour réclamer des droits. Il veut améliorer la performance économique sans affaiblir le monopole du pouvoir.
18: Comment est-ce que Kim Jong-un a réussi à installer la Corée du Nord comme puissance nucléaire de facto, à défaut d'être reconnue comme telle par la communauté internationale?
19: D'abord, il a accéléré les essais nucléaires et balistiques afin de montrer que la Corée du Nord ne possédait pas seulement une capacité symbolique, mais aussi une capacité militaire de plus en plus crédible. Les essais nucléaires de 2016 et 2017, puis le développement de missiles à combustible solide et d'armes tactiques ont changé la perception internationale. Kim Jong-un ne présente pas l'armée nucléaire comme un simple outil de négociation, mais comme la garantie de la survie nationale, le symbole de la dignité du régime, l'héritage à transmettre aux générations futures.
18: La stratégie nucléaire de Kim Jong-un, vous l'écrivez, a bouleversé l'équilibre des forces dans la péninsule. Alors pourquoi est-ce que le président sud-coréen Lee Jae-myung continue à réclamer la dénucléarisation de la Corée du Nord?
19: Le président Lee Jae-myung continue à parler de dénucléarisation parce que c'est la position officielle de la Corée du Sud. Sur le plan normatif, je comprends cette position. Mais sur le plan stratégique, il faut distinguer l'objectif final et la politique. La Corée du Sud doit restaurer un équilibre de dissuasion. Cela peut passer par une extension beaucoup plus crédible et institutionnalisée de la dissuasion américaine. Mais si cette garantie devient incertaine, le débat sur une capacité nucléaire sud-coréenne ne pourra pas être évité. La paix ne se construit pas seulement avec de bonnes intentions. Elle se construit aussi avec un rapport de force que l'adversaire comprend.
18: Donc selon vous, la Corée du Sud devrait se doter de l'arme nucléaire?
19: À long terme, peut-être.
18: Chung Sun-jung, merci beaucoup.
19: Merci beaucoup de votre invitation.
18: Je rappelle le titre de votre ouvrage, La face cachée de Kim Jong-un, politique et stratégie du dirigeant nord-coréen, qui est paru récemment aux éditions L'Atelier des Cahiers.
1: Et merci Joris Zilberman du service international national de RFI. Toutes les références présentées dans la chronique, le livre international, sont disponibles sur notre site internet. Vous avez peut-être passé une partie de votre enfance à explorer les sciences avec Maestro, Pierry, Psy ou encore Petit Gros, les personnages du dessin animé culte. Il était une fois qui nous emmenait, par exemple, à la découverte de l'intérieur du corps humain pour mieux comprendre son passionnant fonctionnement. Eh bien, leurs aventures ne sont plus tellement de l'ordre de l'imaginaire, puisqu'explorer les organes de notre enveloppe en 3D, naviguer par exemple dans le foie, le cœur ou les poumons comme on navigue sur Google Earth avec un niveau de détail sans précédent, c'est désormais possible et surtout accessible à tous. Caroline Lachowski, bonjour.
20: Bonjour.
1: Une exploration en ligne sur le nouveau portail de l'Atlas des organes humains, Caroline.
20: C'est pendant l'épidémie de Covid-19 que les chercheurs du synchrotron européen de Grenoble ont développé cette très puissante technique d'imagerie, la microtomographie synchrotron, qui leur a permis d'imager en 3D avec une précision jamais atteinte les poumons des patients décédés de la Covid et de révéler des lésions vasculaires jusque-là invisibles. Cette méthode de pointe a ensuite été perfectionnée et appliquée à d'autres organes, comme le cœur par exemple, permettant des avancées scientifiques et thérapeutiques majeures. Dès le début, souligne le chercheur Paul Taforo, pionnier de cette technique d'imagerie au synchrotron de Grenoble, l'idée était de partager ces données à l'échelle mondiale, de créer une ressource, un atlas des organes humains accessible à tous. Chercheurs, médecins, enseignants, étudiants, mais aussi à toute personne curieuse de comprendre comment le corps humain est constitué. C'est désormais chose faite avec le lancement d'un nouveau portail 3D en libre accès de la toute dernière version de l'Atlas des organes humains, annoncé dans la revue Science Advance par l'équipe internationale de chercheurs du synchrotron de Grenoble et de l'University College de Londres.
1: Alors, quels organes sont disponibles à l'exploration dans cet Atlas en 3D?
20: 56 organes différents, dont le cerveau, le cœur, les poumons, les reins, le foie, le côlon, la rate, le placenta, l'utérus, la prostate et les testicules, comme vous ne les avez jamais vus et pour cause. On peut s'immerger et même zoomer de l'organe entier jusqu'à la plus petite de ses cellules, avec une résolution parfaite, jusqu'à 1000 milliards de fois plus brillante que les scanners hospitaliers conventionnels. Grâce à une nouvelle technique synchrotron avancée, développée ces 5 dernières années par les chercheurs. Une technique appelée tomographie hiérarchique en contraste de phase qui permet de scanner des organes humains entiers, intacts, ex vivo, de manière non destructive, et puis de zoomer jusqu'à une résolution quasi cellulaire inférieure à 1 micron, soit 50 fois plus fin qu'un cheveu humain. Je vous laisse imaginer les retombées de cette formidable avancée en bioimagerie pour la recherche scientifique et médicale, mais aussi pour l'enseignement de l'anatomie et pour le partage des connaissances. Cet atlas est une ressource extraordinaire qui va continuer de s'enrichir, a souligné la professeure Claire Walsh de l'University College de Londres, qui dirige le hub et le site de cet atlas 3D des organes humains, ajoutant qu'elle est enthousiaste à l'idée de voir comment la communauté de l'intelligence artificielle, en manque de données pour nourrir les systèmes d'IA médicale avancée, va s'en emparer. À suivre donc, et en attendant, n'hésitez pas à vous immerger en 3D dans les secrets de nos organes. Franchement, ça vaut le détour.
1: Une idée voyage originale en cette période estivale. Merci beaucoup Caroline Lachowski. Jusqu'où va la science, tous les dimanches sur RFI. 7h25 ici à Paris, Guillaume Thibault et ses pépites musicales pour nous emmener jusqu'au journal Afrique de 7h30. Retour sur une rencontre qui a eu lieu en mars dernier à Marseille, dans le sud-est de la France, au Babel Music XP, un événement qui cherche à faire connaître des artistes venus de toute la planète, comme Article 15, un duo sacrément militant et totalement explosif.
0: Oh, Nzambe Yamato, ni Alelu.
21: Ils se regardent les yeux dans les yeux, soudés. L'union sacrée entre le Congolais de Kinshasa, Wilfried Louzélé, et le Français, Théo Le Vauffre. Une rencontre en 2024, improbable et magistrale.
22: Moi, je me baladais dans le couloir du train avec un cèpe, et du coup, il m'a vu, il m'a dit « Ah, mais c'est lui, hein, nanana !»
23: Ouais, c'est-à-dire qu'en fait, on croise pas non plus tous les jours des personnes avec un sceptre dans le TER Centre pour Bourges. Donc ça a facilité la connexion.
22: Et du coup on est devenus potes et aujourd'hui ben, on fait Article 15 et on monte dans le ring ensemble.
21: Si la musique est furieuse, puissante, Article 15, c'est aussi une volonté d'ouvrir en grand, en très grand, le livre d'histoire. En 1960, au Congo, lorsque la région du Kasaï fait sécession, sa constitution comporte 14 articles. Cette tentative échoue et les Congolais, avec leur humour décapant, créent l'article 15.
23: C'est système D, c'est l'équivalent. Les Congolais disent article 15 comme en France on dit système D.
22: C'est l'article qui a manqué dans cette constitution, qui aurait pu changer les choses. Et du coup, article 15, ça veut dire débrouillez-vous.
23: Il faut quand même savoir rire de choses comme ça, c'est quand même un talent particulier.
21: Et c'est aussi un talent particulier de réunir le Congolais le plus punk du quartier Bandan de Kinshasa et un enfant né dans le jazz qui a pris très tôt la fusée électro, un duo rigolo, un couple de frangins ultra créatifs qui évacue sa colère en construisant, en transmettant une immense joie, celle qui fait vibrer les corps et qui réchauffe les cœurs.
22: Awesome. Je vomis beaucoup de réalités que j'ai eu du mal à avaler dans mon enfance, dans ma vie d'adulte en tant que Quinois. Toutes ces inégalités que j'arrive à extérioriser en musique. Ouais, c'est pour ça que je parle de politique aussi. Ouais.
23: Qu'est-ce que les gens ressentent? Est-ce que ça les tire vers le haut? Est-ce que ça les tire vers le bas? Et on travaille à ce que ça les tire vers le haut, à ce que ça leur donne une force à laquelle je pense on aspire. Force d'émancipation, de liberté. Et être responsable, littéralement, c'est être capable de réponse.

0: Article 15 dans les pépites musicales de Guillaume Thibault. Ce dimanche, vous pouvez retrouver toutes les rencontres de notre reporter sur RFI.fr. Vous restez avec nous dans une minute, le retour de l'actualité africaine avec Nemo en piste. C'est la République démocratique du Congo qui fait la une.
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0: 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Toute l'actualité africaine avec Nemo en piste. Bonjour Nemo.
5: Bonjour Pierre, bonjour à tous.
0: En RDC, la plateforme C64 appelle à une nouvelle journée de manifestation.
5: Et ce sera le 15 septembre prochain, soit le jour de la rentrée parlementaire et un mois après l'expiration de son ultimatum lancé à Félix Tshisekedi pour convoquer un dialogue national. Objectif de cette opposition, empêcher tout changement de la constitution. Vous entendrez ensuite Succès Masra, l'ancien premier ministre tchadien est libre depuis vendredi. Et cette grâce présidentielle, le chef des transformateurs a convoqué la presse hier au siège de son parti et a exposé ses ambitions pour le futur de son pays. Reportage à Kibéo dans cette édition, site devenu un incontournable du pèlerinage pour les chrétiens. C'est là-bas, dans le sud du Rwanda, que trois collégiennes ont affirmé avoir assisté à une apparition de la Vierge Marie en 1981. Et puis, qui du Cameroun ou du Malawi soulèvera ce soir le trophée de la CAN féminine dans les rues de Yaoundé, on croit à l'exploit, alors que l'Algérie a pris la troisième place hier aux dépens du Maroc. En RDC, l'ultimatum lancé par la plateforme C64 au président Félix Tshisekedi pour convoquer un dialogue national inclusif expiré hier 15 août. La coalition d'opposition relance donc le bras de fer et sa mobilisation contre tout éventuel changement de constitution voulu par le pouvoir en place. Ses responsables réunis à Kinshasa ont jugé insuffisantes les mesures de décrispation et ont annoncé, on vous le disait, une nouvelle démonstration de force. Le rendez-vous est fixé au 15 septembre prochain. Les cortèges prendront la route du Palais du Peuple, le siège du Parlement. Kinshasa, où l'on retrouve notre correspondant Pascal Moulégois.
6: Pour la C64, le compte à rebours est relancé. La coalition d'opposition appelle ses militants et plus largement la population à descendre dans la rue le 15 septembre prochain à travers les pays. À Kinshasa, plusieurs rassemblements doivent converger vers le Palais du Peuple, le siège du Parlement. Une date hautement symbolique, elle coïncide avec la rentrée parlementaire. La coalition estime que le renvoi au Parlement de la loi organisant les référendums ne constitue ni un retrait du texte, ni une renonciation au projet du changement constitutionnel. Elle maintient donc sa ligne rouge. Aucune modification de la Constitution de 2006, notamment de ses articles 70 et 220, qu'elle considère comme susceptible d'ouvrir la voie à un troisième mandat de Félix Tshisekedi. Pour la coalition article 64, les mesures de décrispation et les engagements pris ces dernières semaines par les pouvoirs en faveur du dialogue restent insuffisants. Elle appelle désormais à la vigilance et promet de faire du 15 septembre une nouvelle étape de sa contestation. Pascal Moulégois, Kinshasa. RFI.
5: La presse tchadienne convoquée au siège du parti Les Transformateurs à N'Djamena ce samedi, au lendemain de la sortie de prison de son chef, Succès Masra, qui a bénéficié d'une grâce présidentielle accordée par Mahamat Idriss Déby, l'ancien premier ministre purgé depuis l'année dernière. Une peine de 20 ans de prison pour diffusion de messages à caractère haineux et xénophobe et complicité de meurtre en marge du massacre de Mandakao qui avait coûté la vie à 42 personnes. Succès Masra qui a profité de ce moment pour exposer ses futures intentions tout en sachant qu'il reste inéligible.
7: Mon obsession, ça n'a rien à voir avec les questions des élections. Et j'avais même dit aux Tchadiens que probablement je n'aurais jamais même été candidat à la présidence de la République si j'avais des moyens d'agir et d'amener les solutions que les Tchadiens attendent dans des responsabilités que j'occupais. Je suis prêt à travailler avec lui pour bâtir ce Tchad-là. Parce qu'en plus de cette diversité réelle, que j'appelle un gouvernement nous, en fait, ça va être assorti des contrats de performance et des résultats. Vous savez, si vous avez la grâce et qu'on vous donne plus, vous ne refusez pas. J'ai la grâce aujourd'hui, j'en suis totalement reconnaissant. Si demain j'ai plus et que ça peut contribuer à renforcer les fondations d'un Tchad plus équilibré, plus uni, plus apaisé, je crois que tous les Tchadiens seront reconnaissants de tout cela. Mais ce n'est pas mon obsession aujourd'hui. Mon obsession, c'est est-ce que les solutions sur la table peuvent être appliquées pour permettre au pays de se projeter. La grâce, c'est quelque chose qu'un chef d'État prend comme décision sur la base des pouvoirs constitutionnels qui lui sont attribués en âme et conscience. Donc, en face du chef de l'État, il y a lui, sa conscience et son Dieu.
5: Les propos de Succès Masra recueillis à N'Djamena par notre correspondant Olivier Monodji, l'ancien Premier ministre tchadien qui s'est longuement exprimé hier également chez nos confrères de France 24. On revient sur cet entretien dans le journal de 8h, heure de N'Djamena. L'actualité en bref, au Niger, le MPLJ, Mouvement Patriotique pour la Liberté et la Justice, a revendiqué deux attaques survenues dans le nord du pays. Des positions de l'armée ont été ciblées non loin de la frontière avec la Libye, à Séguidim précisément. Dans un communiqué, le mouvement dit n'avoir subi aucune perte et avoir tué au moins 15 soldats et précise que son combat vise, je cite, à rétablir un ordre constitutionnel. Vous en lisez davantage à la une de notre site internet. Il y aura bel et bien encore des troupes ougandaises en Somalie en 2027, malgré l'annonce des États-Unis début juillet de ne pas renouveler leur financement au bureau des Nations Unies dans le pays, dont la mission de stabilisation de l'Union africaine dépendait. Une mission qui devrait donc prendre fin en 2026, pourtant indispensable à la lutte contre les Chebabs qui contrôlent de larges pans du sud et du centre de la Somalie. Alors pourquoi l'Ouganda, l'un des 6 pays fournisseurs d'hommes à cette mission, annonce son intention d'y maintenir des troupes? Tentative d'explication avec Tanguy Billan.
8: L'Ouganda restera en Somalie, a annoncé le ministre de la Défense Kiwanuka Kiryowa lors d'une conférence de presse vendredi. Même si les différents pays pourvoyeurs de troupes à la mission de l'Union africaine affichent publiquement leur volonté de prolonger l'opération malgré l'arrêt des financements américains, le pessimisme est de mise. Il sera très difficile de trouver de nouveaux bailleurs pour cette mission coûteuse alors que la Somalie fait peu de progrès sur le chemin de la stabilité. Kampala fournit 4500 des 12000 hommes de la mission de l'Union africaine, mais 2000 autres soldats ougandais sont sur le sol somalien dans un cadre bilatéral. Une partie des soldats opérant sous le drapeau de l'Union africaine pourrait donc basculer dans l'autre mission militaire. Mais pour cela, ajoute le ministre, l'Ouganda a besoin de ressources et le pays cherche du soutien, y compris étranger. La détermination de l'Ouganda à lutter contre les Chebabs tient au fait qu'ils ont commis un attentat à Kampala en 2010, causant la mort de 76 personnes. Pour le pays, projeter son armée en Somalie est également une manière de la maintenir opérationnelle, de renforcer son influence régionale et de s'afficher auprès des grandes puissances. C'est aussi pour ces raisons que l'Ouganda s'est montré volontaire pour participer à la force internationale à Gaza, portée par Donald Trump.
5: Tanguy Billan. Hier, samedi 15 août, c'était comme chaque année le jour de l'Assomption pour les chrétiens du monde entier. Une célébration particulièrement symbolique au sanctuaire de Kibeho. Nous sommes là dans le sud du Rwanda et c'est là-bas qu'en 1981, 3 jeunes collégiennes affirment avoir été témoins de l'apparition de la Vierge Marie, un fait reconnu 20 ans plus tard, en 2001 donc, par l'Église catholique. Ce qui a fait de Kibeho un lieu de pèlerinage majeur pour de nombreux croyants. Cette année encore, plusieurs dizaines de milliers de fidèles ont fait le déplacement. Lucie Mouillot y était pour RFI Reportage.
9: Devant l'estrade en plein air, une foule de fidèles recouvre la pelouse du sanctuaire de Kibeho. Des pèlerins de tous les pays frontaliers du Rwanda et d'ailleurs un site qui fait la fierté de sœur Febroni Kamana.
10: La mère des Verbes est venue visiter l'Afrique et visiter spécialement le Rwanda et ici sur la colline de Kibeho. Alors vous comprenez que c'est une colline qui est différente des autres collines du Rwanda. Et ça signifie que je vais rentrer avec beaucoup de grâce, avec beaucoup de courage dans ma foi chrétienne.
9: En 2001, l'Église catholique reconnaissait officiellement les apparitions mariales de Kibeho, une première sur le continent africain. Depuis, le site s'est développé, nouveaux hôtels, routes, pour accueillir des pèlerins plus nombreux chaque année, venus prier la Vierge Marie pour l'Assomption. Le recteur du sanctuaire, Monseigneur Eugène Dushimiru Kundo.
11: Elle a choisi même ce lieu de Kibeho qui était inconnu. C'est comme Bethléem d'autrefois. Voir les gens qui viennent de tous les pays, c'est un avantage pour le Rwanda. Plus Kibeho est fréquenté, plus on a un développement. Et comme on a connu Lourdes, comme on a connu Fatima et les autres lieux des apparitions dans le monde, Kibeho aussi fait partie du monde.
9: À la... la fin de la messe, les pèlerins se pressent à la chapelle des apparitions pour se recueillir avant de quitter le site avec, pour beaucoup, à la main, un bidon d'eau de source de Kibéo. Lucie Mouillot, de retour de Kibéo, RFI.
5: Autre reportage sur une problématique qui concerne de nombreux pays. Nous sommes en Mauritanie où la circulation routière a été particulièrement meurtrière ces dernières heures. 8 morts, 48 blessés sur les deux derniers jours. Des drames qui deviennent récurrents malgré les mesures mises en place par les autorités. Se posent alors des questions sur le comportement des conducteurs. Moussa Oumar Bari à Nouakchott pour RFI.
12: Dans cette gare routière de Bababé, en périphérique de Nouakchott, des voitures de toutes marques sont alignées et attendent les passagers. Interrogé sur la recrudescence des accidents, Al-Hussein Cham, chauffeur, estime qu'il y a plusieurs causes.
13: Les causes des accidents sont multiples, mais la responsabilité des chauffeurs est énorme, même si l'état des routes laisse aussi à désirer. On voit des chauffeurs avec des voitures pleines à craquer, la musique à fond, des pneus jamais contrôlés et qui doublent n'importe où. Il faut que les chauffeurs fassent beaucoup plus attention. Il en va de la vie des gens.
12: Adama vient d'acheter son ticket. Il part au village. Il a un message pour les conducteurs.
14: Notre message aux chauffeurs est simple, roulez doucement, se presser ne sert à rien. Rouler doucement ne vous empêchera pas d'arriver. Beaucoup d'accidents qu'on voit sur nos routes sont évitables. Un peu de prudence peut sauver des vies.
12: Pour réduire les accidents, une campagne intitulée « Ensemble pour réduire les accidents de la route » a été créée en 2016. Son coordonnateur et Mohamed El Amin El Fadel.
15: Elle cible en priorité les conducteurs, mais aussi les passagers. Dans ce cadre, la campagne sensibilise les conducteurs sur les points de contrôle de sécurité et dans les gares routières. Elle distribue aux chauffeurs des fiches de conseils et des affiches de sensibilisation. Elle leur donne des conseils à l'oral également. Ces conseils portent souvent sur la réduction de la vitesse, l'interdiction de conduire en cas de fatigue ou de somnolence, l'usage du téléphone au volant, le port de la ceinture de sécurité ou encore les risques de la surcharge.
12: Malgré les efforts des autorités mauritaniennes pour faire face à ce problème, le fléau persiste. Moussa Oumar Bari, Nouakchott, RFI.
5: Et puis un mot de sport et de football féminin pour refermer ce journal. La CAN au Maroc. Les Marocaines qui ont laissé la place de troisième à l'Algérie après leur défaite face au Fennec hier soir. Succès au tir au but des Algériennes face au Lyon de l'Atlas. Et ce soir donc, place à la grande finale. Qui du Cameroun ou du Malawi ramènera le trophée à la maison? Les Lyons indomptables qui ont de nouveau rendez-vous avec l'histoire 10 ans après leur dernière finale. Et au pays, les supporters camerounais veulent croire que cette fois sera la bonne. Reportage de Joël Wadem dans les rues de Yaoundé.
16: Dans les rues de Yaoundé, la finale Cameroun-Malawi est au cœur de toutes les conversations. Chez les supporters interrogés, le doute n'a pas sa place.
17: Le Cameroun a battu les champions d'Afrique, le Nigeria, en quart de finale et a battu le pays organisateur, le Maroc, en demi-finale. Vous voyez que cela dit tout.
18: Je suis très confiant de nos joueuses. Le Cameroun va gagner.
19: Je crois que le Cameroun va remporter cette CAN.
16: Alain Jemfa, l'ancien sélectionneur, estime que le Cameroun possède les arguments pour faire la différence.
20: Le Cameroun a un léger avantage parce que sur le plan technico-tactique, nous sommes un peu au-dessus d'un cran. Il faudrait terminer en beauté avec la victoire devant le Malawi.
16: Angel Bembarga, le directeur technique de la FECAFOOT, dresse la stratégie à adopter pour transformer l'espoir en victoire.
21: Le premier défi sera comment neutraliser les sœurs Chawinga qui sont largement au-dessus de la moyenne. Par la suite maintenant, se créer quelques occasions parce que jusqu'à là, on ne brille pas par le nombre d'occasions, mais au niveau de l'efficacité, on se rend quand même compte que nous arrivons à marquer un but, c'est-à-dire savoir gérer les moments du jeu.
16: 10 ans après leur dernière finale, les supporters veulent voir le Cameroun entrer cette fois définitivement dans l'histoire. Joël Wadem, Yaoundé, RFI.
5: Cameroun, Malawi, coup d'envoi 19h temps universel et cette finale, on continue d'en parler tout de suite avec vous, Pierre Boudias.
0: Et oui, dans le journal de...

0: On rappelle qu'elles ont été repêchées pour cette CAN suite à l'élargissement à 16 équipes. Pour la sélectionneuse des Camerounaises, Valentine Guélé, cette qualification est méritée. Il faudra désormais rester lucide jusqu'à la fin.
1: Aucun match n'a été facile pour nous. En jouant le pays hôte la dernière fois, c'est que ça a été comme tous les matchs que nous avons abordés. Chaque match pour nous, c'était une finale. Il n'y avait aucune facilité dans ces matchs. C'était très dur. Toujours après chaque match, on prenait soin de nos filles, de les ramener toujours à garder la concentration pour la suite. Donc après avoir gagné les demi-finales, certes il y a eu de la joie, mais je crois que ça devait s'arrêter ce jour-là et bien se préparer pour la finale.
0: Valentine Guélé en poste depuis seulement 2 mois, mais en finale, ça aussi, c'est une sacrée performance.
2: Non, pas beaucoup de temps d'adaptation, effectivement. Alors, on ne connaît pas encore sa composition d'équipe, mais on ne prend pas vraiment de risque, Baptiste, en disant que Mikaeli Bihinas sera dans les buts.
0: On va rappeler sa performance historique en demi-finale. Un penalty arrêté et 3 tirs au but repoussés contre le Maroc. Et on n'oublie pas son match phénoménal en quart contre le Nigeria. Mikaeli Bihinas est l'une des meilleures joueuses du tournoi, mais la gardienne camerounaise n'est pas la seule à briller à son poste sur cette CAN. On l'a vu aussi hier avec Chloé Nghazi, la portière algérienne, décisive pour offrir la médaille de bronze au Fennec lors de la petite finale. Les gardiennes brillent, c'est la conséquence d'une évolution du poste en Afrique, selon Bernadette Anong. L'ancienne capitaine du Cameroun souligne les progrès réalisés ces dernières années.
3: Le poste de gardienne, c'est un poste un peu compliqué. Pourquoi ? Parce que même quand nous étions un peu plus jeunes, personne ne voulait jouer dans les buts. Quelques temps après, vous voyez des jeunes filles qui veulent jouer dans les buts. C'est vraiment sensationnel. Ce qui a le plus évolué, c'est qu'aujourd'hui, même les clubs en Europe demandent des gardiennes. Avant, c'était hyper difficile de trouver une gardienne africaine dans un grand club en Europe. Mais aujourd'hui, on en trouve. On trouve en Angleterre, on trouve en France. Beaucoup de jeunes filles veulent déjà s'appeler Mishi, beaucoup veulent s'appeler Bina. Donc c'est aussi une avancée pour l'Afrique et c'est une avancée pour le football africain.
0: Le football africain qui sera à la fête ce dimanche. Un vainqueur inédit sera sacré à la CAN féminine. Coup d'envoi de Cameroun-Malawi à 19h, temps universel.
2: Du basket également ce dimanche, Baptiste, avec la finale de l'Afro-Basket U18 et la Côte d'Ivoire qui rêve du titre à domicile.
0: Les éléphantaux seront sur le parquet du Palais des Sports de Trècheville à 20h, temps universel, pour la finale de cet Afro-Basket U18. Ils affronteront les Lionceaux sénégalais, finale identique à celle de 2012, remportée à l'époque par le Sénégal, mais le titre leur avait été retiré en raison d'une fraude sur l'âge de plusieurs joueurs et comme pour la CAN féminine de football. Le vainqueur sera donc inédit, ce qui ne sera pas forcément le cas pour l'Afro-Basket U18 féminin, toujours à Abidjan, en préambule des garçons. La finale opposera le Mali, déjà titré 9 fois dans son histoire, c'est un record, face au Nigeria. Les jeunes nigérianes n'ont jamais remporté l'Afro-Basket U18. Elles avaient d'ailleurs échoué en finale il y a 2 ans, contre les Maliennes justement, la revanche, à partir de 17h temps universel.
2: La des premières et des revanches donc dans l'actualité du sport africain ce dimanche. Merci beaucoup Baptiste Leduc. La presse maintenant sur RFI. Des hebdomadaires et des journaux du dimanche. C'est avec vous Catherine Potet. Bonjour Catherine.
4: Bonjour Pierre.
2: À la une, la visite du pape Léon XIV à Paris en septembre prochain.
4: Il apparaît de profil en une du Point, souriant, le visage baigné de lumière. L'hebdomadaire ne tarit pas d'éloges sur ce pape jugé, posé, réfléchi, qui avance ses pions sur une scène internationale dominée par des leaders autoritaires et des géants de la tech sans foi ni loi. Le Point cite également sa biographe américaine Elise Anne Allen, selon laquelle le pape Léon est probablement l'une des personnes les plus authentiques que vous puissiez rencontrer. C'est donc ce pape que les Français vont découvrir lors de son voyage officiel du 25 au 28 septembre prochain à Paris, Lourdes et Metz. Au programme, une veillée avec les jeunes au Stade de France. Les 80 000 places gratuites sont, paraît-il, parties en une poignée de minutes. Au programme également, des vêpres à Notre-Dame et une messe monstre sur la place de la Concorde et les Champs-Élysées. 500 000 fidèles sont attendus. Précision étonnante, hormis la sécurité, le voyage de Léon XVI repose sur des fonds privés, explique Le Point. L'allocation du Stade de France, les écrans et la sonorisation, la gestion de la foule, la signalétique, les sanitaires, l'eau, les vêtements liturgiques, les tenues des bénévoles, etc. La facture pourrait s'élever à 20 millions d'euros, selon le journal La Croix.
2: Dans la presse hebdomadaire également, vitrine, la une de Paris Match qui a fait couler beaucoup d'encre.
4: On y voit Emmanuel Macron en jet ski.

0: Jambes nues, bras musclés, regardant l'objectif. Cette semaine, Libération s'exclamait. On a d'abord cru à une fausse une de magazine People, un Emmanuel Macron bodybuildé sur son jet ski, cheveux peignés et lunettes de soleil à la mode, avec ce titre bien mascu, dernier été aux commandes. Le Parisien a lui aussi relevé cette une, vivement critiquée, dit-il, par ses opposants politiques qui lui reprochent des occupations de vacances déconnectées des Français. Vous avez vu mon gros jet ski comme il va vite, s'est moqué Marine Tondelier, la patronne des écologistes, qui sur X a mis en parallèle la photo de une de Paris Match avec les morts causées par 5 canicules, une sécheresse et des incendies historiques.
1: Une autre photo de Paris Match fait également polémique.
0: Oui, toujours en une de l'hebdomadaire, mais en petit format, on voit Raphaël Glucksmann, probable futur candidat à l'élection présidentielle, et sa compagne, la journaliste Léa Salamé, s'embrasser debout dans l'eau, la Méditerranée semble-t-il. Là encore, Libération s'énerve. À l'intérieur de Paris Match, nous dit-on, un roman photo de 8 pages avec de fausses points d'interrogation, fausses photos volées et des légendes ridicules. Il la retient dans le courant, mais pour se préparer au gros temps politique, il peut compter sur elle, son meilleur coach. Libération ne décolère pas et s'adresse aux responsables politiques. Qu'ils se posent la question de pourquoi la distance s'est créée entre eux et une grande majorité de la population. Ce n'est pas en jouant la comédie pour des paparazzi qu'on gagne une élection présidentielle.
1: Une élection présidentielle qui aura lieu au printemps 2027 et qui intéresse déjà la presse internationale.
0: Courrier international nous signale un article de Die Zeit. L'hebdomadaire allemand constate ainsi qu'un nombre étonnamment élevé de candidats ou pressentis comme tels pour l'élection présidentielle de 2027 ont déjà exercé des fonctions gouvernementales, voire plus. Allusion à l'ancien président socialiste François Hollande, dont la photo, riant aux éclats, illustre l'article. Mais, se demande Die Zeit, avoir trop d'expérience peut-il être néfaste en politique? Pourtant, l'expérience engendre la confiance. Après tout, lorsqu'on monte dans un avion, on espère que ce n'est pas la première fois que le ou la pilote prend place dans le cockpit. Ce serait bien qu'il ou elle ait déjà effectué quelques décollages et atterrissages. Et François Hollande, lui, c'est piloté. Die Zeit semble donc avoir une nette préférence pour l'ancien président, qui ne s'est toutefois pas encore officiellement déclaré candidat, mais ne place pas l'expérience par-dessus tout. Certains candidats, estiment l'hebdomadaire allemand, semblent tellement appartenir à une autre époque qu'il faut accompagner leur nom d'une note en bas de page avec des informations biographiques et pas seulement pour les jeunes électeurs. Dans le viseur de Die Zeit, Dominique de Villepin, locataire de Matignon il y a 20 ans sous la présidence de Jacques Chirac. L'hebdomadaire met aussi en garde contre le trop d'expérience et cette fois-ci prend pour exemple l'ex-chancelière allemande Angela Merkel, restée 16 ans à la tête du pays.
1: La revue de presse des hebdomadaires et des journaux du dimanche, c'était avec Catherine Potet. Merci beaucoup Catherine, il est 5h52 en temps universel. Si vous avez déjà goûté aux douceurs du Ghana et en avez gardé une certaine nostalgie en France, la petite entreprise Ginger Flame va vous réveiller les papilles et les souvenirs. Depuis 5 ans, la PME propose des jus et des sauces pimentées que l'on trouve dans bon nombre d'épiceries fines et de supermarchés en France et elle compte bien se développer. L'Afrique en marche, Frédéric Gara.
2: Ananas, c'est passion, citron, son sucre, le citron le plus fort.
3: Le citron le plus fort, c'est ça?
2: Oui, ça s'arrache fort. Il est beaucoup plus fort en gingembre.
4: Avec un accent qui fleure bon le Ghana, Daniel Atrikipé vante avec passion au Salon du bien-être et des médecines douces de Paris ses produits faits maison et particulièrement son jus de gingembre.
2: Vous voulez goûter? Ah, c'est très bien. Ah, c'est bien.
4: Basé en région parisienne, dans les Yvelines, Daniel et son épouse ont fondé en 2021 une PME de 8 employés, Ginger Flame, qui transforme ananas, gingembre, hibiscus, fruits de la passion, en autant de boissons énergisantes et en sauce pour des plats africains.
2: La passion, c'est... À la base, j'étais informaticien.
4: Rien à voir.
2: Rien à voir avec ce que je fais aujourd'hui. C'est ma femme qui est dans les traiteurs. Donc elle prépare pour les mariages, pour les événements. Et les produits qu'on produit aujourd'hui font partie lors de nos prestations, les produits qu'on propose. Et beaucoup de gens ont aimé, ils voulaient en fait pouvoir en acheter. Donc c'est l'idée, venait de comme ça, et à ce moment-là, bon, on s'est dit bon, bah, pourquoi pas les mettre en bouteille et puis commencer à les commercialiser. On a plusieurs variétés, donc on a la partie boisson, on a la partie sauce. Donc les sauces sont donc, pour préparer les jollof, ce qu'on appelle les jollof, c'est une sauce tout près que vous ajoutez seulement le riz, de l'eau pour faire les jollof. C'est un plat pratique, particulier des Ghanéens, Nigériens, Sénégalais, c'est ce que les Sénégalais appellent les tchèpes. Et donc l'origine, ça vient du Sénégal, mais ça c'est une façon ghanéenne. Et puis on a les sauces pimentées qu'on appelle les chito pour manger les riz, les pâtes, ce qu'on veut, c'est vraiment épicé. Et c'est une particularité aussi de l'Afrique de l'Ouest. Après la partie boisson, bah, on a les fruits à base de gingembre. Donc nous, on a plusieurs avec ananas, avec passion, avec citron.
4: Les produits de base, la matière première, elle vient du Ghana ou elle vient de France?
2: Elle vient partout de l'Afrique parce qu'on utilise plusieurs fruits. Par exemple, les ananas, les citrons, les fruits de la passion. Donc, en fonction de l'arrivage en France, nous, on sélectionne en fait les meilleurs qui ressemblent à nos recettes. Donc, la plupart vient du Ghana. Par exemple, l'ananas, les épices qu'on utilise, tout vient du Ghana.
4: Vous parlez de l'usine, vous avez une usine ici dans les Yvelines?
2: Oui, donc on a un laboratoire qui fait 500 mètres carrés.
4: C'est pas petit.
2: C'est pas petit. C'est très grand, donc c'est nouvelle, on vient de bouger. Avant, on a été à un endroit où on est seulement tout petit, 150 mètres carrés, et donc avec toutes nos activités, ça devient petit. Donc on a pris un autre local qui est plus grand, donc 500 mètres carrés, donc on est en train d'installer toutes nos nouvelles machines pour pouvoir produire en grand max.
4: Son usine, qui emploie 8 personnes, transforme des fruits à la mode ghanéenne. Et si une partie de la matière première provient du marché de Rungis, au sud de Paris, le projet de Daniel Atrikpé est de cultiver et de transformer les cultures de son verger sur place au Ghana.
2: Oui, donc il y a un projet qui est en cours actuellement. Donc l'idée, c'est de pouvoir installer une usine qui transforme en fait certaines de nos matières premières pour pouvoir les amener pour faciliter en fait la production en France. Par exemple, l'ananas. Il y a aussi les fruits de la passion, donc on les transforme en pâtes. Par exemple, l'ananas, quand ça sort du champ, c'est plus facile, les goûts sont meilleurs, donc on les transforme. Et puis on amène les gingembre également, on va tout transformer en pâtes et on l'amène directement en France pour pouvoir continuer nos productions. Quand je disais quand c'est frais, quand ça sort du champ, c'est plus juteux, plus agréable de manger. Donc en les transformant, ça permet aussi de réduire nos coûts, ça permet aussi d'avoir les meilleures qualités des matières premières.
4: Si ce projet de culture, de transformation en produits finis aboutit au Ghana, la PME Ginger Flame devrait pouvoir augmenter sa production actuelle de 2000 bouteilles de jus par jour afin d'alimenter la vingtaine de supermarchés d'Île-de-France qui distribuent déjà son gingembre made in Ghana.
1: À l'entreprise Ginger Flame dans l'Afrique en marche avec Frédéric Gara, une chronique à retrouver tous les dimanches sur la Radio du Monde. Il est 7h56 ici à Paris. Musique avant de retrouver Gaëtan Plenet pour le journal de 8h. Une artiste qui revendique fièrement sa double identité congolaise et angolaise en playlist RFI ce mois-ci. Elle s'appelle Salima Chika et elle a écrit ce titre Awa, une ode à l'émancipation des femmes et à l'amour de soi.

0: Salima, Chika, Awa, c'est en playlist RFI ce mois-ci. Elle est à retrouver sur RFI.fr, rubrique musique ou sur votre plateforme d'écoute favorite, Deezer, Spotify, YouTube. Vous restez avec nous sur RFI dans une minute. Gaëtan Plenet pour le journal.
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4: L'actualité nationale et internationale s'est terminée pour l'instant. 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
1: Une petite araignée.
2: Ah non, toi t'es pas une araignée par contre. Ta camarade elle sait ce que c'est qui est en face de toi là.
3: Un perce-oreille.
2: Ah, c'est un perce-oreille, très bien.
4: Il est où le perce-oreille?
1: Là. Là. Dans la boîte.
5: Découverte des petites bêtes du sol à l'école maternelle de Vinevac.
2: Alors ce que je vous propose maintenant. Avant que je vous montre moi comment j'ai fait pour ramasser des petites bêtes et que je vous montre ce que j'ai ramené. C'est que vous partiez un petit peu à la recherche des petites bêtes et qu'on en attrape. Attendez. Je vais vous donner des consignes quand même. Si ça a beaucoup de pattes, vous essayez de ne pas les toucher avec les doigts. D'accord ? Parce qu'il y en a certains, je peux vous montrer à quoi ça ressemble. Si ça ressemble à ça. Est-ce qu'il y a beaucoup de pattes ou pas beaucoup de pattes là ?
3: Beaucoup.
2: Il y a beaucoup de pattes, d'accord ? C'est ce que vous appelez des
3: mais
2: mille pattes.
3: Mais si c'est des fosses, on peut les toucher.
2: Oui, mais j'en ai pas ramené des fosses comme ça. Et ben celui-là, de mille pattes, là, lui, il pique un peu. Donc on fait attention de ne pas l'attraper directement avec ses doigts. Si vous, je vous donnerai des petites boîtes comme ça, vous le poussez dedans en prenant une feuille ou un petit caillou et vous le faites tomber dedans et après on le regardera. D'accord ?
3: Mais il peut s'échapper ?
2: Alors non, normalement, de là, il pourra pas. Mais sinon, alors celle-là c'est la seule sans couvercle que j'ai pris, mais regardez, sinon il y a un petit couvercle, donc tu peux refermer derrière. Donc on va ramasser nous tout ce qui n'a pas d'ailes aujourd'hui. Si ça a des ailes, on le laisse tranquille parce qu'aujourd'hui on est dans les petites bêtes du sol. Très bien.
3: Si c'est un papillon, bah on touche pas.
2: Voilà, on le laisse tranquille. En plus c'est fragile et en plus ça a des ailes, donc nous comme c'est les bêtes du sol qui nous intéressent, est-ce qu'avoir des ailes dans le sol ça sert à quelque chose?
3: Non.
2: Bah non, on peut pas voler dans le sol, donc ça sert à...

0: Cette découverte des petites bêtes fait partie d'un projet plus global autour du jardinage, un projet soutenu par le parc naturel régional des Monts d'Ardèche et la région Auvergne-Rhône-Alpes.
1: Donc on est parti avec la classe des petits moyens sur un projet de jardinage.
0: Isabelle Bouquet, enseignante des moyens grands de l'école maternelle de Vinezac.
1: Et également des petites bêtes du sol, donc avec l'association Vie qui est venue en intervention à l'école. La mairie nous a prêté gracieusement un terrain et sur ce terrain qui avait déjà été travaillé il y a 2 ans, nous avons fait des plantations, nous avons regardé comment était le jardin avant qu'on arrive et puis on a planté et on a regardé évidemment les résultats des plantations.
0: On va où là les filles ?
2: Au jardin.
0: Il est où le jardin ?
2: Tout là-bas.
0: Tout là-bas, il faut traverser tout le village ?
2: Non. Ah, il y a tout.
3: Vous allez poser les arrosoirs ici au pied de l'arbre parce qu'on arrosera après, d'accord ?
2: Ah, il y a tout.
0: On est dans le jardin de Vinezac là, on descend des petites marches et on arrive au jardin. Qu'est-ce qu'il y a à l'entrée du jardin ?
2: Des tulipes.
0: Des tulipes, ça ressemble à quoi les tulipes ?
4: C'est des fleurs. Il y a des sortes de tulipes où il y a un épice rouge dedans, où on peut le faire cuire au four, et après ça fait un épice.
0: C'est quoi ça ?
4: Une bulbe de tulipes.
0: Il y en a beaucoup des tulipes ?
4: Oui, très bien. Tout ça, tout le jardin.
0: C'est un jardin plein de couleurs, il y a quoi comme couleur ?
4: Il y a violet, rose, et blanc, et jaune, et rouge.
0: C'est très beau.
4: Et aussi orange.
0: Et ça, c'est quoi, vous savez ?
4: On dirait de la menthe. Non, c'est pas de la menthe.
0: Comment tu le sais que c'est pas de la menthe ?
4: J'ai senti mes doigts et c'est pas de la menthe. Oui, c'est pas de la menthe.
0: Ça sent quelque chose, quand même ?
4: Oui, ça sent quelque chose, mais pas beaucoup. Ça, on dirait bien de la menthe. Oui, ça. Et la menthe, ça peut se manger.
0: C'est vous qui les avez plantés, tout ça, les bulbes les...
4: Là-bas, c'est moyenne section, petite section, et là, c'est nous.
0: Et comment vous avez fait, alors, pour les planter ?
4: On a fait des gros trous.
0: Comment on le met, le bulbe, dans la terre ?
4: Debout. Il faut mettre la tige vers le haut.
0: Après, là, vous avez... Comment on appelle ça, là ?
4: Des bacs de radis. Ça, c'est une ligne de radis.
0: Est-ce qu'on les voit ? Est-ce qu'ils sont sortis, les radis ?
4: Oui.
0: Et ça ressemble à quoi, les... Ce qu'on voit là,
4: ça ressemble à des petites fleurs, des nombrils de Vénus.
0: Alors pourquoi vous avez choisi un projet autour du jardinage ?
1: Mais le terrain nous faisait envie. Bon, ma collègue avait déjà eu envie de travailler l'année dernière et puis elle avait eu des soucis de santé, donc elle ne l'avait pas fait. Et là, c'est vrai qu'on s'est dit, bon, on a quand même un terrain à notre disposition qui avait déjà été travaillé. On s'est dit, c'est dommage de le laisser dormir. Et puis, en maternelle, c'est quand même très porteur de travailler sur les plantes, l'évolution, la croissance, les petites bêtes, tout ça, ça les passionne.
5: J'ai trouvé un scarabée.
6: Non, c'est moi qui l'ai trouvé.
7: Aujourd'hui, on va parler de la vie du sol. La vie du sol, c'est toutes les petites bêtes du sol. Mais est-ce que vous savez ce que c'est le sol ?
8: Oui.
7: C'est quoi ?
8: Alors, c'est ça.
7: Alors
8: c'est
7: attendez, ça. J'écoute votre caméra. Ah, c'est ça, c'est quoi ça alors ?
8: C'est la terre.
7: Ah, vous vous appelez ça la terre et moi je vais appeler ça le sol. C'est ce qu'il y a en surface, c'est là où on marche tout le temps. Mais est-ce que c'est toujours pareil le sol ?
8: Non.
7: Et des fois c'est comment ? Quand il pleut beaucoup, c'est comment le sol ?
8: Eh ben, il est tout mouillé.
7: Il est tout mouillé, du coup c'est tout comment ? C'est dur ou c'est mou ?
8: C'est mou.
7: C'est tout mou. S'il a fait très chaud et qu'il n'a pas plu, il est dur ou il est mou le sol ?
8: Il est dur.
7: Il est tout dur. Le sol il change.
9: Et si on est à la mer, il est en sable.
7: Oui, exactement. Le sol, il est en sable quand on est à la mer. Il y a plein de sortes de sols différents. Et il y aura des bêtes différentes en fonction du sol qu'on a. Alors regardez, je vous en ai ramené différents. Vous pouvez toucher aussi avec vos petits doigts là pour voir comment c'est. Alors celle-là, elle est un peu particulière, on va dire. Pourquoi vous pouvez toutes les toucher. Déjà, on voit qu'il y a des couleurs différentes.
9: C'est du béton. Hein. Sur le doigt.
4: Non, mais c'est du béton.
7: Doucement.
9: Ça, c'est du terreau.
7: Ah, presque.
9: Ça, c'est de la terre.
4: Ça,
9: on dirait du béton, la première.
10: Alors, vous voyez quoi comme couleur?
11: Gris.
10: Gris, celle-là.
11: Noir.
10: Celle-là.
11: Marron.
10: Un marron clair ou marron foncé?
11: Marron.
10: Foncé. On dirait même qu'elle va vers le rouge. Et celle-là?
11: Claire.
10: Marron clair. Et là?
11: Gris.
10: Gris. Et regardez, elles sont toutes les deux grises, mais est-ce qu'elles sont pareilles? Regardez.
11: Non.
10: Non. En fait, toutes ces terres, je les ai mouillées, moi, il y a quelques jours. Mais est-ce qu'elles sont toutes mouillées, là?
11: Non.
10: Non. Et celle-là?
11: Oui.
10: Eh bien, c'est parce que les sols, je vous ai dit, sont tous différents. Il y a plein de terres différentes. Et celle-là, on appelle ça de l'argile. C'est une terre qui va garder beaucoup, beaucoup, beaucoup l'eau. C'est comme de la pâte à modeler, l'argile. Ça fait que ça qu'on peut faire des assiettes, toutes les poteries.
12: Moi, j'en ai chez moi.
10: Est-ce qu'elles sont toutes pareilles sous les doigts?
11: Non.
10: Celle-là, elle est comment?
11: Noire.
10: Oui, et sous les doigts, ça fait quoi? C'est doux, c'est pas doux, c'est dur?
12: C'est lisse.
10: Oui, c'est plutôt lisse, c'est plutôt tout doux. Et là, avec tous ces petits graviers, c'est tout doux?
12: Non.
11: Oui.
10: En tout cas, là, il y a plein de petits cailloux. Et vous avez vu, ça, c'est le sol. Il y en a des différents, il y en a plein de différents des sols.
0: Comment vous l'avez organisé dans l'année, le nombre d'interventions, le déroulement pédagogique? Qu'est-ce que vous avez prévu, en fait, tout au long de l'année?
1: Alors en fait, on a commencé à l'automne avec l'association Vie qui est venue. Alors comme c'était pas la bonne saison pour planter, on n'a pas planté beaucoup de choses au jardin, de l'ail, des plantes aromatiques qui pouvaient encore être plantées à ce moment-là et avoir une chance de pousser avec le froid. On a travaillé sur des haricots dans des petits sachets dans la classe. On a regardé l'évolution de la plante. On a fait des petits godets aussi pour voir sous quelles conditions les graines poussaient le mieux. Donc on en a mis au froid, qui avait du froid et de la lumière. Et on en a mis dans l'armoire, qui n'avait ni lumière ni eau. Et puis on en a mis aussi dans la classe, qui avait lumière, eau et chaleur. Et on a comparé selon les conditions comment ça avait poussé. Donc les élèves ont fait des dessins, on les a filmés pour qu'ils expliquent ce qui s'était passé, ce qu'ils avaient fait avec l'intervenant. Ils ont étudié la croissance de la plante. Donc l'intervenant leur a fait mimer en fait en motricité quoi, hein, comment pousser une plante. Donc ils ont beaucoup aimé ça aussi. Et puis on a bien sûr pris beaucoup de livres à la médiathèque sur le jardin. On a dit ce qui poussait en cette saison, qu'est-ce qu'il fallait pour qu'une plante pousse bien, etc. Et puis on a eu aussi une intervention de Brin de Jardin, Claire d'Étoile et Brin de Jardin, et donc l'intervenante est venue leur parler des phases de la lune qui pouvaient être aussi par certaines personnes utilisées par certaines personnes et utiles pour le jardin. Donc du coup, elle en a profité pour travailler autour de la Terre, le Soleil, les rotations des planètes, les phases de la Lune, voilà. Donc ça nous a fait aussi tout un travail. Et puis là, bien sûr, quand le printemps revient, donc on est allé voir...
13: Autour au jardin.
1: Voilà, on a arrosé deux fois par semaine. On va voir l'évolution des plantes, les fleurs qui ont beaucoup poussé, le potager, etc.
13: Qu'est-ce que ça leur apporte aux enfants, le jardin?
1: Beaucoup, je pense. Alors, il y en a qui ont l'habitude de jardiner avec les parents, donc qui connaissent plein de choses, qui apportent aussi des connaissances aux autres, qui savent comment on plante un bulbe, qui connaissent les noms, qui savent comment on sème des graines, etc. Puis il y en a, je pense, qui n'ont jamais mis les pieds au jardin, en tout cas en tant qu'apprenti jardinier. Et du coup, c'est la découverte, c'est l'aventure. Et le jardin, il n'est pas loin de l'école, mais le fait d'y aller, déjà, c'est l'aventure. Il faut mettre ses bottes, il faut arroser. Puis je pense que ça les ramène à ce qu'il y a de plus simple, c'est-à-dire on sème, on arrose, on fait attention aux plantes, on apprend qu'elles sont vivantes, et puis on les voit sortir tout d'un coup. C'est pour eux, c'est un véritable tour de magie.

0: Est-ce que vous voulez une petite boîte, les enfants?
1: Oui, moi, je veux bien, quand on perd.
0: Alors, il n'y en a pas pour tout le monde, donc on partage, on est à deux, mais vous pouvez chasser à deux. On chasse à deux.
2: Un tour de magie est même une véritable aventure que vivent les enfants de l'école maternelle de Vinzac. Grâce surtout à l'intervention de l'animateur nature, Jérôme. Jérôme travaille à l'association Vie, qui propose de l'éducation à l'environnement par le biais du jardin.
3: J'ai trouvé une fausse bête.
0: Si c'est une fausse bête, c'est pas grave.
4: Il avait une petite araignée, mais je l'ai vue passer, elle a dû s'enfuir.
5: Elle est là.
2: Hop, elle est dedans. Qu'est-ce que t'as dans la main, Thomas? C'est quoi?
6: Une boîte. Ça, ça ressemble à une loupe.
2: Et c'est pourquoi alors qu'il y a une loupe dessus?
6: Pour regarder les animaux de plus près.
2: Qu'est-ce que tu fais avec cette boîte en fait?
6: C'est pour ramasser les animaux.
3: Oh regarde Thomas, il a une araignée.
0: Ah tu l'as attrapée?
3: Hein?
7: Super. Bonjour, donc je m'appelle Jérôme Barretti et je travaille à l'association Vie qui est à la chapelle sous Aubenas. Et moi j'interviens dans les groupes scolaires, donc dans les établissements, pour créer des jardins ou faire des interventions sur la faune du jardin.
2: Alors là justement on est sur les petites bébêtes du sol aujourd'hui, qu'est-ce que tu as prévu du coup pour cette intervention?
7: Alors pour cette intervention on commence d'abord par comprendre les mots qui font partie de la vie du sol, donc la vie, les petites bêtes, qu'est-ce qui vit dans le sol, et ensuite le mot sol, qu'est-ce que c'est un sol, comment ça se crée, à partir de quelle roche, quel type de sol, avec des couleurs, des textures. Puis après, la bonne vieille chasse aux insectes.
0: Alors regardez là, c'est quoi on a dit du coup?
3: Des pierres.
0: C'est des pierres, c'est des cailloux, c'est la roche. Et nos cailloux, ils peuvent être différents. Et au fur et à mesure, avec quoi là, il se passe quoi? C'est quoi tout ça?
3: Il pleut.
0: Il pleut, il y a du...
3: Soleil.
0: Donc il fait froid, il y a de l'eau, il fait chaud, il fait refroid, il y a de l'eau, ça, il fait chaud et ça recommence.
3: La mousse, ça veut dire que c'était du nuage.
0: La mousse, oui, là, le coton, c'est du nuage. Donc il pleut, il fait froid, il fait chaud et tous nos cailloux, là, ils vont se casser, ils vont se casser, ils vont encore se casser et ils vont devenir de plus en plus...
3: Regardez,
0: petits. Et quand ils sont assez petits, il y a quoi qui apparaît là?
3: La mousse.
0: De la mousse, des toutes petites plantes. Et ensuite, ça devient encore plus
3: petit.
0: Et là, on voit quoi? C'est encore de la mousse ici?
3: Du blé.
0: Non, oui, il y a du blé, des petites plantes qui vont pousser, des petites plantes comme là, des petites herbes qui vont commencer à pousser. Et ensuite, ça devient quoi là?
3: Un terreau.
0: Oui, on dirait du terreau, de la terre noire, c'est celle-là. Ça devient tout mou, tout petit. Il y a vraiment de la terre, il y a du sol. Et ici, c'est quoi du coup qui pousse quand c'est comme ça?
3: Une forêt.
0: Une forêt? Il y a une forêt. Oui, quand il y a un gros sol tout noir, c'est qu'il y a de la bonne forêt au-dessus. Et avec les racines, les arbres, ils vont casser encore les petits cailloux pour faire de la bonne terre. Eh bien, figurez-vous que nos petites bêtes, c'est là-dedans qu'on va les trouver. Et là, on voit quoi en bas par terre? Qu'est-ce qui est tombé des arbres?
3: Des feuilles.
0: Très bien, il y a les feuilles. C'est surtout dans les feuilles qu'on
3: et
0: va trouver toutes
3: les
0: petites bêtes. Dans les branches, les feuilles et les cailloux qui sont sur la terre toute noire,
3: on
0: va trouver les petites bêtes. Oui. Il y a plein de branches. Et c'est comme ça qu'on va obtenir plein de terres différentes avec ces cailloux qui vont se casser et devenir une terre. Vous avez compris?
3: Oui.
0: Oui.
2: Tu interviens avec les tout-petits, du coup, quelle technique tu utilises avec les plus jeunes pour faire passer des messages?
7: Oui, essayer de rester ludique, de se dire que peut-être que la connaissance n'est pas l'objectif final, mais plutôt d'avoir une première... appréhension des petites bêtes, de ne pas en avoir peur, d'apprendre à les chercher, savoir où elles vivent, et quelques rôles par rapport au jardin, la création des sols, l'aération des sols, ou quelques petits objectifs comme ça, d'informations qui passent, qui sont retenues ou non. Mais le principal, c'est d'être dans le jardin, je pense, à mon avis.
0: Moi, hier, j'ai fait une autre technique. Vous avez vu comme c'était dur de trouver des petites bêtes? Et bien moi, pour pas avoir à faire ça et à chercher pendant des heures pour vous trouver quelque chose, j'ai fabriqué ça.
6: C'est quoi?
0: Qu'est-ce que j'ai fait? Il y a quoi? On voit quoi, là?
3: Il y a une lampe.
0: Il y a une lampe? En dessous, il y a quoi, là?
6: La terre.
0: Et là?
6: Un bocal.
0: Et bien toutes les petites bêtes qui vivent dans la terre, elles ont très peur de la lumière. Alors, ce que j'ai fait pour pas leur courir après, c'est que j'ai pris une grosse poignée de terre et j'ai allumé... une lumière qui chauffait, qui faisait beaucoup de lumière. Et comme elles ont peur de la lumière, elles sont allées vers où, mes petites bêtes dans la terre? Vers le haut ou vers le bas, à votre avis?
3: Vers le bas.
0: Vers le bas, elles sont descendues. Et au fond de mon petit bac ici, regardez, c'est troué. Donc au bout d'un moment, hop, elles sont obligées de tomber. Et elles sont tombées dans...
6: le bocal.
0: Le bocal. Et alors là, j'ai déjà un peu trié ce matin. Mais on a une petite araignée, des petits cloportes.
3: Ça va les petits cloportes?
0: Et ça m'a permis de pas courir partout moi. Et regardez, j'en ai attrapé une autre qui est elle, c'est la méchante que je vous ai dit tout à l'heure qui pique. Alors elle est pas méchante en fait, elle nous pique parce que elle se défend. Hein.
3: Est-ce que c'est une fausse?
0: Non, c'est une vraie, elle bouge, vous allez voir. Ça s'appelle, vous allez le dire après moi, une lithobie.
3: Une lithobie?
2: À quoi ça ressemble une lithobie?
3: Un peu un scorpion, un mille pattes.
2: Et qu'est-ce qu'elle a de particulier, la lithobie?
3: Elle pique.
2: À quoi elle sert dans le jardin?
3: À faire que les limaces et les escargots mangent les salades.
2: Les enfants découvrent, touchent, observent et ils retiennent plutôt bien. Tu peux me redire comment ça s'appelle ça?
0: On a dit que ça s'appelle un yule. Vous redites yule.
3: Un yule.
0: Yule. Toutes ses pattes.
2: Et à quoi ça ressemble à yule?
0: Un mille pattes. On a vu celui.
2: Et qu'est-ce qu'elle fait quand elle a peur?
3: Elle s'enroule et elle lance un liquide.
2: Il a quoi de particulier ce liquide?
3: Il sent pas bon.

0: Grâce à l'intervention de Jérôme, les enfants de l'école de Vineuzac ont pu découvrir le sol, à quoi il sert, comment il se forme et aussi le rôle des insectes qui y vivent.
1: Donc ça c'est un petit scarabée et lui, vous savez à quoi il nous sert au jardin, le petit scarabée? C'est que son bébé c'est une grosse larve blanche. Son bébé, c'est celui-là. Une grosse larve blanche.
2: Et en plus, ça peut manger la peau.
1: Ah non, elles ne mangent pas la peau. Elles vont manger des feuilles et des branches et elles vont les transformer en terre. Comme le ver de terre, tout à l'heure, il y a quelqu'un qui m'a dit, que c'est toi, que le ver de terre, il faisait de la bonne terre. Oh. Et bien, c'est aussi grâce au petit scarabée, là, c'est Toine Dorée, qui fait des gros bébés.

0: Merci aux enfants de l'école de Vinezac pour s'être exprimés au micro d'Info RC lors de ce reportage, une émission qui est proposée grâce au soutien du parc naturel régional des Monts d'Ardèche et de la région Auvergne-Rhône-Alpes.
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2: Aujourd'hui dans Séquence Évasion, nous prenons la direction du moulin de Masmejean, maison des énergies renouvelables. Nous sommes ici sur le site d'un ancien moulin à eau. Sa spécificité est qu'il a été entièrement restauré et qu'il est en parfait état de marche. Il accueille également une exposition sur les énergies renouvelables, eau, géothermie, soleil, vent, bois. Nous sommes ici au bord de la rivière Masmejean dans un cadre bucolique au cœur de la montagne ardéchoise. Présentation, expérimentation vous seront proposées en situation sous forme d'objets, de mécanismes issus d'une lignée d'ingénieux inventeurs et d'artisans patients et obstinés. Le moulin des énergies renouvelables s'adresse à tout public, de 5 à 105 ans. Chacun y trouvera son compte selon ses propres objectifs de découverte, initiation aux énergies renouvelables ou recherche plus pointue sur l'habitat par exemple. Vous trouverez sur place la possibilité de louer des vélos à assistance électrique, une façon originale et différente de découvrir les alentours du moulin. Le moulin des énergies renouvelables permet de devenir meunier d'un jour et d'avoir un large aperçu des solutions énergétiques écologiques. Sa scénographie est ludique, qu'on soit petit ou grand, chacun pourra s'y amuser et apprendre. Bref, faut y aller.
3: C'est quand

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1: On poursuit notre découverte de Post-Printemps, le premier album de Teenage Bed. Derrière ce nom se cache un univers très personnel, une musique qui regarde autant vers la chanson française que vers les scènes indie folk. Les chansons avancent souvent sur un fil entre simplicité apparente et arrangement subtil. Aujourd'hui, on va écouter Trompe-l'œil, un titre assez court, immédiat, qui montre une autre facette du projet, une mélodie accrocheuse, une écriture sensible et cette capacité à créer une ambiance en quelques notes. Teenage Bed, c'est une musique qui ne cherche pas à impressionner, mais plutôt à installer un climat. On écoute donc ce titre, Trompe-l'œil.

0: en pluie.
1: Merci d'être à l'écoute de nos programmes sur le 88.6 et le 97.2. Tout de suite, nous vous proposons de retrouver votre rendez-vous avec Radio France Internationale pour un nouveau décrochage.
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3: Pierre Boudias.
2: Diane Berger pour l'actualité. Diane, à la une, les répercussions diplomatiques de l'escalade dans le sud du Liban.
4: Un message clair contre les négociations, selon le président libanais. 11 personnes ont été tuées hier par des frappes israéliennes. Nous serons en ligne avec notre correspondant à Beyrouth dans quelques instants. Le chef de l'opposition tchadienne prend la parole après sa sortie de prison. Succès Masra, qui se montre reconnaissant envers le président Déby. Son avenir politique dépend toujours du chef de l'État. Et puis la COP 17 sur la désertification commence demain à Oulan-Bator, un phénomène qui menace notamment le travail des bergers. 400 éleveurs du monde entier réclament des mesures pour être protégés.
2: Le gouvernement israélien se justifie après les frappes meurtrières au Liban hier.
4: D'après le bureau du Premier ministre israélien Benjamin Netanyahou, ces bombardements font suite à une attaque de drones contre des soldats israéliens dans le sud du Liban. 3 militaires, dont un officier, avaient été blessés. Ces frappes menées en représailles ont fait 11 morts hier, dont 3 enfants et 2 femmes, ainsi qu'une vingtaine de blessés. Bonjour Paul Ralifé.
5: Bonjour Diane, bonjour tout le monde.
4: Paul, on n'avait pas vu un tel nombre de victimes depuis l'entrée en vigueur du cessez-le-feu théorique fin juin entre Israël et le Liban. Les dirigeants libanais ont vivement condamné l'attaque.
5: Oui Diane, c'est une condamnation unanime à tous les échelons du pouvoir. Le président Joseph Aoun a dénoncé, je cite, les violations répétées de l'accord cadre du travail du groupe de coordination militaire et des lois internationales censées protéger les civils. Pour le chef de l'État, ces violations sont un message clair dirigé contre le processus de négociation et les efforts américains visant à faire appliquer l'accord. Le premier ministre Nawaf Salam a de son côté estimé que les attaques israéliennes sont d'une extrême gravité et freinent les efforts en vue de stabiliser la situation au Liban Sud. Le président du Parlement et allié du Hezbollah, Nabih Berri, a à son tour dénoncé ce qu'il a appelé une guerre d'extermination au Liban Sud. Pour le chef du législatif, ces attaques sont la preuve qu'Israël ne donne aucune importance aux accords, ni aux lois, ni aux efforts visant à mettre un terme à la guerre.
4: Voilà pour les réactions officielles côté dirigeant libanais, Paul. Le Hezbollah, lui, a menacé de mener une riposte appropriée aux attaques israéliennes. Elle a aussi reproché aux autorités libanaises de s'être engagée dans un processus de négociation avec l'État hébreu.
5: Le Hezbollah a dressé un véritable réquisitoire contre les pourparlers parrainés par les Américains. Il a appelé les autorités libanaises, je cite, à renoncer aux négociations directes humiliantes et à arrêter d'offrir des cadeaux gratuits à l'ennemi en faisant fi de tous ses crimes et ses attaques.
4: Paul Ralifé en direct de Beyrouth pour RFI.
2: Sa prise de parole était très attendue au Tchad, celle de Succès Masra, l'ex-premier ministre de transition et figure de l'opposition.
4: Condamné à 20 ans de prison, notamment pour diffusion de messages haineux et complicité de meurtre, il a été libéré vendredi, tout comme 8 autres leaders politiques, graciés par le président Mahamat Idriss Déby. Et c'est au siège de son parti, les Transformateurs, qu'il a donné une conférence de presse hier, avant d'accorder également sa toute première interview à nos collègues de France 24. Bonjour Sébastien Duhamel.
6: Bonjour.
4: Vous l'avez écouté pour nous.
6: Oui, et la première question naturellement, Diane, celle que tout le monde se pose, après près d'un an de détention, comment se porte aujourd'hui Succès Masra et quel est son état d'esprit?
7: Je retrouve la liberté, plein d'espérance et tournée vers l'avenir. Et c'est dans cet esprit que je suis ce soir avec vous. C'est un jour de grâce. Et j'espère que cela va être transformé en des années, des décennies de grâce pour le peuple tchadien.
6: Et de grâce, c'est justement ce dont il s'agit ici, car le chef des transformateurs a en effet bénéficié d'une grâce présidentielle et non d'une amnistie. Il reste donc inéligible pour l'heure, mais cette situation lui convient-il? Écoutez sa réponse.
7: Le président Mahamat sait que ma place n'était pas en prison, mais il aurait pu décider de m'y laisser. Il a choisi de me libérer parce qu'il sait que je serais très utile à ce pays en dehors de là où on m'a envoyé. Et donc, ma préoccupation, c'est l'avenir.
6: L'avenir comme préoccupation, mais quelle forme peut-il prendre? Peut-être un retour dans un gouvernement d'union nationale alors que Succès Masra a déjà été Premier ministre durant la transition. Il n'exclut manifestement pas cette idée, en tout cas, et dit même l'avoir suggérée.
7: Le président lui-même a reconnu qu'il a accepté l'idée d'une commission paritaire pour le dialogue. Mais nous devons aller plus loin. Nous sommes un pays de régime présidentiel, donc le véritable pouvoir est au niveau de l'exécutif. En tant que chef de l'exécutif, il peut décider de mettre en place un gouvernement d'union et de changement dans lequel l'ensemble des Tchadiens pourront se retrouver.
6: On le comprend donc avec cette interview, le chef de file de l'opposition tchadienne envisage un avenir politique, mais la balle désormais, Diane, est clairement dans le camp de la présidence.
4: Sébastien Duhamel du service Afrique de RFI.
2: Les pompiers ont passé la nuit à lutter contre les flammes dans le sud-ouest de la France, plus précisément dans les Landes.
4: La situation évolue plutôt favorablement selon le préfet, il n'y a pas eu de reprise des flammes majeures ces dernières heures. La France, loin d'être le seul pays d'Europe à souffrir des feux, un incendie s'est déclaré hier en Grèce sur l'île de Skyros. Les pompiers sont mobilisés également en Espagne, en Croatie, en Serbie et beaucoup plus au nord, en Belgique. Le pays est confronté à l'un des pires feux de son histoire récente.
2: Des brasiers favorisés, Diane, par les vagues de canicule qui se répètent. Autre conséquence du changement climatique, il n'y a pas suffisamment plu sur l'Europe ces dernières semaines.
4: En France, les nappes phréatiques se vident. Dans plusieurs départements, les autorités doivent prendre des restrictions. Des restrictions également en ce moment en Irlande. Le pays ne souffre pourtant pas en théorie de la sécheresse. Il y pleut plus de 200 jours par an et pourtant l'eau manque. Clémence Pénard, comment en est-on arrivé là ?
0: Eh bien, la réponse tient à la différence entre les précipitations et l'eau potable, selon Dr. Sean Harrigan, maître de conférence en hydroclimatologie à l'université de Maynooth.
8: Nous n'avons pas nécessairement un problème de précipitation. Il s'agit plutôt d'un problème de stockage et d'approvisionnement en eau.
0: Une partie de la pluie s'évapore, une autre est absorbée par les sols et seule une fraction de ce qui reste est captée, traitée, puis acheminée jusqu'au robinet. Et la géographie joue également un rôle.
8: Dans l'ouest de l'Irlande, il tombe plus de deux fois ce qu'il pleut dans l'est. Or, c'est dans l'est, autour de Dublin, que vit la majorité de la population. Nous y avons donc moins d'eau disponible.
0: À cela s'ajoute un autre problème, les nombreuses fuites.
8: Le réseau de canalisation irlandais est particulièrement vieillissant. Il a en moyenne 65 ans contre 36 seulement dans l'Union européenne.
0: Habitué à la pluie, le pays est paradoxalement plus vulnérable car il a moins investi que d'autres dans ses infrastructures de stockage d'eau. Résultat, l'Irlande est bien moins préparée aux périodes de sécheresse. Clémence Pénard, Dublin, RFI.
4: Le changement climatique joue aussi sur la désertification, sujet au cœur de la COP17 qui commence demain à Oulan-Bator, en Mongolie. En amont du rendez-vous, le pays vient d'accueillir un sommet réunissant 400 éleveurs pastoraux du monde entier. Étienne Cholaz, ils sont donc en première ligne et ils viennent de se mettre d'accord sur une série de revendications.
9: L'un des grands enjeux pour les pastoralistes, c'est la terre. Leurs pâturages se réduisent. Dans les demandes principales, il y a donc la préservation de ces espaces souvent arides. Nassirou, éleveur dans le nord du Sénégal.
10: Peut-être que dans les années à venir, les pasteurs, surtout les pasteurs nomades, n'auront pas problème de terre. Sinon, d'ici 10 ans ou bien quelque chose comme ça, avec la forte urbanisation, avec les découvertes des ressources naturelles, les terres pastorales sont menacées.
9: Leurs modes de vie peuvent être aussi restreints par les frontières. C'est une autre des grandes demandes de ce sommet. L'assurance d'une liberté de circulation des pastoralistes entre pays, c'est le quotidien au Niger de Mokhtar.
11: Dans tous les cas, on a besoin de se déplacer parce que les animaux ont besoin d'aller là où il y a les pâturages, là où il y a l'eau, etc., etc. Donc les déplacements, là, c'est important. Tant qu'il n'y a pas de déplacement, il n'y a pas d'élevage.
9: En tout, 4 rapports sortent de cette semaine de négociations, dont un spécifique pour les femmes pastoralistes, comme Dewel au Sénégal.
12: Parce que tout simplement, il y a l'insécurité. Il y a certaines personnes qui n'ont jamais vu une femme faire la transhumance avec son troupeau sans accompagner d'un homme.
9: Toutes ces demandes seront soumises lors de la COP17 sur la lutte contre la désertification. Étienne Cholaz, Oulan-Bator, RFI.
4: La COP17 qui commence donc demain et qui se déroulera jusqu'au 28 août en Mongolie.
2: Et pour protéger l'environnement, ce n'est pas un secret. L'une des priorités, c'est le passage aux énergies renouvelables.
4: Le débat est relancé au Brésil après la découverte d'indices suggérant la présence de pétrole au large de l'Amazonie. Les scientifiques et les ONG mettent en garde, il ne faut pourtant pas encourager plus les énergies fossiles. À Sao Paulo, Martin Bernard.
13: Il s'agit d'une nouvelle étape dans la polémique qui entoure la prospection de pétrole sur la côte nord du Brésil, proche de l'Amazonie. Après avoir longtemps hésité, le gouvernement avait accordé des autorisations pour que Petrobras effectue des tests. À présent, l'entreprise publique pétrolière affirme pour la première fois avoir détecté la présence d'hydrocarbures dans cette région. À ce stade, il ne s'agit que d'indices qui doivent encore être confirmés par des forages en eau ultra profonde. Mais d'ores et déjà, la présidente de Petrobras, Magda Chambriard, se déclare très optimiste alors que le Brésil redoute un déclin de ses réserves après 2030. Pourtant, selon le climatologue Carlos Nobre, l'option en faveur du pétrole est très préoccupante.
14: La Petrobras, j'attends
13: Petrobras évoque toujours la question de la transition énergétique, mais cela ne sert à rien de parler de transition énergétique tout en parlant de nouvelles explorations de pétrole. La transition énergétique, c'est utiliser rapidement les énergies renouvelables et arrêter d'utiliser des combustibles d'origine fossile.
14: Petrobras a également fait état de nouvelles réserves de gaz naturel au large de la Colombie. Le climatologue Carlos Nobre, comme de nombreuses ONG, met en garde contre ce qu'il qualifie d'écocide, à savoir le suicide écologique de la planète. Martha Bernard, Sao Paulo, RFI.
4: Un séisme de magnitude 6,1 signalé près du Vanuatu dans le Pacifique. L'épicentre se situe à 56 km au nord-est de l'une des îles de l'archipel où nous n'avons pas encore d'informations sur d'éventuels dégâts. En bref, cet accident meurtrier en Hongrie, un bus s'est renversé, il y a 12 morts et au moins 10 blessés graves selon le Premier ministre.
2: Et puis du sport, dernier jour des championnats d'Europe de natation ce dimanche près de Paris.
4: Léon Marchand doit replonger dans le bassin pour tenter de gagner une nouvelle médaille sur le 400 mètres nage libre. Hier, le prodige français a remporté l'or aux 200 mètres papillon. Autre performance française hier, celle de Marie-Ambre Molly, déjà médaillée d'argent sur le 50 mètres d'eau, sacrée avec le relais 4 fois 100 mètres, 4 nages mixtes. Elle s'est offert la victoire hier sur le 100 mètres d'eau et elle en profite pour battre son propre record d'Europe, Christophe Diremzian.
15: Marie-Ambre Molly n'avait qu'une ambition en arrivant à ces championnats d'Europe, faire un petit peu peur aux autres. Maintenant, c'est elle qui est crainte et surtout respectée. Deux records d'Europe du 100 mètres d'eau battus en une semaine, la spontanée francilienne qui a percé chez les juniors dès 2022 va devoir assumer un nouveau statut.
16: C'est vrai que j'ai jamais vraiment été un peu attendue, on va dire, donc je pense que ça m'a stressée. Après, je faisais que de me dire... Imagine quand tu seras en finale olympique, ce sera 10 fois pire, donc arrête un peu. Donc je me disais, ça me prépare pour les ambitions que j'ai dans le futur.
15: Un avenir prometteur pour faire oublier un récent passé frustrant. Pas qualifiée en individuel aux Jeux Olympiques de Paris, elle a rebondi à l'université de Berkeley en Californie, terre d'excellence où elle a gagné en physique et en maturité de course, constate son entraîneur Michel Chrétien.
17: C'est une nouvelle, je ne vais pas dire pépite, parce que moi j'appelle pépette, qui année après année prend de l'expérience, et c'est ça. Il y a 3 ans, on disait toujours « on attend après elle », mais c'était trop tôt. Elle est capable maintenant de reconnaître ses erreurs, ses manques sur la série, sur la demi-finale. Et là, ça y est, les 2 années qui viennent, je crois que ça va être pour elle.
15: Avec comme objectif les podiums des Jeux de Los Angeles, pas très loin de la vie de la nouvelle figure de proue des tricolores, désormais décomplexée.
4: Christophe Diremzian au championnat d'Europe de natation. En football maintenant, la finale de la Coupe d'Afrique des Nations féminines, c'est ce soir. Le Malawi jouera contre le Cameroun, coup d'envoi à 19h, temps universel, un match qui se jouera à Rabat. Et l'affiche est inédite, aucune de ces deux équipes n'a jamais gagné le titre.
2: Allez, c'est l'Algérie qui s'est offert la 3e place hier face au Maroc. Merci beaucoup Diane Berger, c'était votre journal. On vous souhaite une bonne journée Diane, il est 9h13 ici à Paris. Et à suivre dans la prochaine heure sur RFI, nous serons à Aix-en-Provence dans un peu plus de 10 minutes. La ville du sud de la France consacre une exposition à l'un des grands faiseurs d'icônes du Paris des années folles, Henri de Toulouse-Lautrec. Votre rendez-vous d'actualité africaine à 9h30, bien sûr. Et puis notre tour du monde des correspondants sera au chevet des grands héros de l'été. Les pompiers engagés sur le front des incendies, ils ne connaissent pas de répit. De l'Espagne à l'Afrique du Sud, en passant par la Grèce, les soldats du feu ne cachent pas leur épuisement et s'appuient de plus en plus sur des bénévoles, mais également parfois sur des entreprises privées pour lutter contre ces brasiers. Voilà, vous avez le programme. Il est 7h13 en temps universel, l'heure de la presse. La revue de presse des hebdomadaires avec vous, Catherine Potet, à la une, la chute mondiale de la natalité.
18: 2050, comment la démographie va bouleverser l'ordre mondial, titre l'Express qui sonne l'alarme. La chute mondiale de la natalité plonge l'humanité dans une situation historique. D'ici à 2050, les bouleversements politiques, économiques et géopolitiques seront nombreux. Ce qui conduit l'hebdomadaire à tirer le signal d'alarme, citant le Japon avec une démographie en berne comme d'autres pays riches, la France notamment. Dans ces conditions, la question de l'immigration devient cruciale. L'Express s'intéresse donc à l'Afrique, le dernier grand réservoir d'immigration, nous dit-on. Lentement mais inexorablement, ajoute l'hebdomadaire, la jeune Afrique, de plus en plus d'origine subsaharienne, va continuer à changer la donne démographique sur le vieux continent comme elle l'a fait depuis un demi-siècle. Toutefois, remarque l'Express, les Cassandres de l'invasion escamotent accommode facilement le fait que la plupart des migrants africains restent sur leur continent. Ils quittent leur pays pour s'installer dans un autre pays africain mieux loti, par exemple la Côte d'Ivoire ou l'Afrique du Sud.
2: Dans la presse hebdomadaire également, Catherine, la une de Paris Match qui a fait couler beaucoup d'encre.
18: On y voit une photo d'Emmanuel Macron en jet ski, jambes nues, bras musclés, lunettes de soleil imposantes, regardant l'objectif. Une photo qui fait l'objet de nombreuses railleries sur les réseaux sociaux et met en colère certains journaux français. Cette semaine, Libération.
19: L'actualité nationale et internationale s'est terminée pour l'instant. On quitte les informations de Radio France Internationale et on continue avec la suite des programmes sur Info RC.

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3: Allez, allez, hop, hop, hop, aujourd'hui on va faire du sport.
2: Une immersion proposée par Seb Dill.
3: Aujourd'hui on va faire du sport dans la ville.
4: Salut, ici c'est Sport dans la ville.
3: On va faire du sport dans la ville avec Sport dans la ville.
5: Allô bleu. Très bien. Recule, hop, hop. À refaire. 3 mètres les gars. À refaire pour les bleus.
3: Hop, hop, hop, hop, pas tout de suite. On va faire connaissance d'abord, pour s'échauffer.
6: Ouais, c'est bien ça, c'est bien, voilà. Ça, c'est dans le respect, ça. Ça, c'est dans le respect. On met de la touche, tranquillou. On travaille sur les variétés de zones, en bas, en haut. Voilà. Ouais, c'est bien ça. Quand c'est comme ça, tu fais tourner, tu vas sur lui, d'accord?
3: Ah, bien joué, oui, mais ce sera tout à l'heure, le foot, la boxe, là, nous faisons connaissance.
7: Je m'appelle Marie Barraud et je dirige le pôle alpin de sport dans la ville depuis maintenant 2 ans. Ça veut dire que je m'occupe des terrains de sport qui sont en Isère, en Savoie et peut-être bientôt en Haute-Savoie.
3: Nous sommes à Grenoble.
7: Sport dans la ville a une mission principale, c'est d'utiliser le sport comme un vecteur d'insertion. L'idée, c'est de dire que Sport dans la ville accompagne du sport à l'emploi. Donc la mission principale de Sport dans la ville, c'est d'utiliser les valeurs du sport, comme le respect, la convivialité, le fair play, pour accompagner des jeunes à s'insérer durablement dans la société, dans un premier temps de manière sociale, avec leur environnement, et dans un deuxième temps, c'est de les accompagner dans leur insertion professionnelle dans le monde du travail.
3: Ah non, nous ne sommes pas lundi.
8: Je me souviens, un mardi.
3: Ah non, non, non, non, non, non. Ah voilà, oui, oui, mercredi.
7: Aujourd'hui, on est mercredi, et le mercredi, c'est le jour des séances sur nos terrains, dans les quartiers. Et donc, je vous propose de nous déplacer et d'aller à la rencontre des jeunes qui sont en train de pratiquer le sport sur nos terrains.
9: Un capitaine d'équipe, allez, vous démarrez votre échauffement.
5: Allez, échauffement, les gars. Allez,
9: on est parti.
5: Allez, tout le monde dans les chevaux.
7: Sport dans la ville est présente dans plusieurs grosses agglomérations françaises, à savoir Lille, Paris, Lyon, Saint-Étienne, Grenoble, Chambéry, Marseille et bientôt Nantes.
3: C'est la mise en jeu là ?
10: Oui.
3: Confiant pour le match ?
10: Oui.
3: Le principal c'est de se faire plaisir ?
10: Oui.
3: Eh ben bon plaisir alors.
10: Merci.
5: Allez, jouez !
11: Allez, mais reprends !
5: Ne dis pas ça,
11: reviens ! Thomas ! Thomas ! Oui !
5: Glissé !
11: Il est un peu glissé !
5: Viens, glissé !
11: Allez ! Glissé, là !
5: Malheureuse. Allez, il y a un arbitre les gars. On respecte l'arbitre comme d'habitude.
7: Sport dans la ville, c'est une association qui est née il y a 25 ans à Lyon. Et l'ADN de Sport dans la ville, c'est de créer des city stades, des petits stades de foot et de basket. En pied d'immeuble, dans les quartiers prioritaires, pour permettre aux jeunes de bénéficier de séances de sport gratuites les mercredis et les samedis, animé par des éducateurs professionnels.
5: Remets la tête, remets la tête. Voilà, remets-lui, remets-lui.
12: Moi, c'est Teddy. Je suis responsable sur le site ici et je travaille à Sport dans la ville depuis une dizaine d'années maintenant. On est sur une séance de football avec des jeunes principalement originaires de quartiers tels Jouot, Tesserre et l'Abbaye de Grenoble. On est sur une séance à vocation football et plutôt ludique. On arrive sur la fin de saison et on a construit des habitudes, on va dire, en termes de fonctionnement, de savoir-être et de jeu. Et là, on est vraiment pour les mettre en œuvre sur une journée comme aujourd'hui. Le savoir-être avec des notions de politesse, notamment sur des fondamentaux tels venir systématiquement dire bonjour, s'excuser lorsqu'on est en retard, être en capacité d'écouter et de respecter les décisions des arbitres, être dans un esprit de camaraderie, d'entraide et pas forcément de conflit ni de compétition. C'est l'état d'esprit de sport dans la ville et c'est ce qu'on essaye, nous, de manière transversale de transmettre à nos jeunes.
9: Ça joue, hein ?
12: Ils sont tous volontaires. Sport dans la ville est également une association qui ne fait pas payer de droits d'adhésion. Mais malgré tout, ils sont très fidèles. On a un taux d'assiduité qui est extrêmement important sur notre centre. Preuve en est de leur volontarisme et qu'au final, ils trouvent quand même leur compte sur ces séances qui ne sont pas du tout à vocation, une nouvelle fois, compétition, mais différentes, avec un état d'esprit qui n'est pas lié à la performance, mais plutôt, voilà, encore une fois, au savoir-être et à l'acquisition de savoir complémentaire à ceux des sports traditionnels, en tout cas des clubs, ce que transmettent les clubs de manière habituelle.
5: Contrôle, contrôle, vous êtes deux.
7: Une des spécificités de Sport dans la ville, c'est que l'accompagnement, aussi bien sportif que dans le cadre de l'insertion ou de l'entrepreneuriat, se fait avec des salariés de l'association, formés par l'association, qui arrivent bien sûr avec de super compétences et qui en plus bénéficient d'une formation par l'association. On a des bénévoles, qui sont des collaborateurs d'entreprise, qui viennent nous appuyer dans notre accompagnement. Mais la grosse partie d'accompagnement des jeunes se fait par les salariés permanents de l'association. Sur nos séances sportives, on ne fonctionne pas du tout à la performance, on fonctionne à la récompense au comportement. On va valoriser le fair play, la bienveillance, faire partie du groupe, être dynamique, etc. Et donc on a plusieurs types de récompenses pour les jeunes qui sont les plus assidus, les plus motivés et qui présentent le meilleur comportement sur nos séances. Le premier type de récompense, c'est des tournois intersites. Donc les jeunes grenoblois peuvent jouer avec les Stéphanois, les Lyonnais, etc. Ensuite, on les emmène voir des matchs de plusieurs sports. Par exemple, à Grenoble, on a une super équipe de hockey, donc on les emmène voir des matchs de hockey, etc. Et puis le dernier type de récompense, ça va être des camps et séjours. Donc l'hiver, on leur permet de bénéficier d'une semaine de camp de ski. Et l'été, c'est des camps multi-activités dans notre centre de vacances dans la Drôme provençale. Et puis après, on a quelques séjours récompenses ultimes. Par exemple, on a un groupe de jeunes qui rentrent d'Istanbul et qui vient d'aller voir la finale masculine de la Champions League.
0: Alors, racontez-moi un peu ce match-là, juste à la fin du match. Qui c'est qui me raconte ?
10: Moi. On a bien joué. On a joué collectif. Le but, c'est de s'amuser, pas de gagner. Et voilà.
13: On aurait pu gagner, mais il y a eu 0-0. Du coup, il y avait égalité.
10: Il y a un temps de 7 minutes ou 2 buts. Après, c'est la fin du match et l'équipe perdante, elle sort. Ou l'équipe qui a joué 2 matchs.
13: Et après, ils rejouent. Après, ils recommencent un match.
7: On fait partie du programme Héritage 2024. En fait, il y a un reproche qui était fait de manière assez globale aux Jeux Olympiques, qui était de construire des équipements sportifs pour la compétition et puis qu'ils ne soient pas réutilisés derrière. Donc Paris 2024 a souhaité équiper les quartiers avec des terrains de sport qui puissent exister après Paris 2024. Et donc on est partenaire de Héritage 2024. Et à ce titre-là, on construit aujourd'hui, on se développe pas mal et on construit des terrains dans de nouveaux quartiers, notamment à Nantes, en Haute-Savoie, sur plusieurs territoires.
0: Vous, ça fait combien de temps que vous venez ici?
10: J'avais 6 ans. Dès le début. J'avais le truc, ça fait de 6-8. Moi, j'ai commencé dès que j'avais 6 ans. Et là, j'ai 10 ans, je continue encore.
7: Paris 2024 permet de mettre en lumière le fait que le sport est un super vecteur d'intégration et d'insertion. Ça met la lumière sur nos actions et ça met aussi la lumière sur les succès, les réussites de nos jeunes. Et on a bon espoir, et c'est bien parti, que l'existence de Paris 2024 permette au sport de prendre une part encore plus grande aujourd'hui dans l'accompagnement à l'intégration et à l'insertion sur tout type de public et sur tous les territoires.
0: Tu sais ce que tu veux faire plus tard comme métier? Tu es encore petit?
10: Non, pas encore. Je sais pas. Mais je réfléchis parfois pour savoir qu'est-ce que je vais faire. Parfois, je réfléchis.
0: Ça t'apporte quoi de venir ici?
10: De m'amuser avec mes copains, de m'amuser. J'aime bien le foot, c'est pour ça que j'y joue ici.
13: Moi, je joue pour m'entraîner, pour m'amuser, pour voir mes amis.
0: On se fait des amis ici?
10: Ouais, là, moi, je me suis fait déjà 3 amis ici.
5: Allez, fin du match!
11: On a gagné!
5: Allez, les roses, vous sortez, les bleus, vous rentrez!
11: Allez, les gars!

0: faire dans la vie. Moi, j'ai commencé avec, et on commence tout petit, et en fait, on grandit avec un réseau qui relationnel surtout. On a des amis. Moi, je sais que Massika et Shoaib, maintenant, je les considère comme des copains avec qui je peux parler, etc., ou avec qui je peux me sentir libre. Donc, c'est un développement soi-même personnel et spirituel parfois, mais aussi tout simplement pro-relationnel, puisqu'en soi, maintenant, j'ai des réseaux professionnels. J'ai une marraine qui me suit de Air Liquide, et ça me permet du coup d'appréhender le futur et d'être sûre de moi sur plein des aspects. Si j'ai des petits, on va dire, écarts professionnels, je me dis là, je vais pas avoir peut-être mon année, je peux venir ici me demander à Clémence juste des conseils, même juste parler. Enfin, c'est libre dans tous les sens du terme, pour les jeunes en tout cas.
1: Les programmes de sport dans la ville sont issus de besoins qui ont été identifiés et qui ont été exprimés par les jeunes. Donc la plupart des besoins sont issus des terrains et de la demande des jeunes.
2: Moi, c'est Massika.
3: Moi, c'est Shoaib.
4: Moi, c'est Inès.
1: Il y a eu d'abord une demande d'accompagnement dans leur orientation professionnelle. C'est les jeunes qui étaient sur les séances sportives qui demandaient aux éducateurs de faire leur stage de troisième avec eux, ou alors de les orienter sur des formations qui leur permettraient aussi de devenir éducateurs sportifs. Donc Job dans la ville s'est créé dans ce contexte-là et permet d'accompagner les jeunes à partir de la troisième jusqu'à leur premier emploi. Ça veut dire la découverte de métiers, la découverte des codes professionnels, le savoir-être dans l'entreprise, trouver aussi son orientation et ses études supérieures, chercher sa première alternance, chercher ses stages de fin d'études jusqu'au premier emploi.
0: Job dans la ville, c'est une branche de sport dans la ville, du coup, qui permet aux jeunes de pouvoir peut-être se découvrir sur plein des aspects, soit professionnels ou personnels. Donc, ils vont proposer plein d'activités diverses, donc des activités confiance en toi, des activités visite d'entreprise. Et chaque jeune est différent, donc chaque jeune a un ERI. Et bah, moi, par exemple, c'est Clémence, pour Shoaib aussi. Et toi, Massika, je crois que c'est Clémence aussi.
2: Clémence aussi.
0: Et après, on fait différents trucs. Moi, je fais cours d'anglais et voyage. Après, pour les autres, je ne sais pas trop ce qu'ils font encore.
3: Moi, j'ai fait du coup cours d'anglais aussi et je fais un peu de suivi pour l'alternance et recherche de job et accompagnement aussi pour les parcours professionnels en gros.
2: Moi aussi, je suis dans les cours d'anglais depuis 2 ans et je suis plus justement dans les visites d'entreprise, découverte de nouveaux métiers et de nouvelles expériences. J'ai déjà participé à plusieurs entretiens de travail où justement on va dans une entreprise et on va vraiment se mettre dans un état où, comme si c'était un vrai entretien d'embauche, et justement on va parler, discuter. Et justement, ça, pour moi, ça, j'ai déjà essayé ça 2 fois et c'est vrai que d'une part ça m'a vraiment pris confiance en moi. Du coup, justement, mieux m'exprimer devant une personne, comment me tenir en face, c'est mes mains, mes gestes, qui justement au début on faisait pas vraiment attention, et c'est toujours une bonne chose.
3: Moi, je suis heureux d'être ici en tout cas.
0: Oui,
3: et, ouais.
2: Oui, c'est vraiment bien. Après, pourquoi je suis heureuse, je pense que c'est vraiment... du coup, j'ai découvert ça en m'inscrivant au cours d'anglais. Du coup, les cours d'anglais, eux, tout seuls, ça a été une chose qui m'a du coup fait développer, enfin, du coup, mon anglais, m'améliorer petit à petit. Et aussi, justement, cette forme de voir aussi le monde, enfin, du coup, le monde du travail, on grandit en fait. En découvrant toutes ces choses sans vraiment s'en rendre compte, mais avec le temps, on voit vraiment une réelle différence de nous-mêmes et de notre développement, parce qu'on se développe de mieux en mieux. Enfin, c'est vraiment positif et pas jamais dans le négatif.
3: Moi, je dirais que aujourd'hui, je suis en licence professionnelle, si vous savez, grâce à Sport dans la ville. J'ai toujours eu des accompagnements, surtout au début des années, quand je suis arrivé ici en France, je ne savais pas trop bien parler en français. Donc, c'était plus des accompagnements, par exemple, pour la recherche d'école, pour rédiger les lettres de motivation, par exemple, pour la suite de mon cursus scolaire.
5: Ah ben là, on s'est déplacé, on est à quel endroit et on arrive où là?
6: Alors là, on arrive sur la séance de boxe avec les jeunes du programme Passe Décisive.
5: Eh ben allez, on y va. Bonjour.
7: Ajuste à droite, ajuste là. Boum. Voilà, dommage, c'est bien, on recommence.
8: Bonjour.
7: Ah, bouge. Là, c'est bon. C'est fini?
8: Allez,
7: souffle. Très bien les deux, bien. Pas mal. D'esprit. Comment tu vas?
6: Je suis ravie de voir cette belle salle.
7: Ça va?
5: On arrive, on est au cœur de l'action là.
6: Ouais, on est au cœur de l'action.
7: Ça va? Ouais, mais c'est excellent. Ibrahim, là, c'est bien, d'accord? Là, ça, voilà, là, c'est dans le respect. On a mis de la touche, on a mis de la mobilité, on a tout vu sur ce combat. Ok? Il y a même une stratégie, on a vu Ibrahim qui était en contre-attaque, il reculait, boum, il remisait. Donc ça, c'est bien, c'est très très bien.
1: Dans le cadre de Job dans la ville, on a un parcours qui est dédié à ceux qui ont un petit peu lâché l'affaire, qu'on appelle malencontreusement les décrochés. Chez nous, on les appelle les passes décisives. Et donc, c'est des jeunes de 16 à 25 ans, avec un niveau infrabac, qui ont décidé de se remobiliser et de reconstruire un projet professionnel. Et donc, on utilise le sport pour les remotiver. Et aujourd'hui, ils sont ici, présents autour d'une séance de boxe avec Samir Sherad, champion de boxe et super coach qui leur permet de retrouver de la motivation et l'énergie.
4: Le programme Passe des mois, ça fait depuis décembre 2022 que j'y suis. Et franchement, ça m'a aidé à m'améliorer dans la vie quotidienne. Ça donne de la confiance. Ça permet aussi de se réinsérer dans la vie active et de nous permettre de nous libérer un peu et d'être nous-mêmes, en fait. Donc voilà, c'est incroyable. Et plus les séances de sport qu'il y a, ça a permis plein de trucs. C'est incroyable.
7: Venez ici, approchez-vous. Donc, on explique les règles. Hey, les gars, on explique les règles. Pas de coups main ouverte, pas de coups derrière la tête, pas de coups dans les parties. Ok, checkez-vous, retournez dans vos coins. Donc, je répète, quand je dis stop, vous reculez, vous écoutez ma consigne et vous reprenez. Quand je dis break, vous faites un pas en arrière et vous reprenez sans que je vous dise. 3, 2, 1.
8: Allez, ça y est. C'est la fin du combat ?
7: Tu vas pas mettre un genou par terre. C'est les faibles qui mettent du genou par terre. Allez,
8: c'est parti.
7: Tu fais de la vitesse, d'accord? Il n'y a pas de coup appuyé, attention. Hein. Prépare tes contre, Théo. Prépare tes contre. Contre avec ton arrière. Contre avec ton arrière. Non, mais vas-y, franchement, petit. Ouais. Il percute quand un bête colle comme ça.
8: Ça va, excusez-moi. Ça va?
7: Quand lui il vient et te colle ici, boum, mets-lui du percute. Ok? Mets-lui du percute. Théo, allonge tes bras. Allonge ton bras avant, Théo. Gêne-le. T'inquiète pas, il va doucement. Vas-y. Allez. Ouais. Travaille ton bras avant. Fais-moi un double bras avant. Double bras avant et droite, voilà.
9: Moi.
7: Taille. Checkez-vous.
10: Quatre boules de cuir tournent dans la lumière de ton œil électrique. Boxe.
11: Je m'appelle Samir Sherad, je suis un ancien boxeur professionnel de haut niveau. J'ai été membre d'équipe de France, j'ai été professionnel, j'étais multiple champion de France. J'ai fait partie des meilleurs boxeurs mondiaux puisque j'étais classé en WBA. J'ai ouvert deux salles de boxe, une à Échirolles, une à Grenoble. Et je m'occupe de boxeurs amateurs de haut niveau, de professionnels également. Maintenant, je suis passé de l'autre côté de la barrière puisque maintenant, je transmets mon savoir. En même temps, d'entrepreneur dans la ville, je suis le parrain aussi de jeunes entrepreneurs qui démarrent. Et alors là, pour le coup, je suis vraiment, vraiment heureux de voir ça parce que moi, ça m'a fait du bien aussi. Ça m'a fait du bien intérieurement de parler de mon passé, de mon parcours. Et voilà, donc... Voilà, c'était une bonne expérience enrichissante, j'espère, des deux côtés.
10: 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Il esquive mon swing.
7: Que de la vitesse, que de la touche et que de la vitesse. Attention, hein. Personne n'appuie. Hein.
8: Moi, j'ai répondu.
7: Tu réponds, mon petit. Ouais. Ah, c'est dommage, tes esquives, elles sont bien, mais doucement, d'accord. C'est dommage, t'as ça. Derrière, il y a des choses à faire. Ok, c'est beau ce que tu fais. Mais derrière, c'est lui qui prend le truc en main. D'accord? Toi, t'es juste là en défensif, mais par contre, il n'y a pas d'offensif. S'il n'y a pas d'offensif, tu vas pas gagner. Ok? Allez. Le principe, c'est quand même de mettre des coups sans en prendre. Ok? Doucement. Ouais, c'est bien. Des retraits de remise. Ouais. Retrait, remise. Dès que tu l'as évité, tu remises. 1-2. Dès que tu as remis, 1-2. C'est rien. Marque des points avec ton bras avant. Vas-y, c'est moi. Voilà, encore. Doucement. Allez, ça va? Allez, bien petit.
8: Il
7: n'y
8: avait pas, il ne laisse pas de temps.
7: Ah non, ne vous pas. Ça, c'est pas des coups encore assez trop violents. Que de la touche. On ne cherche pas à faire mal. Okay, que de la touche. Allez, il vous reste 30 secondes. Tranquillou. Mets du percute quand il est près de toi, voilà. Même Moïse, c'est un très bon élément. Allez. Doucement.
9: Bien joué, checkez-vous, checkez-vous.
12: Très bien.
9: Ouais, bien joué. Attendez, on va se faire une petite séance gainage après, hein, d'accord? Ok, il n'y a personne qui va partir.
11: Pour sport dans la ville, je les vois une fois par semaine. Ça fait déjà, ouais, ça doit faire une bonne petite année maintenant. On voit qu'ils ont différents parcours. Voilà, moi, j'oublie pas aussi que je suis un ancien gars de quartier qui a eu un parcours aussi au départ un peu chaotique. Et après, grâce au sport, très très jeune, j'ai pu partir sur un bon chemin. Donc voilà, aujourd'hui, il était temps pour moi de rendre un peu tout ce qu'on m'a donné, les structures, les éducateurs que j'ai eus. Et puis voilà, donc c'est vraiment un plus pour moi, même déjà pour moi dans ma vie perso.
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9: On est bon les petits?
13: Allez.
9: On se met au sol? Normalement, on a circuit gainage 5 minutes. D'accord? 5 minutes. C'est-à-dire 5 minutes d'un matin. 5 minutes, normalement, c'est celui-là. 5 minutes, c'est 1 minute sur les coudes, 1 minute sur le côté, 1 minute sur le côté, 1 minute en haut et 1 minute en bas. D'accord? Mais comme vous avez des conditions un peu approximatives en ce moment, là, parce que c'est l'été et tout ça, je sens que vous avez envie de profiter de la vie, machin, etc. etc. Les shorts, les maillots de bain, les copines, les caleçons.
12: Juste les copines.
9: Hein, voilà. Donc je sens que vous êtes à peu près vous êtes moyen.
12: Bah,
9: mais ce qu'on va faire, on va le faire sur 3 minutes. Je vais vous dire comment il va faire. Regardez les gars.
12: Ouais, ouais.
9: Il va faire 1 minute sur les coudes. 30 secondes sur un côté. 30 secondes sur un autre. Ça nous fait 2. Ok. Et ensuite, on fait 30 secondes en haut et 30 secondes en bas. Max, c'est bon comme ça? Il est facile celui-là.
12: Normalement,
9: il est facile. C'est ce que je fais pour mes cours enfants pour les 8-11 ans. Non, vraiment.
12: Ah, mais nous, dans nos têtes, c'est comme si on avait 8-12 ans. Pour ça,
9: on est bon, les gars?
12: Que toi, t'as 8-12 ans.
9: 3, 2,
12: tous ensemble, allez.
9: Allez, sur les coudes, go, c'est parti.
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0: la douleur musculaire, c'est pas de la douleur. On n'est pas en train de t'ouvrir le ventre. Attention. 3, 2, 1, sur les côtés. Là, il n'y a que 30 secondes. C'est bien, c'est bien.
1: On a aussi 20% de financement public qui sont très importants pour nous parce que ça nous permet d'avoir les villes qui sont impliquées dans notre développement. Et c'est en fait l'idée, c'est vraiment de mettre les savoir-faire de sport dans la ville au service de chaque territoire avec les particularités de chaque territoire et donc de construire un maximum d'actions avec les associations locales autour du terrain.
0: Allez, on se met...
2: On se met tous là, mettez-vous en face de nous, comme ça en fait, tu débrises de la séance comme d'habitude.
0: On voit quand même que vous avez bossé. Ce qui me dérange un petit peu, c'est les gros mots, d'accord? Ça, je ne peux pas supporter. Et surtout, quand vous finissez un exercice, vous vous allongez par terre, d'accord? Comme j'ai dit tout à l'heure, dans la vie ou dans l'entraînement, il y a un peu de dignité à avoir. Moi, c'est difficile pour moi de voir mes boxeurs, parce que vous êtes dans une salle de boxe, donc vous êtes mes boxeurs, de voir mes boxeurs qui sont allongés par terre, les bras en croix, pour récupérer. Moi, c'est difficile pour moi, d'accord? Ça, je vous l'ai déjà dit plusieurs fois. C'est quelque chose que j'ai du mal à supporter. Parce que le boxeur, il a une mentalité où c'est quelqu'un qui montre rien, il montre pas ses émotions, il montre pas sa fatigue, tu vois. Voilà, c'est pas quelque chose de difficile, c'est que de la douleur musculaire ou alors un manque de cardio. Là, à un moment donné, il faut se relever et dire, allez, je repars à la guerre. Ok, les petits, la vie, c'est exactement pareil. Rappelez-vous ce que je vous ai dit, la vie, c'est un combat de boxe. Vous prenez des coups, c'est pas les mêmes, mais chez nous, on prend aussi des coups. Voilà.
3: Moi, ça fait un petit moment, j'ai pas fait de sport, mais la reprise, ça va, c'est géré. Pareil, ça fait longtemps, à part le foot. Pas grand chose comme sport, mais ça va, j'ai un peu tenu, content.
0: Les fondamentaux étaient là, la garde fermée, le bras avant, le bras arrière. Vous avez aussi respecté sur la séance de sparring l'adversaire. Quand je vous ai dit d'aller doucement, vous êtes allé doucement, même si des fois ça partait un petit peu en cacahuète, hop, vous avez su tout de suite remettre le haut là, donc je suis vraiment content. Et puis voilà, maintenant vous êtes, que je vous connais tous, vous êtes des garçons attachants et je suis vraiment content d'avoir fait cette expérience avec vous. Bravo. Merci. Les gars.
4: On a pris du plaisir, on s'est dépensé, voilà, c'était incroyable franchement et je suis content de la séance, je suis content de l'esprit d'équipe aussi qu'on a eu. Et voilà.
5: Franchement c'est génial, l'accompagnement top du top, activité, ça nous remet un peu tous dans le sport, on peut trouver du travail, éducateur au top et rien de dire de plus hein.
6: Un grand merci pour l'accueil à toute l'équipe de Sport dans la Ville à Grenoble.
7: J'aimerais juste remercier celles qui nous accompagnent au quotidien, parce qu'en réalité, ça fait quand même 5 ans maintenant que je suis dans l'association, et comme j'ai pu partir à Londres, je vais partir à Chicago, ce que je n'aurais pas pu faire en temps normal, parce que j'ai pas les moyens tout simplement, et comme la plupart d'entre nous. Et puis même, c'est sortir de notre zone de confort, donc merci juste pour ça, quoi, tout simplement.
1: Vous pouvez nous retrouver sur www.sportdanslaville.com, mais aussi sur LinkedIn et sur Instagram.
8: C'est incroyable ce qui nous arrive et c'est une chance d'être là.
6: Merci pour leur participation musicale involontaire à Silmaris, Claude François, Renaud, Pierre Demar, Jean-Jacques Goldman, Claude Nougaro, Soprano. Musique additionnelle, John Bartman.

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0: Bonjour à tous et à toutes, bienvenue sur Radio Time, fréquence Ajon, et merci à ceux qui nous écoutent régulièrement. Nous avons fêté cette année les 30 ans de la grotte Chauvet. À cette occasion, Thomas et Léonard ont interviewé Jean-Marie Chauvet, le pionnier de la grotte portant son nom.
1: Bonjour Monsieur Chauvet, vous êtes spéléologue plongeur. Vous avez découvert le 18 décembre 1994 la grotte Chauvet, l'une des plus ornées au monde.
2: Oui. Comment vous avez connu la spéléologie ?
3: Disons que à l'âge de 12 ans, j'ai commencé par des petites grottes parce que je lisais les livres de Norbert Casteret, qui est un éminent spéléologue du début du siècle. Et puis voilà, après le virus a été de faire de l'exploration de cavités. Et voilà, après j'ai continué toute ma vie à faire de la spéléologie, qui est une passion, une de mes plus grandes passions.
2: Vous avez découvert la grotte avec Christian Hilaire et Eliette Brunel. Comment vous vous êtes rencontrés ?
3: On s'est rencontrés en 88, quand je suis devenu au ministère de la Culture le gardien des grottes ornées des Gorges de l'Ardèche. Donc ça a été ma fonction de vérifier que toutes les portes des grottes ornées des Gorges n'ont pas subi de détérioration. Et voilà. Et en fait, les gisements archéologiques, donc c'est la surveillance des gisements et des grottes.
1: Comment vous avez eu l'idée d'explorer cette zone ?
3: Cette zone, disons que quand on est spéléologue, on recherche toujours de nouvelles cavités. Et dans cette zone du cirque d'Estre, on a fait de la prospection, qui est de chercher des grottes. En fait, on cherche souvent des trous souffleurs, qui est l'indice qui peut présumer qu'il y a une grotte qui est derrière. Et souvent, il faut faire de la désobstruction. Et dans le cirque d'Estre, donc au Pont d'Arc, il y avait ce léger trou souffleur, Et le 18 décembre 1994, nous avons décidé de continuer la désobstruction, et ça a été la découverte du siècle.
1: Qu'avez-vous ressenti dans la grotte ?
3: Dans la grotte, on ressent, quand on est descendu après le boyau qu'Eliette Brunel a franchi la première, on s'est trouvé devant un puits, on a été chercher une échelle pour pouvoir descendre les 8 mètres de verticale, et puis là, on est tombé dans une salle qui fait à peu près 40 mètres de diamètre. Et là, on a dit, on est sur une belle cavité, mais on ne pensait pas du tout à une cavité avec des peintures dedans. Donc on pensait que c'est possible qu'il y ait eu du néolithique ou du calcolithique dedans, où on s'attendait à trouver des poteries. Et en fait, non.
1: Qu'est-ce que vous avez vu en premier, une fois entré ?
3: Donc nous, on a traversé la première salle, et puis donc on a retraversé la seconde salle des Bauges, et puis en descendant ce qu'on appelle aujourd'hui la galerie du cactus, Eliette a vu deux traits à l'ocre rouge et s'est dit, ils sont venus. À partir de là, en se tournant, on a vu un petit mammouth en rouge, et puis le début des peintures, nous ont apparu, on est descendu un peu plus bas, et c'est un ours sur la paroi, et puis après, ça s'est enchaîné par le panneau rouge, la suite de l'exploration. Mais on s'attendait pas à trouver l'équivalent de Lascaux dès le départ. Après, ça a été pour nous, de suite qu'on a vu le panneau rouge complet, on s'est dit, mais on est sur un Lascaux. Mais on n'avait pas encore vu le panneau des chevaux et puis tout ce qui s'ensuit,
1: Pouvez-vous nous raconter une anecdote sur la grotte ?
3: Comme anecdote, ça a été que, moi, je disais, dès le départ, ce qui est bizarre, c'est qu'il n'y a pas des chevaux. Et quand on a eu franchi donc la galerie du cierge, on est arrivé dans la salle Hilaire et on était à peu près à 20 mètres de distance et on avait un gros projecteur qui nous a permis d'éclairer le panneau des chevaux. Et là, je me suis écrié, mais des chevaux. Et en fait, ça a été le panneau des chevaux. Et ça reste un moment inoubliable.
1: Avez-vous déjà regretté d'avoir déclaré la grotte ?
3: Non, parce que une telle grotte fait partie du patrimoine de chacun et du monde entier. Donc c'est une découverte qui est mondiale, c'est pas une découverte de petites découvertes, comme on peut creuser un petit peu et trouver un ustensile. Non, la grotte est un témoignage de 360 siècles des peintures, plus la grotte est magnifique. Donc en fait, vous êtes vous languissez en fait d'avoir de la rendre publique et qu'elle soit sous la protection de l'État qui est le seul garant de la pérennité de la protection de cette grotte. Il n'y a que ça. Voilà. Donc pour nous, c'était pas on regrette rien. Bon, les ennuis d'après, on les a oubliés. Et maintenant, ce qui est important, c'est que il y ait Chauvet 2, qui est la reproduction de cette grotte, et énormément de personnes peuvent voir, à peu près 350 000 personnes peuvent voir les gravures et les peintures de la grotte. Donc aujourd'hui, économiquement pour l'Ardèche et la région, c'est une aubaine, quoi. C'est une locomotive.
2: Qu'est-ce qui a changé pour vous personnellement d'avoir découvert une telle merveille ?
3: Oh, mais pour moi, rien. On en est fiers, nous, en tant que spéléologues, de laisser le plaisir d'avoir trouvé cette grotte. Mais pour nous, ça valorise un peu la spéléologie qui est... on est sous terre, donc on ne nous voit pas. Et en fait, valoriser un peu les spéléologues qui sont à l'origine de beaucoup de découvertes, hein, en fait, que ce soit pour l'eau, que ce soit pour des sites archéologiques, c'est en grotte souvent qu'on trouve... toute cette essence qui nous motive de trouver de nouvelles grottes avec de belles concrétions. Voilà, c'est une passion.
1: Que pensez-vous de la reproduction de la grotte Chauvet ?
3: Oh, ben c'est très bien fait. Hein. Aujourd'hui, à mesure, ils améliorent tout le site s'améliore de chaque fois, chaque année, ils font quelque chose et c'est très bien fait. Parce que déjà, ils ont reproduit les concrétions autant que les peintures. Bon, ils ont fait un travail remarquable et dans un temps très court. Puisqu'en 2 ans et demi, ils ont ouvert Chauvet 2. Et pour nous, ça a été... En fait, c'est une récompense pour nous. C'est que, voilà, ça fait partie de la suite de notre découverte qui est transmise à des personnes. Parce que comme on ne peut pas visiter la grotte qui est sous protection parce que... C'est un patrimoine mondial et moins on rentre dedans, moins on fait de dégâts. Enfin, elle est très, très bien protégée. Donc, pour nous, moins on visite la grotte, meilleur c'est. Il faut la laisser dans son état naturel, si possible. Et puis, bon, la reproduction permet au public de pouvoir voir ses peintures.
2: Parmi les peintures rupestres, quelle est votre préférée ?
3: Pour moi, ça serait les Lions du Pont. Les lions du fond, le regard des lions, là, de la lionne, pour moi, reste ce que j'aime le plus. Mais c'est tellement bien fait, c'est tellement émouvant qu'il n'y a pas de préférence. En fait, c'est un écrin avec des bijoux dedans. Non, il n'y a pas de distinction. La grotte se suffit à elle-même.
1: Pourquoi la plupart des grottes ornées en Ardèche se concentrent autour de Vallon-Pont-d'Arc ?
3: Le problème des grottes ornées, c'est la conservation. Donc, dans les gorges de l'Ardèche, le calcaire se prête. Donc, il est moins micro-fissuré que, par exemple, paille olive, tout ce qui est ces calcaires du Jurassique, font que, bon, c'est une roche froide. Tandis que l'Urgonien, qui est les gorges de l'Ardèche, c'est plus une roche un peu farineuse, mais qui garde les pigments. Et puis voilà, il y a moins de courant d'air, il y a moins d'infiltration. Et ça permet de garder l'art pariétal un peu plus protégé. Parce qu'en fait, ce qui détruit les peintures, c'est les courants d'air, la condensation. Et voilà, après le froid, l'érosion, c'est ce qui fait que... Voilà. Et donc, dans les gorges, les grosses sont beaucoup plus étanches que paille olive ou tous les gras, tout ce qui est vers les vents, tous ces calcaires-là, il n'y a pas d'art pariétal.
2: La vraie grotte Chauvet est aujourd'hui fermée au public, mais quelques rares personnes ont eu la chance de la visiter. Y a-t-il une liste d'attente ?
3: Non, parce qu'il n'y a plus de visite du tout. Donc l'État a décidé de fermer les visites, donc laisser la grotte intacte. Et il n'y a que les scientifiques qui font 2 campagnes par an, mais même maintenant le problème, c'est que vu le CO2, donc le gaz carbonique, quand il dépasse 2,5%, c'est interdit de rentrer dans la grotte. Donc à 3%, on ne rentre plus dans la grotte. Alors, ce qui fait que maintenant, ils préfèrent voilà, laisser la grotte intacte. Pour ceux qui veulent voir, ils vont à Chauvet 2. Et voilà, donc les scientifiques travaillent encore un peu de temps en temps, mais ils travaillent quoi, une semaine dedans par an presque, ou 15 jours maximum quand ça s'y prête.
1: Avez-vous visité d'autres grottes dans le monde ?
3: Oh oui, moi j'en ai visité partout, hein. Partout dans le monde, j'en ai fait en Autriche, en Amérique, à Cuba, en Espagne, en Italie, en Sardaigne, un peu de partout, oui. Mais moi, bon, j'ai fait beaucoup de recherches, même dans le Sahara, de peinture rupestre dans le Sahara, voilà, j'ai fait beaucoup de voyages pour chercher des peintures. Mais bon, après, voilà, c'est des passions. Et je fais beaucoup de spéléologie de partout, oui, bien sûr. Moi, j'ai commencé à 12 ans et j'en ai 73. Et je continue encore, donc voilà.
2: Quelle est votre grotte préférée et pourquoi ?
3: Non, je n'ai pas de grotte préférée, moi. Non, pas spécialement, parce que chaque grotte a son identité et c'est toujours essayer de la comprendre. Voilà, une grotte, on essaie... C'est pas que de la visiter, c'est de la comprendre aussi. Et puis, ça aide à en trouver d'autres grottes. On se dit, bon, voilà, dans tel secteur, il y a telle grotte, telle résurgence. Voilà, on peut chercher des réseaux supérieurs, donc fossiles. Non, mais chaque grotte a sa personnalité.
2: Nous venons de fêter les 30 ans de la découverte de la grotte. Quel avenir lui voyez-vous dans 30 ans ?
3: La grotte intacte. La grotte comme elle est aujourd'hui, elle sera dans 30 ans la même chose. Voilà, non, c'est un problème de conservation. Aujourd'hui, pour moi, puisque moi j'ai l'habitude quand même de la climatologie des grottes et ce qui me sert à trouver des grottes, le courant d'air, la grotte est protégée, elle est très bien protégée par l'État. Et aujourd'hui, voilà, il n'y a pas de... Non, la grotte dans 30 ans sera identique à aujourd'hui. Pour moi, il n'y a pas de souci.
2: Merci Monsieur Chauvet d'avoir répondu à nos questions. Nous avons été heureux de vous écouter parler de votre exploit archéologique.
3: Bon, il y a pas de, c'est pas un exploit, hein. C'est une passion. Et puis bon, voilà, j'espère avoir répondu un peu à vos questions. Il y a pas de souci. Je suis content pour vous. Merci bien.
1: Merci et au revoir.
2: Merci. Au revoir.
3: Au revoir.
1: C'était Monsieur Chauvet, notre invité du jour. Merci de nous avoir écoutés et à bientôt.

0: Nous les remercions pour cette interview exclusive et tout ce que nous avons appris. Maintenant, un sujet plus actuel, la guerre russo-ukrainienne. Charles et Léo vont nous parler de la question des frappes aériennes dans ce conflit.
1: Dans ce monde actuel où la guerre est omniprésente, nous allons parler de la guerre russo-ukrainienne. Plus précisément, la question, pourquoi les frappes aériennes sont-elles utilisées en Ukraine ?
2: Comme vous le savez sûrement, le conflit russe-Ukraine dure depuis 3 ans.
1: Les Russes lancent des frappes aériennes sur les villes ukrainiennes, surtout Kiev. Dans le pays entier, il y a près de 4 morts par jour chez les civils.
2: Là-bas, les bombes et les missiles tombent toutes les nuits.
1: Le 7 septembre 2025, la plus grosse frappe aérienne du conflit a eu lieu. 805 drones et 13 missiles ont ciblé le pays.
2: La frappe aérienne la plus meurtrière a eu lieu le 8 mars 2022. Il y a eu 47 morts, dont 38 hommes et 9 femmes.
1: Donc revenons à notre question. Pourquoi les frappes aériennes sont-elles utilisées en Ukraine ?
2: Les frappes aériennes sont utilisées en Ukraine principalement pour plusieurs raisons, militaires et stratégiques.
1: Les frappes aériennes en Ukraine sont utilisées à la fois comme outil militaire direct et en jouant sur la peur comme moyen de pression politique et psychologique.
2: Elles sont menées par les deux camps, bien que la Russie en ait fait un usage beaucoup plus massif, notamment contre des infrastructures civiles, ce qui est largement condamné par la communauté internationale.
1: Merci de nous avoir écoutés et à la prochaine fois.
3: Merci pour cette chronique, car ce sujet est important. Nous voilà donc informés. Une petite pause en musique de Lenny Kravitz, We Want Peace.

0: Bonjour à tous et à toutes. Vous avez sûrement entendu parler de la fabuleuse série télévisée américaine « L'été où je suis devenue jolie ».
1: C'est une adaptation du roman de Jenny Han, apparu en 2009.
2: J'ai attendu ce moment toute l'année.
3: Premier allô.
2: Ma famille passe l'été dans la maison de vacances de Susanna, sur l'île de Cousins, avec ses deux fils, Conrad et Jérémia. Ils m'ont toujours vue comme une enfant. Mais cet été...
4: Bon, à tout à l'heure.
2: Ça va changer.
3: Wow.
0: Les acteurs principaux sont Christopher Brinet, qui interprète Conrad Fisher, Lola Tong, qui joue le rôle de Belly, et Gavin Castellano, qui interprète Jérémia.
1: Les émotions plus représentées sont l'amour, la joie, la colère et la mélancolie. Un épisode dure environ entre 30 et 50 minutes.
0: La série parle d'un triangle amoureux formé par trois amis qui se retrouvent chaque été pour les vacances.
1: Si la série vous plaît, sachez qu'un film sortira début 2026.
5: En tout cas, nous, on a adoré la série.
6: À présent, retour dans le passé, direction le XVIIe siècle à Londres avec Mika et Kieran. Nous allons en apprendre plus sur The Great London Fire.
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10: I knew it. There was already climate change in 1666. That's probably how the Great London Fire started.
11: I don't think so. I'm sure that it started in a bakery on Bakery Hall Street. Are you sure you're not telling lies?
10: Oh, we are not allowed to joke anymore. So you are going to say there wasn't 85% of London that burned in the fire?
11: Oh, you said something right.
10: Oh, okay.
11: Stop joking now. I'm going to say something less funny. 13,200 homes were destroyed. It took 50 years to rebuild the city. The cost was 7,562,928 pounds. In euros, it would have cost 8,655,353 euros.
10: I could buy 756,292 fish and chips, and since I'm so generous, I would give you one.
11: So go and get your fish and chips. All of our information comes from the monument site, the monument being London, the Great London Memorial.
10: If you are interested, you can read London's Burning by Christopher James.
0: Merci pour cet article très intéressant. Retour au XXIe siècle, cette fois-ci pour parler d'un sujet sérieux dans le milieu sportif.
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0: Anaë et Roméo vont nous présenter leur article sur le dopage et l'impact dans le monde du sport.
14: Quoi ? Tu te dopes ? Mais tu es fou ?
15: Bah non, ma marque de shampoing c'est Garnier.
14: Bonjour, aujourd'hui on va se poser une question. Pourquoi le dopage est-il de plus en plus utilisé dans le sport ?
15: Pour information, le dopage a été interdit en compétition en 1965, d'après Wikipédia sur la page dopage. Le dopage est de base utilisé pour se donner de la force, gagner de la vitesse, bref, augmenter ses performances. Les personnes qui utilisent ces produits sont souvent plus addictes à cette performance qu'au produit lui-même.
14: Ce fut le cas de l'équipe de Lance Armstrong qui a remporté plusieurs Tours de France au début des années 2000 grâce au dopage. Aujourd'hui, le MMA et les arts martiaux mixtes sont les sports où le plus grand nombre de cas de dopage ont été détectés en France. Viennent ensuite le rugby, le cyclisme, l'athlétisme et le football.
15: De notre point de vue, le dopage limite la confiance que l'on peut avoir dans les résultats de compétitions sportives. Pendant que certains travaillent dur, d'autres se dopent.

0: Martin.
1: On replonge dans le temps, direction les dieux nordiques pour un article sur Loki. Alix et Mélissandre vont nous parler de Loki.
2: Bonjour à tous. Il existe plusieurs sortes de Loki. Il existe dans les films Marvel ou encore dans la mythologie. Notre question est pourquoi Loki est considéré comme un dieu maléfique? Mais nous allons expliquer qui est Loki avant. Loki est le dieu de la malice. Sa mère est Lofey, une as, et son père Farbauti, un géant. Il a été adopté par Odin. Retournons à notre question. Pourquoi Loki est considéré comme un dieu maléfique?
3: Loki est considéré comme un dieu maléfique car déjà le fait qu'il ait tué Baldr, le dieu de la lumière, et coupé la chevelure d'or de Sif n'a pas aidé. Mais le pire est qu'il a dirigé l'armée maléfique du Ragnarok. À la fin, Loki s'est fait tuer par les dieux. C'est ainsi qu'il est mort à la fin de la catastrophe. Merci de nous avoir écoutés jusqu'à la fin. Salut, et pour les latinistes, salué! Bravo, on applaudit Alix et Mélissandre. Maintenant, voici notre dernier article, la chronique cinématographique. Nous allons en apprendre un peu plus sur le film Rain Man avec Alexane et Fanelli.

0: Bonjour à toutes et à tous. Aujourd'hui, nous allons vous parler du film Rain Man. Plus précisément, du personnage de Raymond et sa particularité. Salut Fanélie, toi qui es grande fan de Tom Cruise, tu vas nous en parler.
1: Salut, alors on commence par quoi ?
0: Tu peux nous en dire plus sur ce film ?
1: Le film Rain Man est l'un des premiers à parler de l'autisme. Il est réalisé en 1988 par Barry Levinson, un réalisateur américain. Il met en scène Tom Cruise, qui joue Charlie Babbitt, et Dustin Hoffman, qui interprète Raymond.
0: Mais de quoi parle ce film ?
1: Après la mort de son père et la faillite de sa boîte, Charlie découvre que l'héritage ne lui revient plus, mais qu'il est offert à l'Institut psychiatrique de Cincinnati. Il y découvre alors son frère caché. Charlie décide alors de l'enlever et ne le ramènera qu'en échange de la somme versée par son père. Ils tentent de prendre l'avion, mais Raymond fait une crise d'angoisse, ce qui les oblige à traverser les États-Unis en voiture, de l'Ohio à Los Angeles en passant par Las Vegas.
0: De quoi souffre Raymond ?
1: Raymond souffre du syndrome du savant, aussi appelé savantisme.
0: Tu peux nous expliquer ce que c'est ?
1: Ce syndrome n'est pas vraiment reconnu par les médecins, mais c'est un syndrome qu'ont environ 10% des autistes. Il y a deux types de savants, les talentueux et les prodigieux. Les talentueux ont des talents remarquables face à leurs troubles, et les prodigieux ont des capacités incroyables même face aux personnes dites normales.
0: Et Raymond, il est talentueux ou prodigieux ?
1: Raymond est un savant dit prodigieux. Il le prouve lors d'une scène dans un restaurant où des allumettes tombent par terre.
2: 82.
3: 82 quoi, Ray ? Tu dois combien ?
2: Cure-dent.
3: Il y en a plus de 82 par terre.
2: Il y en a 246.
3: Regardez la monnaie. Combien il y a de cure-dent dans la boîte ?
4: 250.
3: Pas très loin. Allez, viens, on y va.
2: 246.
3: Ouais.
4: Il en reste 4 dans la boîte.
1: Il en donne le chiffre exact en quelques secondes. Son frère hallucine et l'emmène à Las Vegas où il gagne un paquet d'argent au casino.
0: Tu as dit que ce film parlait de l'autisme et pas du savantisme, non ?
1: Oui, car Raymond est également autiste. 50% des personnes atteintes du syndrome du savant sont autistes. L'autre moitié a un retard mental ou une autre maladie.
0: Eh ben merci pour ces explications. Au revoir.
1: Bisous, bisous.
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0: Et voilà, c'est déjà fini pour aujourd'hui, mais ne vous inquiétez pas, car on sera là bientôt.
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L'association est située quai de l'Ardèche à Pont-d'Aubenas. Et si vous voulez envoyer un petit mail, c'est sur contact@sam-sap.26. On continue en musique tout de suite sur Info RC avec on va écouter Meriem Abou tout de suite.

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1: Bonjour à toutes et à tous et bienvenue à vous qui nous rejoignez dans Micronet sur Info RC. Aujourd'hui, on va parler d'un outil qui pourrait bien changer la façon dont on fait nos présentations. Pour nous expliquer ça, notre chroniqueur est avec nous. Salut Gilles.
2: Salut Chris, salut à tout le monde. Alors aujourd'hui, je vous parle de Bento. C'est un petit projet open source tout nouveau, mais qui fait déjà beaucoup parler de lui.
1: Alors Bento, c'est quoi exactement? Parce que dit comme ça, on dirait un truc à manger.
2: Oui, le nom fait penser à la boîte à repas qui est d'origine japonaise.
1: Et Bento, on ne citera pas le nom.
2: Voilà, mais c'est une présentation PowerPoint, mais sans PowerPoint. En fait, tout tient dans un fichier HTML, le format de page web. Tu le télécharges, tu l'ouvres dans ton navigateur et tu peux créer tes diapositives directement dedans.
1: Donc pas de logiciel à installer, pas de compte à créer non plus?
2: Et non, rien du tout, tu double-cliques, ça s'ouvre et tu travailles. Et le plus étonnant, quand tu modifies ta présentation, le fichier se met à jour tout seul, il se réécrit, comme si le fichier était vivant en fait.
1: Et si je t'envoie ce fichier par mail, tu peux l'ouvrir et le modifier toi aussi?
2: Oui, exactement, n'importe qui peut l'ouvrir avec un navigateur, même sur un smartphone, c'est vraiment pensé pour être simple et universel.
1: Mais alors, au niveau du rendu, est-ce que ça fait des choses un peu pro? Parce que les présentations, parfois, on a besoin de graphiques, d'animations.
2: Oui, alors justement, Bento est léger, mais pas limité.
1: Ok, alors je viens de croire. Donc, qu'est-ce qu'il propose?
2: Alors, il y a pas mal de choses, en fait. Il y a des animations entre les diapositives, un peu comme PowerPoint ou Keynote, des graphiques interactifs, un mode présentateur, des modèles de slides et même l'export en PDF.
1: Ouais, finalement, c'est pas juste un gadget.
2: Non, c'est quand même un vrai outil. Il y a une fonction qui surprend tout le monde, la collaboration en direct, comme Google Slide, mais sans le cloud.
1: Sans cloud, mais comment on collabore alors?
2: Les clés de sécurité sont dans le fichier lui-même. Si tu as le fichier, en fait, tu fais partie du groupe, et le petit serveur qui sert de relais ne voit rien, tout est chiffré, c'est très sécurisé. Et tu peux même travailler complètement hors ligne si tu veux.
1: Et pour l'origine de Bento, tu m'avais parlé d'un lien avec l'IA.
2: Oui, alors les développeurs utilisaient des IA pour générer des présentations en code. Mais le problème, c'était que dès qu'ils voulaient changer, par exemple, un titre, une couleur, ils devaient retourner dans le code. Et ça, c'est pas très intéressant et on perd du temps. Bento règle le problème. L'IA peut générer un fichier Bento. Et ensuite, un humain peut le modifier facilement sans toucher au code.
1: Donc, c'est un outil qui parle aussi bien aux techniciens qu'aux gens « normaux », entre guillemets, comme les auditeurs et moi-même.
2: Voilà, exactement. C'est fait pour tout le monde.
1: Ok. Alors, c'est une usine à gaz. Il y a des limites quand même, non?
2: Alors, il y en a quand même deux petites. Si tu mets des images énormes, le fichier, forcément, il grossit vite. Et puis, il n'y a pas d'export vers PowerPoint classique.
1: Et pour une radio associative comme nous, ou pour un étudiant, est-ce que ça peut servir?
2: Carrément, pour présenter un projet, tu fais une présentation nickel, tu l'envoies par mail, et en fait, tu es sûr que tout le monde pourra l'ouvrir. Pas besoin de licence et pas besoin de logiciel.
1: Ok, bon, ça donne envie d'essayer. Merci pour cette découverte, Gilles. Tu nous rappelles le nom de cette pépite?
2: Alors, elle s'appelle Bento, un peu comme la boîte à repas japonaise. Tout est dedans, bien compartimenté. Sauf que là, c'est votre présentation qui devient digeste.
1: Oui, je vois. Et comment fait-on pour utiliser Bento?
2: Alors, c'est simple. Il faut télécharger. Donc, on a un fichier bento.html. On va sur le site GitHub, github.com, et on tape /nybl.nt/bento.
1: Bon, on tape Bento dans le moteur de recherche.
2: On devrait le trouver aussi, mais là, c'est l'adresse directe. Voilà, c'est plus simple, mais vous allez le trouver quand même.
1: Et ça fonctionne sur tous les navigateurs?
2: Oui, ouais. En fait, tous les navigateurs modernes, quand même, que vous soyez sur PC, Mac ou smartphone, c'est-à-dire que vous ayez Chrome, Firefox, Edge, Safari, Opera, il n'y a rien à installer, rien à configurer, ça marche.
1: Trop bien. Merci Gilles pour cette découverte. On te retrouve la semaine prochaine pour un nouveau numéro de Micronet sur InfoRC.
2: Bye bye.
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4: Bonjour chers auditeurs, aujourd'hui nous interviewons un perceur tatoueur qui travaille à Aubenas. Bonjour.
5: Bonjour les filles, merci de me recevoir pour votre interview. Je vous écoute.
4: Pouvez-vous vous présenter en quelques mots ?
5: Eh bien, je suis Boris, je suis aussi le fondateur donc du salon de tatouage et de piercing de l'Interdit by Amorem. J'ai ouvert il y a un peu plus de 2 ans et là j'arrête bientôt pour partir ailleurs.
4: Depuis quand travaillez-vous dans ce domaine ?
5: Mon premier stage, je devais avoir votre âge du coup, c'était au collège, c'était le stage découverte de 3e. Et ensuite j'ai continué un peu dans cette voie-là.
4: Qu'est-ce qui vous a poussé à faire ce métier ?
5: Ben, j'ai toujours dessiné. Ouais, avant même que je sache marcher, je dessinais. Et du coup, en fait, c'est avec le temps. Plus on fait de dessins, plus on s'approprie des styles, en gros. Et lorsque j'ai rencontré le tatouage, ben, j'ai voulu me lancer là-dedans, d'entrée.
4: Pourquoi avez-vous choisi ce nom de l'Interdit by Amorem ?
5: Au début, c'était Per Amorem. Parce que je dis qu'il faut faire les choses par amour. Donc, Per Amorem, en gros, c'est du latin. Je comptais le mettre en italien par rapport à mes origines, mais ça me plaisait pas comment c'était tourné. Ensuite, l'interdit, c'est parce que j'ai eu beaucoup de clients qui voyaient ça un peu comme quelque chose de... pas illégal, mais il y a des gens de tout âge que je tatoue. Et avant, c'était mal vu. Donc j'ai pris un petit clin d'œil pour l'interdit pour ça. Voilà.
4: Quel emplacement cherchez-vous et dans quelle ville ?
5: Donc là, le salon que j'ai actuellement, il était à l'abandon depuis 2017. J'ai fait toutes les rénovations, ça a mis un peu de temps. Mais j'ai pu faire quelque chose de très beau et j'en suis fier. À l'heure actuelle, en fait, j'aimerais partir de la France, moi. Ça fait longtemps que je compte le faire et là, je pense que c'est le bon moment. Ensuite, pour ce qui est de la ville, j'ai pas eu vraiment le temps de chercher parce que j'ai beaucoup, beaucoup bossé ces dernières années. Là, j'aimerais un peu souffler et prendre le temps d'aller à droite à gauche pour me rendre compte moi-même des endroits.
4: Vous comptez partir où ?
5: Donc idéalement en dehors de l'Europe, mais j'ai pas vraiment de destination précise. Il y a aussi les barrières de la langue qui se font vite. Je me vois pas aller au Canada parce que ça fait loin. Idéalement, il faut quand même que je sois un peu proche de ma famille pour les voir de temps en temps. Mais des pays frontaliers qui sont en dehors de la Suisse, je pense.
4: Comment avez-vous trouvé ce local ?
5: Le local que j'ai actuellement, eh bien moi j'étais parti pendant plusieurs années en dehors de l'Ardèche. Et quand je suis revenu, je me suis dit que ce serait bien de créer quelque chose ici. Parce que les autres endroits ne me plaisaient pas plus que ça. Et ce local, j'ai cherché à droite à gauche. Et puis à un moment, je suis tombé sur lui. J'ai vu de belles opportunités. Parce que comme je disais, il était en ruine. Donc il fallait que je me visualise ce que je pouvais faire. Et c'était top et je ne regrette pas parce que financièrement, c'était intéressant quoi, d'avoir un local comme ça. Quand on voit les prix des loyers au Benin... Moi, j'ai bien joué mes cartes, on va dire.
4: Quelle formation et études avez-vous suivi et pendant combien de temps ?
5: Donc, comme je disais, moi, dès que j'ai eu 14 ans, j'ai su que je voulais être tatoueur. Mais mes parents, ils n'ont pas trop accepté. Donc, j'ai dû prolonger mes études. En gros, j'ai fait un BTS NRC, donc dans le commerce. Donc, j'ai arrêté tout ce qui est études à mes 20 ans. Et pour les formations, du coup, la seule qui est nécessaire en France, c'est l'hygiène et salubrité. Actuellement, ils ont ajouté quelque chose. Là. On a reçu un mail en début d'année. Mais la plus importante, c'est l'hygiène et salubrité. On ne peut pas ouvrir de salon sans ça.
4: Quelles sont les différentes étapes quand on se fait tatouer ou percer ?
5: Donc, on va commencer par le plus simple, pour le piercing. Donc, pour le piercing, dès que je reçois quelqu'un, en fait, il faut que je sache s'il est majeur ou pas. S'il a au moins 16 ans, il me faut l'accord parental et la présence d'un des deux parents, à part s'il a 17 ans. Et ensuite, il faut que je sache s'il s'est fait percer les 6 derniers mois, parce que le corps, il peut cicatriser plus ou moins vite, ça dépend des gens, mais moi, il faut que je prenne les bases générales, donc c'est à peu près 4 piercings tous les 6 mois. Ensuite, il faut que je sache s'il n'a pas d'allergie, pas de traitement en cours, et à ce moment-là, ensuite, on regarde un peu ce qu'elle veut comme piercing, esthétiquement, et on y va. Pour le tatouage, c'est... Ben pour moi, c'est plus simple. Ouais, le tatouage, elle me dit ce qu'elle veut. Il n'y a même pas forcément besoin de me montrer une image parce qu'elle suffit qu'elle me dise ce qu'elle veut, la personne, et j'arrive à trouver vraiment ce qui lui correspond. Et ensuite, pareil, allergie, traitement en cours. En dehors de ça, c'est bon.
0: C'est le côté créatif que vous préférez ?
5: Oui, en plus, ce côté-là, il est en train de prendre un tournant. Parce que l'IA, elle crée des images et les gens utilisent de plus en plus ces créations-là. Donc moi, ça ne me gêne pas forcément, parce que ça reste des petits tatouages. Quelqu'un qui veut un dos entier, par exemple, ne va pas demander à l'IA de le faire. Mais je pense qu'on est au tournant de quelque chose de nouveau avec l'IA. Et ce, pour beaucoup de domaines. Donc oui, j'ai encore la chance de pouvoir créer des choses de A à Z, et c'est plutôt cool, ouais, bien sûr. Surtout cool de voir comme ils sont heureux, les clients. Ouais. C'est ça qui me fait plaisir.
0: Quelles sont les règles d'hygiène à respecter ?
5: Donc pour le salon, ben forcément, il faut que ce soit bien propre. Ensuite, tout ce qui est aiguilles, il faut que ce soit stérile, donc l'ouverture des aiguilles, tout ça. Pour les aiguilles, on a aussi des poubelles spéciales, ça s'appelle les dasseries, on paye pour ça. Donc il y a conteneur pour aiguilles, et ensuite il y a aussi des sacs pour tout ce qui est lié au sang, les mouchoirs, tout ça, coton-tige. Et ensuite, l'hygiène, ben, on désinfecte la peau de la personne, idéalement avec deux produits, bétadine et biceptine, pour tuer tout ce que les gels douche classiques ne tuent pas, afin d'inseptiser la peau correctement.
0: Comment se passe la désinfection du matériel ?
5: Eh ben, moi, je ne désinfecte pas, du coup, le matériel, j'utilise que du stérile. Donc au moins, il n'y a pas de souci. Mais après, je ne me suis pas vraiment intéressé là-dessus, mais je sais qu'il y a des caissons... des caissons pour tout stériliser. Ouais. C'est plutôt pour le piercing, ça.
0: Quel matériel utilisez-vous et combien ça vous a coûté ?
5: Donc moi, j'ai trois machines à tatouer. Donc c'est des dermographes. Ça s'appelle aussi machine sans fil. Là, c'est ce que j'ai actuellement. J'en ai une, en fait, pour l'ombrage, une pour les couleurs et une pour les tracés. Parce qu'on peut faire tout avec la même machine, mais c'est pas optimal. Donc il faut certaines puissances et certaines courses d'aiguilles. Donc c'est à peu près 850 € par machine. Après les encres, il y a eu de nouvelles normes aussi l'an dernier. Mais c'est à peu près 30 € la couleur, et il faut plusieurs couleurs pour faire des nuances. Ensuite, bon, il faut le divan, il faut aussi, si on compte tout, ben, il faut l'ordinateur, l'imprimante... de quoi recevoir les clients. Moi, j'ai un salon exprès pour recevoir les clients, qu'on soit à l'aise, pour qu'ils me parlent de leur projet. Ensuite, j'ai à l'étage la pièce pour tatouer. Je sais pas combien ça doit me coûter en tout. Je dirais pas loin de 5 000, hein, 5 000-6 000, je pense. Hein. Et encore, j'aime pas trop calculer ce genre de choses, donc autant je me trompe. Je préfère regarder ce qui rentre plutôt que ce qui sort. Mais voilà. Ouais.
0: Combien de temps environ mettez-vous pour faire un tatouage ?
5: Par exemple, un bras entier. On ne peut pas le faire en une fois. Enfin, moi, je ne l'ai fait pas en une fois parce que c'est très complexe, détaillé. Donc, c'est des séances qui durent entre 7 et 9 heures, selon la résistance de la personne, on va dire. Le but, ce n'est pas non plus qu'elle souffre trop. Je ne suis pas un boucher, mais forcément, au bout de 7 heures, on commence un peu à serrer les dents. Donc, un tatouage, il peut durer 30 heures, en fait. Ouais. Moi, je pense que les plus grosses caisses que j'ai faites, je suis aux alentours de 30-40 heures de tatouage. Mais généralement, 3 heures, on est bon. Hein. La plupart du temps, 3 heures, on est bon pour un joli tatouage.
0: Comment ça se passe quand c'est en plusieurs séances ?
5: Donc en plusieurs séances, je reçois la personne, on parle de son projet, je fais le dessin, je lui envoie le projet. Elle a une idée très concrète de comment ça va rendre sur elle, puisque j'ai une photo d'elle et je mets le tatou sur cette personne-là. Et une fois qu'elle valide le projet, qu'elle paye les acomptes, tout ça, ensuite on organise un premier rendez-vous. Et là, selon le tatouage, je vois par quoi on commence. Donc la première séance, comme je disais, elle dure entre 7 et 9 heures à peu près. Ensuite, je lui laisse 3 semaines pour cicatriser. C'est le temps que met majoritairement le derme et l'épiderme pour cicatriser. Et ensuite, on se revoit, on refait une séance, et ça jusqu'à ce que tout soit fini, quoi.
0: Comment procédez-vous pour ne pas faire mal à vos clients ?
5: Donc moi, je leur demande de prendre soin de leur peau avant. En gros, si on prépare la peau à un choc de cette manière-là, eh bien, la peau va être prête à endurer un peu plus. Donc, idéalement, il faut hydrater sa peau une semaine avant. Et ça permet à l'aiguille de mieux glisser et à l'encre de mieux pénétrer dans la peau. Comme ça, je repasse pas. Ensuite, nous, on a aussi des produits pour préparer la peau assez vite. C'est des gels un peu spéciaux de tatoueurs. On le met, on enroule de cellophane. Et la peau, en fait, elle se détend. Et après, c'est plus cool.
0: Quelle partie du corps est la plus douloureuse à tatouer ou à percer ?
5: Percing, moi déjà, je fais pas tout. Parce qu'il y a des endroits où je trouve pas beau et ça me fait pas... Ça me fait pas kiffer de les faire, donc voilà. Mais le nez, en fait, c'est relié au nerf optique, donc c'est un peu sensible, je trouve. Et après dans les oreilles, le tragus, c'est pas super cool aussi. Donc c'est ici. C'est assez épais et les gens, ils ont pas forcément un bon souvenir du perçage. Pour ce qui est du tatouage, les côtes, c'est très réputé. Le bas du dos aussi, c'est quelque chose. Après, il faut savoir aussi que le corps humain, il est pas symétrique à 100%. Et ça se voit aussi dans les sensations. On a un côté qui est plus sensible que l'autre, donc on aura plus mal au bras droit qu'au bras gauche, par exemple. Et un endroit qui est très très sensible, mais celui-là aussi j'évite de le tatouer parce que ça me dit rien, en gros c'est les fesses. Ah, les fesses, c'est super sensible. Et c'est pas ouf, quoi.
0: Quel style de tatouage faites-vous ?
5: Moi, j'aime beaucoup le style japonais. Après, j'ai fait pas mal de covers et tout, donc j'ai dû me mettre à la page sur de nombreux styles. Mais aujourd'hui, mes styles principaux, ouais, c'est le style asiatique et le semi-réaliste, ce que j'aime beaucoup faire.
0: C'est quoi un cover ?
5: Un cover, c'est quand quelqu'un a déjà un tatouage et qu'on fait un tatouage par-dessus. Donc on recouvre ce qu'il avait avant pour qu'il soit enfin heureux de ce qu'il porte. Ça peut être également un cover sur cicatrice. Et là, c'est encore plus particulier. Moi j'avais fait un cover sur cicatrice qui était très dur, en fait c'était une brûlure et la brûlure était très imposante en termes de taille mais aussi avec de différentes profondeurs et ça il faut qu'on s'adapte et ça c'est difficile.
0: Qu'est-ce qu'on vous demande le plus en général ?
5: Ben, en général en tatouage il y a des périodes où c'est à la mode mais j'aime pas trop suivre les modes mais moi c'est vraiment les personnages les personnages en semi-réaliste et le style asiatique aussi. On me demande beaucoup de style asiatique, donc de carpe, de dragon, de phénix. Pour les personnages, c'est tout ce qui est mythologie grecque. Ouais, principalement la mythologie grecque.
0: Et les portraits et les animaux de compagnie ?
5: Donc ça rentre pas en compte de semi-réaliste, parce qu'il faut vraiment que ce soit propre à l'animal. Mais j'en ai fait quelques-uns aussi, ouais. C'est plutôt cool. C'est plutôt cool à faire. Après, c'est pas ce qui me fait le plus kiffer, mais j'ai apprécié le faire quand même. Ouais.
0: Où acceptez-vous de percer, tatouer les gens qui viennent vous voir ?
5: J'aime pas trop faire les zones intimes, on va dire. En dehors de ça, moi, il n'y a pas de souci. Hein. Généralement, voilà, si le projet est concret, je regarde plutôt ça. Je regarde si le projet a de l'importance pour la personne. J'ai pas envie de faire quelque chose qu'elle va regretter plus tard. Donc, ouais, à part les zones intimes, moi, il n'y a pas de souci.
0: Quel est l'âge moyen de vos clients ?
5: Eh bien, ils sont assez âgés. Hein. Non, je plaisante. Je dirais entre 40 et 45 ans, l'âge moyen.
0: Quelle est la limite d'âge pour avoir des piercings ou tatouages ?
5: La limite d'âge, tu veux dire, par rapport à la vieillesse ?
6: À la qualité de la peau, je pense, c'est ça ?
0: Les deux.
5: Les deux ? Ben moi, je conseille pas de faire un piercing avant 15 ans, enfin à part les oreilles, en gros, les lobes. Mais il faut que le corps, en fait, il soit assez mature, je sais pas comment on peut dire, assez grand, assez adulte, pour permettre au piercing de pas gêner, en fait, le fait qu'on grandisse. Donc 15 ans pour les piercings, c'est le minimum, je pense. Idéalement, bon, mais moi, je demande à ce qu'il y ait 16 ans pour les piercings. Même 15, ça me dit pas grand-chose de les percer. Après, il y en a, ils sont vraiment, vraiment très déterres, donc c'est pas toujours facile de leur dire non, on va dire. Mais pour ce qui est du tatouage, la personne la plus âgée que j'ai tatouée, je crois qu'elle avait 71 ans.
0: Et la plus jeune ?
5: Et la plus jeune, 16 ans, du coup. Ouais. Le projet était viable. Le projet était viable, c'est ce qui compte, ouais. Qu'elle ne regrette pas plus tard.
0: Combien de temps avez-vous mis pour être plus à l'aise à l'idée de faire des piercings tatouages ?
5: En fait, grâce à Dieu, j'ai toujours été à l'aise parce que c'est quelque chose que j'aime. Maintenant, je peux pas dire non plus qu'il n'y a pas des moments ou des rencontres qui font que des fois, on a la pression. Là, je me rappelle, il y avait quelqu'un que j'ai tatoué Et il avait un budget en fait de 300 euros. Et déjà d'entrée, je lui dis, ben, pour ce que tu veux, ça va coûter au moins 400-450. Et il me dit, ok, c'est bon. Et ensuite, je lui propose plusieurs dessins, et il en préfère un avec les couleurs. Donc il y a encore une addition qui se fait, tu vois. Et on arrive à un tatouage qui vaut à peu près dans les 600 euros, tu vois. Et donc là, j'ai la pression parce qu'il ne me connaît pas. C'est son premier tatouage. Et il double le prix sur lequel il était parti. Donc j'ai eu un peu de pression en fait. Surtout qu'en plus il était venu accompagné de sa femme et elle me surveillait quand je tatouais. mais en dehors de ça, tout s'est super bien passé. Hein. Lui, il a vu le stencil. Donc le stencil, c'est ce qu'on met sur la peau avant de tatouer pour avoir un calque et recopier le calque en gros. Et il regardait le stencil au miroir et il comprenait pas comment on allait arriver du stencil au résultat que... Donc ça met une espèce de pression, quoi. On se dit, bon, ben maintenant je vais faire mon boulot et puis voilà, quoi, il sera content à la fin. Mais pendant toute la séance, jusqu'à à peu près 3 heures de tatouage, le mec était dans le fou, quoi. Il comprenait pas ce que je faisais et il me le montrait. Donc c'était pas ouf. À la fin, il était super content. Il avait même demandé l'avis à ChatGPT. Il avait envoyé le tatouage à Chat, tu vois. Comme quoi, il n'y a pas que dans la création que l'IA a sa place. Elle a aussi une place apparemment pour donner son avis. Et l'IA avait félicité mon travail, donc c'était cool. Mais comme quoi, on a la pression selon ce qui se passe.
0: Comment faites-vous face aux personnes qui ont très peur?
5: J'essaye d'être cool. Tu vois, moi, mon salon, il n'est pas noir, il n'y a pas des têtes de mort de partout. C'est un salon où on entre déjà, c'est une bonne atmosphère. J'essaye vraiment de faire une bonne atmosphère. On dirait un peu comme un théâtre, un opéra. Et ensuite, je leur explique tout. Je leur dis, s'il y a la moindre question, tu me dis. Voilà, je suis là pour eux. Et ensuite, pour en revenir aux douleurs, parce que souvent, en fait, ils appréhendent ça, ils appréhendent le fait d'avoir mal. Si vous voulez, en fait, on pique entre le derme et l'épiderme, mais le derme et l'épiderme est propre à chacun. C'est-à-dire que c'est une épaisseur qui est différente pour chacun. Donc, au début, je pique le moins profondément possible. Je regarde si ça rentre. Si ça rentre pas, il faut que je pique un peu plus profondément. Mais au moins, je lui fais pas mal pour rien. Donc, c'est comme ça que je fais en gros. Je prends beaucoup de mesures pour qu'elle ait le moins mal possible et qu'elle soit à l'aise.
0: Avez-vous un produit pour diminuer la douleur ?
5: Il y a une personne, je l'ai tatouée au niveau du plexus, et c'est un endroit qui est très très très sensible. Vraiment, c'est horrible. Donc, je lui ai dit, voilà, attends-toi vraiment à avoir mal et tout. Je suis pas un boucher, mais cet endroit, il est pas cool. Et il me dit, ouais, je sais. Donc voilà, c'est un mec un peu gaillard et tout, je me dis, ça va le faire, quoi. Et en fait, il avait pas les larmes, mais je voyais que vraiment, c'était chaud pour lui. Donc il a insisté pour prendre du produit anesthésiant, une crème anesthésiante. Et je lui dis, écoute, ça vient foirer le tatouage, parce qu'en fait, ça durcit la peau, donc l'encre, elle a plus de mal à rentrer, elle a aussi plus de mal à tenir dans la peau. Donc en gros, ça te fait mal pour rien, puisque tu tatoues, mais le tatou, il reste pas forcément. Ou en tout cas, il reste beaucoup moins bien.
0: Avez-vous un produit pour diminuer la douleur ?
5: J'ai des produits en fait, Biotat ça s'appelle, et effectivement ils permettent un peu d'assouplir la peau, d'atténuer les douleurs, mais c'est pas anesthésiant, c'est un autre produit qui permet vraiment de calmer les inflammations.
0: Avez-vous quelque chose à ajouter ?
5: Écoutez, pour en revenir à ce que vous disiez au début, donc tout ce qui concerne le travail, tout ça, voilà, comme je dis, moi je travaille pas, je passionne, et je pense que c'est l'essentiel, ouais. De donner de l'amour à ce qu'on fait et de partager des bonnes choses, comme vous le faites avec les interviews. Donc voilà.
0: Maintenant, passons à la question traditionnelle. Que pensez-vous des radios en milieu scolaire comme la nôtre, InfoRC ?
5: Qu'est-ce que j'en pense ? Écoutez, moi j'étais content d'être contacté par Gilles, du coup. D'autant plus que c'est pour des enfants qui sont motivés comme vous, donc je trouve la démarche très très bien. Et en plus, ouais, quand je vois toutes les photos qu'il y a, je me dis que ça date pas d'hier, donc c'est quelque chose qui fonctionne et quelque chose qui a intéressé beaucoup de monde. Donc c'est bien, il faut continuer comme ça, bien sûr. Merci de m'avoir reçu, et je vous souhaite une très bonne continuation, les filles.
4: Merci monsieur d'avoir répondu à toutes nos questions. C'était Capucine et Chloé, élèves au Collège Roca sur Radio InfoRC.
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2: Bonjour, aujourd'hui je vais vous présenter L'or Pythagore. Ce livre est un roman. Les personnages principaux sont L'or Pythagore et Rose. Ils vivaient en Europe et ils étaient très célèbres grâce à leur spectacle. Mais ils ont tenté de faire leur spectacle aux États-Unis, mais un événement va tout chambouler. Et c'est un roman de Marc Danieux.

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1: Il est midi à Paris, 10h en temps universel. 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
2: Fanny Bay.
1: 6 morts en Russie, 828 drones ukrainiens détruits, dont 600 vers Moscou. Voilà en chiffres l'attaque massive lancée par Kiev cette nuit. On en parle dès l'ouverture de cette édition. En Belgique, les flammes gagnent du terrain. 3000 hectares partis en fumée dans une réserve boisée. C'est l'un des pires incendies de l'histoire du pays. Conséquence, Bruxelles fait appel à l'aide de l'Union européenne. Vous l'entendrez. Voilà une semaine qu'elle ne sort plus de chez elle. Une Palestinienne de Kousra, victime comme d'autres habitants de son village du siège de colons israéliens extrémistes, le tout sous les yeux de l'armée israélienne. Et puis à la fin de ce journal, les mots de la sélectionneuse de l'équipe de football camerounaise à l'approche de la finale de la Coupe d'Afrique des Nations ce soir contre le Malawi. À la une, cette nouvelle attaque de drones ukrainiens en Russie, l'une des plus massives depuis le début du conflit. Selon le maire de Moscou, 600 engins ont visé la capitale cette nuit et au moins 3 personnes ont été blessées. À Moscou, la correspondance de Jean-Didier Revoin.
3: Ce matin, la défense russe a annoncé qu'il avait abattu 828 drones dans 16 régions russes, en Crimée, en mer Noire et en mer d'Azov. 201 drones parmi les 600 qui se dirigeaient vers Moscou ont été neutralisés, selon le maire de la ville. Cette attaque, l'une des plus massives depuis le début du conflit en 2022, a fait au moins 5 morts dans la région de Rostov, dans le sud du pays. Une autre personne a péri dans la région frontalière de Belgorod et une autre dans la région de Moscou. Les autorités parlent encore d'une vingtaine de blessés au total. À Domodedovo, une ville située à une vingtaine de kilomètres au sud de Moscou, un entrepôt de médicaments a été touché, provoquant un incendie dont la fumée noire était visible à plusieurs kilomètres. À Podolsk, une autre ville située à proximité immédiate de Moscou, un nouvel entrepôt de Wildberries, le géant russe du commerce en ligne, a pris feu après avoir été atteint par un drone. C'était le plus grand centre logistique du groupe depuis la destruction en juillet dernier de son complexe situé à Elektrostal, à une quarantaine de kilomètres à l'est de la capitale. Jean-Didier Revoin, Moscou. RFI.
1: La Russie, elle aussi, a bombardé l'Ukraine cette nuit. Au moins 3 morts et 20 blessés dans le pays, dit le président Volodymyr Zelensky, qui déclare ce matin sur Telegram, je cite, « Partout où les missiles balistiques russes atteignent leur cible, ils frappent des infrastructures civiles ». Fin de citation. Il est entré dans l'espace aérien roumain avant d'être abattu par un avion de combat espagnol. Un drone a pénétré aujourd'hui en Roumanie, près des frontières avec l'Ukraine et la Moldavie. Information transmise par le ministre roumain de la Défense. Depuis le début de la guerre entre Kiev et Moscou, le pays en subit régulièrement les conséquences. À la fin du mois de juillet, Bucarest avait abattu pour la première fois depuis le début du conflit un drone à une centaine de kilomètres de sa capitale. Direction Kousra, à présent, village palestinien devenu malgré lui le symbole de la colonisation israélienne en Cisjordanie occupée. Voilà une semaine que la localité est soumise à un siège des colons extrémistes qui encerclent les maisons à l'intérieur desquelles se trouvent des familles palestiniennes. L'armée israélienne est sur place elle aussi, mais elle n'intervient pas contre les colons radicaux. Nicolas Falaise, vous avez pu échanger avec l'une des palestiniennes enfermées depuis une semaine à Kousra.
4: Cela fait une semaine qu'elle ne peut plus sortir de cette maison où elle cohabite avec 2 autres membres de sa famille. Dans le logement voisin se trouvent plusieurs de leurs proches, dont de jeunes enfants, bloqués chez eux aussi par les colons extrémistes. Ces colons, on les voit sur 2 vidéos que cette habitante palestinienne de Kousra nous envoie. Sur ces images tournées de sa fenêtre, de jeunes hommes et adolescents que l'on peut voir marcher par petits groupes sur les collines aux abords du village. Notre interlocutrice nous explique que les maisons assiégées n'ont plus d'eau courante ni d'électricité, hormis quelques heures de courant fournies par des panneaux solaires. En ce qui concerne le ravitaillement, les habitants ont pu recevoir l'aide apportée vendredi par des militants israéliens opposés à la colonisation. Ces derniers ont été aussitôt refoulés par l'armée. De sa maison encerclée de Kousra, la villageoise palestinienne observe ses soldats israéliens qui laissent la situation s'éterniser. Elle dit ne pas comprendre pourquoi ils protègent les colons au lieu de les déloger.
1: Le récit de Nicolas Falaise. Le Qatar retarde l'enquête sur le sort de pilotes de chasse iraniens. C'est l'accusation portée par Téhéran aujourd'hui, qui a affirmé hier que Doha avait capturé 3 de ses pilotes après une opération fin juillet. L'Iran a déclaré que Doha bloquait l'accès de responsables iraniens à son territoire. Des affirmations démenties par la diplomatie qatari. La Belgique combat l'un des pires incendies de son histoire. Le feu qui s'est déclaré vendredi dans une grande réserve boisée s'est rapidement propagé. 3000 hectares déjà partis en fumée. Une situation inédite qui a poussé Bruxelles à activer le mécanisme de protection civile de l'Union européenne hier. Alors, en quoi consiste ce dispositif ? Élément de réponse avec Sofia Katsenkova.
5: La Belgique a d'abord fait une demande au Centre européen de coordination d'urgence basé à Bruxelles. Celui-ci évalue les besoins, puis transmet l'appel aux 27 pays de l'UE, ainsi qu'aux 10 États partenaires de ce mécanisme, comme la Serbie ou la Turquie par exemple. Chacun peut alors proposer volontairement des équipes ou des appareils. Dans le cas de la Belgique, les Pays-Bas ont envoyé 2 hélicoptères. Lorsque les renforts ne suffisent pas, l'UE peut aller chercher dans sa propre réserve appelée Rescue. C'est elle qui a fourni à la Belgique un hélicoptère venu de Tchéquie et 2 avions spécialisés envoyés depuis la Suède. L'Union européenne a 22 avions bombardiers d'eau en réserve, ainsi que 5 hélicoptères et une force de 800 pompiers environ. Ce mécanisme a été activé plus de 830 fois depuis sa création en 2001, mais ses limites apparaissent lorsque plusieurs catastrophes surviennent en même temps, comme cet été avec les nombreux feux de forêt qui ravagent l'Europe.
1: Ailleurs en Europe, justement, les flammes sévissent toujours. Un feu s'est déclaré hier sur l'île grecque de Skyros en mer Égée et continue aujourd'hui à se propager, alimenté par des vents violents. Le pays reste en alerte maximale incendie ce week-end. En Espagne, 2 incendies en cours depuis 2 jours, l'un dans le nord-est en Aragon et l'autre en Andalousie dans le sud. Plus de 40 000 hectares parcourus. Et puis en France, le feu évolue plutôt favorablement dans les Landes, dans le sud-ouest. Déclaration ce matin du préfet Gilles Clavreul qui décrit tout de même une nuit active mais sans reprise majeure significative et qui réévalue la surface brûlée par l'incendie à 1700 hectares. En Indonésie, elles sont des milliers à attendre de l'aide. Des milliers de personnes évacuées au lendemain du puissant séisme de magnitude 7,7 qui a secoué l'île de Flores dans l'Est. Le dernier bilan fait état d'au moins 51 morts et des dizaines de blessés. Pas d'électricité ni d'accès aux télécommunications dans certaines régions. C'est l'une des plus petites monarchies d'Europe et l'une des dernières à adopter le principe d'égalité homme-femme au sein même de la couronne. Le Liechtenstein ouvre la succession du trône aux femmes. Une décision pas facile à prendre dans ce petit pays conservateur coincé entre la Suisse et l'Autriche. Jérémy Lanche.
6: Jusqu'à présent, la succession au trône n'était possible que pour les membres masculins de la famille royale. Dorénavant, ce sera l'aîné qui aura cette charge, peu importe son genre. Le Liechtenstein est dirigé par le prince souverain Hans Adam II, mais c'est son fils, le prince héréditaire Aloïs, qui gère les affaires courantes. En 2019 encore, celui-ci se disait opposé à l'idée que les femmes puissent diriger le pays pour des raisons de stabilité de la couronne, selon lui. Il a visiblement changé d'avis, même si ce n'est pas pour tout de suite. Le prince a 4 enfants, dont une fille, mais elle n'est que 2e dans l'ordre de succession. La décision est donc surtout symbolique dans un pays considéré comme à la traîne en matière de droits des femmes. Elles n'ont obtenu le droit de vote qu'en 1984. L'avortement y est toujours interdit. Le Parlement pourrait voter pour sa dépénalisation très prochainement, mais le prince Aloïs a déjà menacé d'y mettre son veto. Jérémy Lanche, Genève, RFI.
1: Allez, on parle football à présent. La finale de la Coupe d'Afrique des Nations, c'est ce soir au Maroc. Le Cameroun affrontera le Malawi pour un match historique, car aucune des 2 sélections n'a jamais remporté la compétition. Le Cameroun part avec l'avantage de l'expérience, mais devra se méfier du Malawi qui peut compter sur les sœurs Chawinga, très en vue depuis le début du tournoi. Pour la sélectionneuse camerounaise Valentine Guélé, la qualification de son équipe est méritée, mais il faudra rester lucide jusqu'à la fin. On l'écoute.
7: Aucun match n'a été facile. C'est pour nous. En jouant le pays hôte la dernière fois, ça a été comme tous les matchs que nous avons abordés. Chaque match pour nous, c'était une finale. Il n'y avait aucune facilité dans ces matchs. C'était très dur. Toujours après chaque match, on prenait soin de nos filles, de les ramener toujours à garder la concentration pour la suite. Donc après avoir gagné les demi-finales, certes, il y a eu de la joie. Mais je crois que ça devait s'arrêter ce jour-là et bien se préparer pour la finale.
1: Coup d'envoi de la rencontre, 19h, temps universel, un match à suivre en direct sur le site de RFI.fr. Et puis autre rencontre en bref qui se joue aussi ce soir, 4 jours après sa victoire face à Aston Villa en Super Coupe d'Europe, le PSG retrouve la pelouse, le Paris Saint-Germain affrontera Lens au Stade Bollard à l'occasion du trophée des champions. C'est la fin de ce journal, midi 10 à Paris.
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8: Au Tchad, 9 opposants politiques.
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2: Peut-être utilisez-vous de l'origan dans vos pizzas et sauces tomates. Alors, n'en achetez plus, l'origan sauvage est disponible gratuitement en bas de chez nous. L'origan commun, Origanum vulgare, est une plante de la même famille que les menthes, les sauges, le thym et le romarin. Certaines personnes l'appellent marjolaine. Il s'agit de la famille des lamiacées, anciennement labiées, car ce sont des plantes dont les fleurs sont pourvues de deux lèvres, une inférieure et une supérieure. La corolle des fleurs de l'origan est rose et sa lèvre inférieure est divisée en trois lobes. L'inflorescence donne pourtant un aspect violet, ce qui provient des bractées, c'est-à-dire les folioles qui se trouvent en dessous et qui sont violettes. Les fleurs sont regroupées en haut des tiges. Les tiges de 30 à 50 cm d'eau sont rougeâtres, droites et assez rigides. Elles portent les feuilles qui sont disposées de façon opposée sur la tige. Les feuilles sont petites, ovales, entières ou légèrement dentées et velues. L'origan pousse dans des endroits rocailleux. Il n'a pas besoin de beaucoup de sol pour se développer. D'ailleurs, son nom viendrait du grec origanon qui signifie « qui se plaît sur la montagne ». Là, justement, où l'on trouve plus de rocailles que de sol. Il aime le climat chaud et ensoleillé. Plus on va vers le sud, plus il va développer ses substances aromatiques. L'origan s'emploie frais ou alors séché. Vous pouvez étaler ces jolis bouquets sur un torchon pour faire sécher votre récolte. Le parfum est présent, autant dans les feuilles que dans les fleurs de l'origan. Vous pouvez tout garder. On va l'utiliser cru ou cuit en infusion, dans des sauces tomates, sur les pizzas, bien sûr, ou encore dans des gratins. L'origan est aussi bon pour la santé. Il est digestif, carminatif, c'est-à-dire qu'il chasse les gaz intestinaux, antispasmodique pour les crampes d'estomac par exemple, antibactérien, antitussif et expectorant pour les infections pulmonaires et immunostimulant. Pas mal, hein ?
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Chérie, je vais faire une sieste là-haut, sous les palmiers. 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
1: Direction le point jeu maintenant. Quand on parle de jeu de pli, nous pensons à la belote, à la contrée ou encore au tarot. Mais aujourd'hui, dans notre rubrique jeux de société, nous allons découvrir un jeu de pli un peu décalé.
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3: Aujourd'hui, on va parler de Rebelle Princesse. Je vais lire ce qui est écrit sur la boîte. Dans ce jeu de pli décalé, incarnez une princesse de conte de fées qui refuse d'épouser un prince charmant et éviter les demandes en mariage pour rester indépendante et remporter la victoire. On est sur un jeu féministe.
4: Exactement. Donc Rebelle Princesse, c'est un jeu de Daniel Byrne, Gerardo Guerrero et Tirso Virgos, illustré par Alfredo Cáceres. Donc, sont tous des Espagnols. On est sur une mécanique de jeu de pli. Donc, on va dire, pour faire simple, une coinche ou une belote. C'est-à-dire qu'on va retrouver des cartes numérotées de 1 à 13 dans différentes couleurs. Si je joue du jaune, tout le monde va devoir jouer du jaune. Le joueur qui a mis la carte jaune la

0: L'idée du jeu, c'est qu'il se joue en 5 manches et qu'à chaque manche, les règles changent et que chaque princesse a un pouvoir particulier.
1: Le petit twist de ce jeu, c'est qu'à chaque manche, on va tirer des cartes qui vont être des cartes qui vont nous donner des petites variantes. Par exemple, celui-ci, avant le début du tour, utilisez votre pouvoir pour inverser la hiérarchie des nombres. Donc, hop, je vais pouvoir jouer mon pouvoir. Et maintenant, c'est pas le 1 qui est le plus petit, mais c'est le 1 qui est le plus grand.
2: D'accord.
1: Donc ça, c'est tout. Ça, c'est le pouvoir des princesses qu'on va pouvoir justement utiliser pour essayer de se dépatouiller de situation. Et puis, on va avoir des cartes qui vont nous ajouter des règles additionnelles à chaque manche. Par exemple, les princesses jouent face cachée, à part la princesse qui ouvre le pli. Alors, quand je dis princesse, hein, c'est les joueurs. Hein. Tous les
2: Oui.
1: joueurs sont des princesses dans le jeu.
2: Donc là, on peut cacher notre carte
1: Exactement.
2: et
1: Donc
2: la dévoiler qu'à la fin.
1: on joue face cachée, puis on va voir ce qui se passe. Donc, on est vraiment sur cette mécanique de coinche ou de belote traditionnelle que tout le monde connaît, mais avec ces petites subtilités qui vont arriver là à chaque tour, avec le pouvoir de nos princesses qui vont être aussi là pour venir déjouer la stratégie des autres joueurs, et avec pour objectif de récupérer le moins de princes possible.
0: Avec ces nouvelles règles additionnelles, il va falloir changer de stratégie à chaque tour de jeu.
2: Qu'est-ce qui te paraît intéressant, toi, dans ce jeu?
1: Alors, ce que je trouve, alors déjà le côté drôle des princesses qui en ont marre des princes et qui ne veulent pas les avoir. Première chose. Deuxième chose, les illustrations. Enfin, le jeu est vraiment joli. Enfin, les petites illustrations sont sympas. C'est vrai que des fois, en fait, on a l'habitude souvent d'avoir des jeux de plis qui sont très simples en termes d'illustration. Enfin, là, si je prends un Skyjo, si je prends
2: Oui,
1: un
2: c'est vrai.
1: Uno, ces choses comme ça, c'est des couleurs, des chiffres et puis point. Et là, on a quand même un vrai travail d'illustration avec des jolis dessins qui sont chouettes. Et puis moi, je suis un grand fan de Coinche, donc dès qu'il y a des jeux de plis qui sont un peu revisités, j'aime bien les découvrir. Et celui-là, il est rigolo en fait. C'est un jeu de plis qui est assez immersif. Très vite, on se sent vraiment princesse, et très vite, on n'a pas du tout envie de voir débarquer les princes chez nous. Et ça, c'est assez rigolo autour de la table sur ce qui peut se passer et les échanges qu'il peut y avoir entre les joueurs.
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0: Le jeu de la semaine, c'est donc Rebelle Princesse et il est disponible chez votre ludicaral benassien, à la boutique Le Point Jeu, à la vente, mais aussi à la location.

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8: Cette semaine, on vous fait découvrir une création sonore réalisée au printemps 2026 par Shana en service civique au sein de la web radio Allô la Planète et par Noémie et Federica, elles-mêmes en service civique et européen à L'Art d'Enfer, école de cirque à Joyeuse. Ensemble, elles ont créé cette émission pour faire entendre les voix des jeunes qui ont participé au dispositif Passerelle Jeune cette année.

0: La passerelle jeune, c'est un dispositif qui est porté dans le cadre d'un partenariat entre l'Art d'Enfer, qui est une école de cirque social à Joyeuse, et la mission locale d'Ardèche méridionale. Ensemble, les deux structures elles vont mettre en place des parcours ou des actions permettant à des jeunes de regagner confiance en eux, de sociabiliser, de se réinsérer socialement et ou professionnellement via des stages qui vont leur permettre de découvrir un certain milieu professionnel. C'est un moment pour eux de convivialité, de découverte, de partage, d'écoute, d'entraide, valorisant leurs compétences et valorisant le milieu rural dans lequel ils vivent aussi.
1: Bah, moi je trouve que ça donne vraiment une bonne opportunité à des gens qui du coup bah, peuvent galérer avec voir des gens, faire des choses même avec leur corps. Et du coup je trouve ça vraiment bien de rallier tout ça avec un stage et tout. Je trouve ça vraiment complet comme exercice pour les participants. Et je trouve ça vraiment bien. Ouais.
2: Tu te recouvres.
3: Ah, ça fait du bien. Ah, de pouvoir faire ce que je veux là, de courir et de sauter comme ça. J'osais pas le faire, mais ça me démangeait.
4: C'est être avec les gens. Ici, du coup, c'est faire du cirque, des acrobaties. Et c'est de l'écoute aussi. Voilà. On doit écouter pour aussi bien le faire, tu vois. C'est ça que je veux dire aussi.
5: Tu vas faire des grands mouvements. Et voilà. Il suffit juste que t'allonges. En fait, tu fais tout petit. Donc. Allonge, vas-y, agrandis, vas-y, t'as la chance, vas-y, t'as les grands bras, ouais. Allez, plus
0: longtemps. Qu'est-ce qui t'amène à faire la passerelle? Est-ce que t'avais envie de venir?
6: J'ai pas envie de venir au début.
0: Okay.
6: Au début, non, pas du tout. Il y a d'autres jeunes, surtout pas. Je suis phobique sociale.
0: Okay.
6: Une phobie sociale. Et finalement, ma mère m'a forcé. Et du coup, bah, j'ai plutôt bien aimé.
5: Jaune, bleu, rouge, jaune. Oui, c'était ça. T'avais. Maintenant, après, tu peux te dire tout le temps les couleurs et prendre le temps.
7: Mais en fait, ce qui m'aide, c'est de les mettre dans le même ordre, sinon je n'arrive pas à ça perdre.
5: De quoi?
7: C'est de les mettre dans le même ordre.
5: Ah oui, ça aide.
8: Mais en fait, on a chacun notre truc. Il y en a, ils vont compter. Il y en a qui vont dire les mêmes couleurs.
9: Mais là, je suis contente de faire la passerelle de 2026 parce que du coup, ça me fait faire des choses. Ouais, j'aime bien parce que du coup, ça me fait sortir, voir des nouvelles personnes, parler avec des nouvelles personnes.
10: Ouais, t'avais envie de venir.
9: Ah oui, de fou. Bah, le matin, quand je me lève, je suis contente parce que je me dis que bah, je vais voir les gens, les autres, ceux qui sont avec nous d'habitude, puisque bah, c'est une bonne ambiance. Puis c'est agréable d'être avec vous et bah, d'être avec vous, tout simplement. C'est agréable. C'est un beau mot cœur.
11: Bah dans la passerelle, bah ça dure 4 semaines. Y a des semaines où on fait des activités, comme on a fait l'escalade. Apparemment, ils ont eu des ateliers CV. Ils sont allés à la maison saisonnière, donc pour trouver peut-être un petit emploi pour ceux qui veulent l'été et tout ça. Et après, il y a des semaines où bah c'est quand même la thématique cirque. Donc il y aura 2 semaines de cirque. Quoi. Et après, il y a une semaine stage pour la découverte d'un futur travail ou juste découvrir.

0: Est-ce que tu peux nous dire c'était quoi ton stage et qu'est-ce que t'en retiens?
1: C'était mécanique auto à Autopia. Et j'en retiens déjà que c'est un très bon garage et que je vais y retourner parce que c'était trop chouette. Que j'ai appris un tas de trucs, genre vraiment beaucoup de trucs. Je pensais pas ressortir avec autant de savoir de mécanique. Et ce que j'ai beaucoup aimé faire, c'était comprendre ce qui se passait dans la voiture et savoir quoi faire, quoi changer.
2: C'est impeccable.
1: Mais ouais, c'est génial.
2: Bienvenue à Autopia.
1: Bienvenue à Autopia.
2: Ouais.
1: Tu sais comment ça s'appelle déjà le truc qu'il utilise là pour serrer?
2: Le truc qu'il utilise pour serrer. Ah, un arrache-rotule ça.
1: Ah oui, arrache-rotule, voilà.
2: Arrache-rotule, ce que tu vois là, c'est un vérin de fosse.
3: En fait, c'était un peu comme des puzzles et en même temps du bricolage. J'aime les deux, donc ça fait un super combo.
4: Alors, il y avait combien?
5: 108.
6: Ah bah à la base j'avais choisi jardinerie et tout ça. Et c'était trop loin alors on m'a mis en cuisine. Et bah j'ai bien aimé. J'ai appris à faire quelques recettes et voilà. Il y avait du contact et c'était bien.
1: Bah j'ai fait un stage au Polino avec la couture, la machine 3D. Et ce que j'en retiens c'est qu'il y a beaucoup de types de machines pour faire plein de choses à la fois. Okay. Alors, la machine à broderie, la machine 3D, le flocage. Il y a plein d'autres choses que j'ai découvert et c'était incroyable, franchement. Pas mal.
7: Elles étaient impressionnantes ces machines.
1: Ah ouais, de fou. Ah mais vraiment, j'ai vu une machine 3D, mais une grande. Hein.
0: Qu'est-ce que t'as préféré du stage? C'était quoi ton truc préféré?
8: C'était ça, la vitesse. Et mais aussi quand on a décoré la jardinette au jardin.
0: Vous avez décoré la jardinerie?
8: Oui.
0: Trop stylé, vous avez décoré avec quoi?
8: On a pris un bois, on a cassé un triangle.
9: On a coupé des triangles.
8: On a coupé des triangles et puis on l'a... bien gratter le triangle et du coup on a pris de peinture, on a décoré, on a peinté et c'était trop magnifique.

0: Bah, c'est un endroit de confiance où tu peux être toi-même. T'as des gens qui sont là pour t'écouter, tu fais des connaissances, tu peux découvrir des choses que tu ne savais pas de toi-même, que tu étais capable avant. Je sais pas trop si c'est français. Puis c'est bien parce qu'on fait plein de choses différentes et du coup ça permet de découvrir bah, le cirque par exemple, des activités de confiance en soi aussi, c'est bien. Et bah c'est incroyable. C'est tout ce que j'ai à dire, c'est incroyable.
1: J'ai eu une bonne envie au niveau du théâtre d'en faire, parce que je voulais pas du tout, mes parents me tannaient à vouloir y aller. Et moi j'avais peur, donc je voulais pas y aller, mais là ça m'a plus donné envie d'en faire.
2: C'est génial. C'est beaucoup de découvertes dans tous les sens du terme. Découverte de soi, découverte pas du cirque, des autres. C'est un moment de bien-être. Beaucoup de compréhension et genre d'unisson, quoi.
1: J'ai appris à mieux m'intégrer socialement vis-à-vis des autres, ce qui était dur avant. Et ce que j'en ai retenu, c'est que je me suis beaucoup amusé, quoi. Voilà.
3: Si les gens font rien dans la vie, ils ont qu'à faire une passerelle. Citation de Nathan Gricourt. Voilà.
4: Merci à toutes les personnes que l'on entend dans cette émission et qui ont participé à ce dispositif Passerelle. C'est un projet porté par l'Art d'Enfer, école de cirque à Joyeuse, et la mission locale d'Ardèche méridionale. Federica et Noémie, en service européen et civique à l'Art d'Enfer, ont créé cette émission avec l'aide de Shana, en service civique au sein de la web radio Allo la Planète. Et cette semaine, on le diffuse sur le 88.6. Expression plurielle. Une action soutenue par la préfecture politique de la ville, le département de l'Ardèche, la commune d'Aubenas et la caisse d'allocation familiale.
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0: Je m'appelle Jarry. C'est le soleil qui me réveille. Vive le soleil. Il monte dans le ciel jusqu'à midi. Redescend toute l'après-midi. 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Là-bas, c'est le jour. Ici, c'est la nuit. 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
1: Je ne l'ai jamais dit à personne.

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1: C'est un peu un ovni, voilà.
2: Un petit peu intriguant.
3: Alors c'est un roman que j'ai adoré.
4: De savoir que je vais en parler, ça me donne le sourire aux lèvres.
5: Les coups de cœur de la librairie du tiers-temps.
6: J'ai choisi ce livre parce que je l'ai trouvé particulièrement beau.
2: Cet humour assez truculent, assez
4: pincant. Et derrière, il y a un petit résumé qui dit « Et donc, il ne me manque que la parole. »
6: Celle de l'écume, donc en bord de mer.
7: J'ai tout lu en une soirée.
8: Wow. Comme chaque semaine, je suis à la librairie du tiers-temps pour que les libraires nous fassent découvrir leur plus grand coup de cœur. Aujourd'hui, je suis avec Anne. Bonjour.
9: Bonjour.
8: Alors, quel est le livre que tu as choisi ?
9: Aujourd'hui, je vais parler de Tout ce que je ne sais pas, écrit par Chloé Lume aux éditions Sarbacane. C'est un roman adolescent à partir de 13-14 ans, je dirais.
8: Pourquoi tu l'as choisi ?
9: Alors, c'est un roman que j'ai adoré. On y suit l'histoire de... Oups, j'ai oublié. Éléonore, voilà. Éléonore qui a eu un accident. Elle est tombée d'un rocher, donc elle s'est fait très très mal. Et surtout, en fait, elle est devenue amnésique. Elle a oublié l'intégralité de sa vie. Elle ne sait pas qui sont ses parents. À peine si elle se souvient de son prénom. Elle n'a aucun souvenir de personne dans son lycée. Et voilà. Et là, ça fait, quand le roman commence, ça fait un an qu'elle est en convalescence. Et là, elle va retourner au lycée. Et donc, elle va y re-rencontrer sa meilleure amie, son ex-petite amie, plein de gens comme ça qui savent tout d'elle et elle ne sait absolument rien. Et à travers le regard de toutes ces personnes-là, on va un peu essayer de comprendre son passé, qu'est-ce qui s'est passé pour... qu'est-ce qui s'est passé. Et ce qui est assez intéressant, c'est que chacun et chacune ont des versions un peu différentes d'elle. Et donc, elle ne sait pas du tout qui croire, elle sait pas, elle n'arrive pas trop à démêler le vrai du faux. Et on a l'impression que tout le monde a quelque chose à cacher et on comprend pas bien pourquoi. Et c'est trop bien, parce que c'est plein de mystères, on a vraiment envie de comprendre ce qui se passe. Et il y a plein de plot twists que j'avais pas vu venir.
8: De quoi ?
9: De plot twists, des retournements de

0: Après un an de convalescence, elle sort de son cocon pour se confronter à sa vie d'avant dont elle a tout oublié. Anciens amis, amoureux, profs, ont chacun une version différente de qui elle était et de ce qui s'est réellement passé. Plus elle tente de reconstituer le puzzle, plus la vérité lui échappe. Que cherche-t-on à lui cacher ?
1: C'est aussi un livre qui est un peu une enquête.
0: Oui, carrément.
1: Eh bien, merci. On peut peut-être redire le titre et l'autrice.
0: C'est Tout ce que je ne sais pas de Chloé Lume aux éditions Sarbacane.
1: À retrouver à la librairie du Tiers-Temps. Merci Anne.
0: Merci.

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0: 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C'est un secteur qui évolue sans cesse et qui est à la recherche toujours de personnel.
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bien une chose. Et pour cette chose, je suis prêt à me battre. Comprends-tu qu'il s'agirait là de ne plus se débattre.

0: S'il est une chose que l'on se doit de se dire, c'est cette chose-là, bien trop précieuse pour ne pas se l'offrir.
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2: Et nous sommes ensemble pour une demi-heure d'information. À la une, cette affaire de pilotes de chasse iraniens. Leurs avions ont été abattus par le Qatar il y a plusieurs mois et cela provoque des tensions entre Téhéran et Doha. Benjamin Netanyahou en difficulté dans les sondages à la veille de la primaire du Likoud en Israël. Scrutin en vue des élections législatives du 27 octobre. On y revient dans ce journal et avec notre invité Denis Charby, ce sera dans une quinzaine de minutes. Nous serons également en Angleterre. Les trois quarts du pays sont en état de sécheresse. Plusieurs fournisseurs d'eau ont imposé des restrictions aux habitants. Et pour certains, ça ne passe pas. Vague de sécheresse également en France. Dans certaines régions, les agriculteurs de céréales ont perdu plus de 80% de leur production. Le Premier ministre français Sébastien Lecornu s'est adressé à eux dans une lettre ouverte. Et puis, elles sont nombreuses sur les réseaux sociaux. Les fausses images d'animaux créées par l'intelligence artificielle. Elles peuvent faire sourire, mais attention à la désinformation. Une mystérieuse affaire de pilotes de chasse iraniens. Leurs avions ont été abattus par le Qatar il y a plusieurs mois et cela sème la zizanie entre les deux pays. Hier, la République islamique a accusé le Qatar de détenir trois pilotes iraniens. Les autorités qatariennes ont aussitôt démenti. Bonjour Nicolas Falaise.
4: Bonjour.
2: L'affaire débute au mois de mars, au tout début de la guerre lancée contre l'Iran par les États-Unis et Israël.
4: Oui, et on se souvient qu'à l'époque, l'Iran riposte immédiatement en visant ses voisins, les monarchies du Golfe et notamment le Qatar. Le 2 mars, le Qatar annonce que son aviation a abattu deux avions de l'armée de l'air iranienne, un événement militaire totalement inédit dans la région. Pas de précision à l'époque sur le sort des pilotes iraniens, mais le mois dernier, l'Iran a annoncé avoir récupéré la dépouille d'un des militaires, sans donner de précision sur le sort des trois autres, pas plus de précision du côté qatarien.
2: Ouais, jusqu'à hier, lorsque l'Iran a annoncé que les trois pilotes avaient été capturés par le Qatar.
4: Téhéran donne les noms des trois hommes, assure qu'ils sont en vie et que le Qatar, qui les détiendrait donc, refuse tout contact avec ses prisonniers, y compris via le comité international de la Croix-Rouge, dont le rôle traditionnel est le suivi des prisonniers de guerre. Démenti et réaction très vive des autorités qatariennes qui dénoncent des déclarations trompeuses de l'Iran et qui assurent avoir mené des opérations de recherche des dépouilles des pilotes iraniens dont les avions ont été abattus. L'échange d'accusations se poursuit ce dimanche, l'Iran accusant le Qatar de retarder l'enquête dans cette affaire.
2: Nicolas Falaise, au Liban, c'est le bilan le plus meurtrier depuis les accords conclus en juin entre l'État hébreu et le Hezbollah. Hier, des frappes israéliennes dans le sud du pays du Cèdre ont fait 11 morts, dont des femmes et des enfants. L'une des frappes a visé le village d'Ansar, où l'armée israélienne dit avoir ciblé le quartier général d'une unité d'élite du Hezbollah. Après ces attaques, le mouvement pro-iranien menace de riposter. Ces frappes devraient relancer les négociations et les rendre beaucoup plus sérieuses et non produire l'effet inverse. C'est ce qu'a déclaré de son côté le porte-parole de Benjamin Netanyahou. Le Premier ministre israélien, justement, qui traverse une zone de forte turbulence. Son parti, le Likoud, organise demain sa primaire. Scrutin en vue des élections législatives du 27 octobre. Mais les dernières enquêtes d'opinion confirme l'érosion continue de la majorité sortante et de la popularité du Premier ministre. Éclairage sur ces dynamiques électorales avec notre correspondant à Jérusalem, Michel Paul.
5: 21 sièges seulement pour le Likoud, c'est l'avertissement sévère envoyé par le dernier sondage publié cette semaine. Entre querelles internes, tensions en Cisjordanie et incertitudes régionales, le bloc de droite mené par Benjamin Netanyahou recule à 48 mandats, très loin de la majorité absolue de 61 députés au Parlement israélien. Le Premier ministre voit également sa stature contestée. Face à lui, Gadi Eisenkot, à la tête de sa formation Yachar, creuse l'écart pour la compatibilité au poste de chef du gouvernement avec 11 points d'avance. Une fois de plus, la menace d'un nouveau blocage institutionnel au lendemain du scrutin plane, mais l'échiquier politique israélien tente de se redessiner avec l'émergence d'une troisième voie. En ralliant la liste Baït Sioni de Chili Troper et Yoaz Hendel, l'opposition sioniste franchirait pour la première fois le seuil décisif des 61 sièges, sans dépendre des partis arabes. Un basculement potentiel qui promet d'intensifier la bataille d'ici le 27 octobre. Michel Paul, Jérusalem, RFI.
6: Et cette primaire du Likoud, on en parle après le journal avec notre invité Denis Charby, professeur de sciences politiques à l'Université ouverte d'Israël. La Russie visée par une attaque ukrainienne massive cette nuit, l'une des plus importantes depuis le début de l'invasion russe en Ukraine. Près de 800 drones ont été envoyés par l'armée ukrainienne et 7 personnes ont été tuées. En Ukraine, 2 personnes sont mortes et une vingtaine sont blessées. Des frappes russes sur Kryvyi Rih, la ville natale du président ukrainien Volodymyr Zelensky. C'est dans le centre-est du pays. Les flammes continuent de ravager l'Europe. C'est le cas en Espagne. Le pays subit en ce moment un double incendie. L'un dans l'Aragon, dans le nord-est du pays, et l'autre en Andalousie. 40 000 hectares brûlés en cumulé. De son côté, la Belgique vit l'un des pires incendies de son histoire. 3 000 hectares calcinés et un feu toujours pas fixé. Ceux en France ne le sont pas non plus. Ça brûle toujours dans les Ardennes et dans les Landes. Situation favorisée par la succession des canicules. Pendant ce temps, en Angleterre, les 3/4 du pays sont en état de sécheresse. Plusieurs fournisseurs d'eau ont imposé des restrictions comme l'interdiction d'arroser aux tuyaux. Depuis les années 80, la distribution d'eau est entièrement privatisée. Pour éviter la pénurie, certains distributeurs invitent leurs clients à restreindre leurs usages. Et les conseils passent mal auprès des Britanniques. À Londres, la correspondance d'Emeline Vin.
7: Prendre des douches plus courtes, réutiliser l'eau de cuisson des pâtes pour arroser les plantes, des mesures de bon sens dans un contexte de sécheresse, selon ce couple de Londoniens.
8: On le fait déjà en quelque sorte. Il n'a pas plu depuis 45 jours, je crois. Il faut être responsable.
9: Je comprends que cela agace parce que ce dont on ne parle pas, c'est le manque d'investissement. Il faudrait refaire les réseaux d'eau.
7: Chaque jour, les fuites dans le réseau engendrent une perte de près de 3 milliards de litres, un cinquième de l'eau potable. Louise dénonce un autre aspect du sous-investissement, l'absence de réservoir.
10: À chaque fois qu'il pleut, il faudrait pouvoir récupérer cette eau. Où est-ce qu'elle part ?
7: Aucun réservoir n'a été construit depuis 35 ans. Terry souligne qu'à Londres, l'opérateur a versé 4 millions de livres de primes à ses actionnaires en 2026, malgré une dette de 18 milliards.
11: On ne devrait pas porter la responsabilité de prendre des douches plus courtes et de restreindre notre consommation quand les entreprises se versent des millions en bonus en regardant littéralement l'eau fuiter des tuyaux.
7: 8 Britanniques sur 10 considèrent que le secteur de l'eau devrait être renationalisé. Emeline Van Londres, RFI.
6: Et en France, de nombreuses communes sont aussi visées par des restrictions d'eau. Chaque goutte compte et pour les agriculteurs de céréales, la situation est très délicate avec les vagues caniculaires dans certaines régions. Ils ont perdu plus de 80% de leur production, plus de la moitié pour les maraîchers. Le Premier ministre français Sébastien Lecornu s'est adressé à eux hier dans une lettre ouverte publiée dans la presse quotidienne régionale. Oriane Gendreau, le chef du gouvernement, a fait des promesses fortes.
12: Après avoir largement appuyé sur l'adoption récente de la loi d'urgence agricole, loi qu'il avait promise aux agriculteurs, Sébastien Lecornu s'est penché sur la question des indemnisations suite à cet été caniculaire. Il a promis des enveloppes ciblées distribuées aux préfets des régions touchées pour soutenir la remise en production. L'indemnité de solidarité nationale qui dédommagera une partie des pertes sera également armée tant qu'il le faut. Enfin, les exploitations les plus touchées ne paieront qu'une partie de leurs taxes foncières ou de leurs cotisations sociales. Sur un temps un peu plus long, le projet de loi Finances 2027, présenté fin septembre, devrait comprendre des mesures pour adapter la filière agricole au changement climatique, avec notamment un budget pour soutenir les investissements hydrauliques. Des promesses qui restent incertaines, puisque le parti présidentiel n'a pas de majorité à l'Assemblée nationale. Sébastien Lecornu appelle donc les députés à prendre leurs responsabilités, loin de toute considération politicienne.
6: Oriane Gendreau, elle fleurissent sur les réseaux sociaux de fausses images d'animaux créées par l'intelligence artificielle. Elle les représente de façon docile ou trop mignonne, souvent accompagnée d'anecdotes attendrissantes, même lorsqu'il s'agit de prédateurs. Et si l'objectif semble être de faire sourire plutôt que de désinformer, ces images altèrent la perception que nous avons de la faune. Bonjour Igor Strauss.
13: Bonjour Antoine, bonjour à tous.
6: Cela peut s'avérer dangereux pour les animaux comme pour les humains.
13: Et oui, un éléphant qui grimpe aux arbres, un dauphin rose ou un léopard câlin, a priori sans danger, ces images créées par l'intelligence artificielle sont pourtant néfastes à plusieurs égards. En transformant la nature de ces animaux, ces images entraînent une incompréhension et donnent une vision erronée de la vie sauvage. Ainsi, en Chine, une femme a été victime de l'attaque d'un léopard des neiges après s'être approchée dangereusement de l'animal pour faire une photo. Autre impact relevé par les spécialistes de la faune sauvage, ces images nuisent aux efforts de conservation, car dépeindre des bêtes sauvages comme mignonnes ou câlines pour alimenter l'exploitation et le trafic de ces animaux qui deviennent des accessoires photos pour faire le buzz sur les réseaux sociaux. Enfin, ces faux contenus désensibilisent le public aux vraies images, même les plus extraordinaires, en instillant le doute et lui font perdre ses capacités à identifier correctement les espèces. Pour les experts, la conservation des animaux dépend d'une société bien informée qui comprend les besoins écologiques des espèces sauvages. Or, les faux contenus générés par l'intelligence artificielle font exactement l'inverse.
6: Igor Strauss, RFI, 14h11 ici à Paris, midi 11 en temps universel.
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6: Et restez avec nous sur RFI dans quelques minutes. Nous serons au Vietnam, là où 70 000 tonnes de déchets ménagers sont produits chaque jour. Dans ce contexte, certains travailleurs récupèrent les déchets directement chez les habitants pour les revendre. On les appelle les Dong Nat et ils jouent un rôle essentiel dans le pays. Et puis nous terminerons avec de la culture et cette exposition Toulouse-Lautrec, créateur d'icônes. Ça se passe au Caumont Centre d'Art d'Aix-en-Provence. Mais tout de suite, c'est l'heure des sports. C'est avec vous Esteban Mirales, bonjour.
14: Bonjour Antoine, bonjour à tous.
6: Football pour commencer, début de la saison en France avec le trophée des champions ce dimanche entre le RC Lens et le Paris Saint-Germain.
14: Oui, après avoir glané un nouveau trophée européen avec la Supercoupe mercredi dernier face à Aston Villa, le PSG de Luis Enrique se déplace dans le Nord au stade Bollard pour y affronter les 100 et or qui ont tout à gagner. Un nouveau trophée à aller chercher pour les Parisiens, ce serait le 15e trophée des champions pour Paris. Le PSG plus que jamais ambitieux malgré une préparation estivale très courte à cause de la Coupe du Monde. Écoutez Luis Enrique, le technicien espagnol, en conférence de presse d'avant-match.
15: Il faut savoir que nous voulons continuer à gagner. Nous sommes une équipe très jeune, très ambitieuse. On va jouer l'un des matchs plus difficiles que tu peux jouer à l'extérieur dans les championnats. C'est le trophée des champions avec Lens. Ils ont fait l'année dernière une année incroyable. Et ils ont mérité de gagner la Coupe et ils ont fait un très bon championnat. Et je pense qu'on est prêt dans ces moments de la saison qui est un moment particulier parce que il n'a pas la condition physique, il n'a pas la condition technique habituelle, mais après gagner la Supercoupe d'Europe, c'est un bon moment pour nous et on va chercher de gagner encore cet affaire.
14: Lens Paris Saint-Germain, coup d'envoi à 18h45 temps universel, un match qui sera à suivre en fil rouge sur les antennes de RFI avec Anne Dufort-Cornier en direct du stade Bollard.
6: L'actualité ce dimanche, c'est aussi la dernière journée des championnats d'Europe de natation à Paris.
14: Avec les dernières plongées de Léon Marchand à Saint-Denis au lendemain de son premier sacre continental sur 200 mètres papillon, le quadruple champion olympique tente un dernier pari, briller sur le 400 mètres nage libre, une épreuve qu'il découvre encore au plus haut niveau. Sa série du matin s'est bien passée. Quatrième chrono en 3 minutes 45 secondes et 85 centièmes. Ça passe, mais pas tranquillement. Écoutez le nageur toulousain au micro de Christophe Diremzian.
16: Ah, c'est dur. Comme un 400 crawl. Je suis content, ouais, j'ai fait la course qu'il fallait. C'était pas facile ce matin. À 5 dixièmes, là, je crois que ça passe pas. Tout le monde a nagé une 3,45, 3,46. On a tous regardé un peu en chambre d'appel pour voir comment ça a nagé. Donc je pense que c'est pour ça qu'on a un peu envoyé sur la dernière série. On s'est un peu tous regardés pendant 300 mètres. Après, j'ai vu que l'Allemand il a commencé à mettre les jambes. Lucas aussi de l'autre côté. Et moi aussi. Donc, je voulais essayer de gagner ma série, mais ça nage un peu plus vite. de l'autre côté du bassin, mais ça va. Et en tout cas, j'ai fait le job ce matin, je pense que je peux partir plus vite. C'est peut-être là que je peux jouer ma chance, mais après, je sais pas, c'est une finale, donc je vais essayer de m'amuser au mieux.
14: Léo Marchand en finale du 400 mètres nage libre à 17h21 temps universel avec en grand favori l'Allemand Lucas Martens, qui n'est autre que le champion olympique en titre, le champion du monde en titre et recordman du monde de la spécialité.
6: Du tennis pour finir avec la suite du Masters 1000 de Cincinnati aux États-Unis.
14: Et ça passe pour Arthur Fils, le numéro 1 français, s'est défait de l'Allemand Yannick Hanfmann 7-6-6-1 dans la nuit. Le français de 22 ans se hisse au troisième tour. Ça passe aussi côté féminin pour Loïse Boisson qui a profité de l'abandon de la Suissesse Belinda Bencic. En revanche, pour Novak Djokovic, c'est déjà terminé. Le Serbe qui voulait se tester et prendre du rythme avant l'US Open s'est incliné malgré le gain de la première manche. Défait en 3-7 face à l'Argentin Thiago Tirante.
6: Esteban Mirales pour le Journal des Sports. On en parlait il y a quelques minutes dans le journal. Fin de campagne pour le Likoud en Israël. Le principal parti du pays organise sa primaire. Demain, élection interne en vue des élections législatives du 27 octobre prochain. Benjamin Netanyahou se représentera. Mais le Premier ministre est en pleine zone de turbulence. En interne, il fait face à de nombreuses critiques. Les dernières enquêtes d'opinion confirment d'ailleurs l'érosion de sa popularité et de la majorité sortante. Son parti pourrait récupérer seulement 21 sièges, loin des 61 synonymes de majorité absolue. Pour en parler, nous sommes en ligne avec Denis Charbit, professeur de sciences politiques à l'Université ouverte d'Israël. Bonjour Denis Charbit.
17: Bonjour.
6: Et merci d'avoir accepté notre invitation. Première question, comment expliquer de tels chiffres dans les sondages ?
17: Ça s'explique par plusieurs facteurs. Hein. Le premier, c'est bien évidemment le 7 octobre, le traumatisme du 7 octobre, qui fait qu'une partie de ses supporters estime que, voilà, en politique, on doit payer pour des erreurs colossales que l'on a fait. Et quand bien même ensuite il y a eu la guerre avec des résultats mitigés, ça aussi, je dirais que ça n'ajoute pas beaucoup à la popularité de Netanyahou, dans la mesure où aucun des fronts qui a été ouvert à Gaza, en Cisjordanie, au Liban et en Iran, dans aucun d'eux, Netanyahou peut venir en disant « Regardez, j'ai complètement transformé la situation ». On ne peut pas dire qu'elle est restée identique à celle qu'elle était, mais c'est pas, voilà, c'est en tout cas pas suffisant pour une partie de ses électeurs. Et puis, il y a également, lié à cette controverse, le fait qu'au même moment où Netanyahou a donné l'ordre de mobilisation de centaines de milliers de réservistes, au même moment, il a tout fait, et il y est parvenu, pour ne pas voter une législation qui obligerait les recrues issues du monde ultra-orthodoxe en Israël d'accomplir leur devoir militaire. Ils ont bénéficié d'un sursis depuis la création de l'État d'Israël. C'est passé toujours parce que voilà, les guerres étaient relativement limitées dans le temps. Là, ça fait près de 3 ans qu'Israël est en guerre et les orthodoxes ne répondent pas à l'appel. Et voilà donc tout un ensemble de raisons. Je dirais un certain épuisement qui fait qu'aujourd'hui, par rapport aux 32 sièges du Likoud emportés en 2022, eh bien, les sondages donnent entre 20 à 22, voire 24. Mais en tout cas, il perd au moins un tiers de ses électeurs, ce qui est assez considérable pour un parti de gouvernement.
6: Et est-ce qu'au sein de son parti, il y a des figures politiques à même de lui faire de l'ombre ?
17: Je dirais que tout ce qu'a fait Netanyahou depuis qu'il est le chef du Likoud, et ça remonte à assez longtemps, c'est d'éliminer systématiquement tous ceux qui lui ont fait de l'ombre, tous ceux qui ont représenté une sorte d'alternance ou voire brigué sa succession une fois qu'il serait parti, ont été éliminés et il se retrouve avec un parti, et c'est comme ça qu'il l'a conçu. Composé, et on le verra demain quand on aura les résultats des primaires, composé de députés dont, je dirais, la règle d'or, la règle d'airain, c'est qu'ils sont d'une loyauté à toute épreuve à l'égard de Netanyahou et n'entendent jamais exprimer un quelconque son de cloche un tout petit peu différent de ce qu'il a décidé. Et ça, bien entendu que pour une partie aussi des électeurs, ce parti qui s'est en quelque sorte gangrené de l'intérieur en ne montrant plus de vitalité autre que celle du grand leader, voilà, tout ceci contribue aussi à dégrader un peu plus l'image de Netanyahou, pas auprès de ses supporters qui continuent de l'admirer, mais on va dire les marges, la périphérie de ses électeurs qui estiment que le monsieur sécurité, le monsieur défense qu'il a incarné pendant très longtemps, eh ben, après le 7 octobre, après ses 3 ans, eh bien, finalement n'est plus tout à fait celui qu'il a prétendu l'être et qu'il essaiera d'être encore lors de la campagne électorale jusqu'au 27 octobre.
6: Et est-ce que d'autres alliances sont possibles ou non ?
17: Alors, pour Netanyahou, il a toujours conçu son bloc, hein, c'est-à-dire les deux partis d'extrême droite d'un côté, les deux partis orthodoxes de l'autre. C'est comme ça qu'il a conçu ce bloc-là, le bloc qui est le bloc sortant, hein, celui qui a gouverné de 2022 à 2026. Là, on prétend que toutes les petites formations qui sont, on va dire, un tout petit peu en dehors du Likoud pourraient finalement, au dernier moment, le rejoindre. C'est un peu là-dessus qu'il calcule pour empêcher ses adversaires, et notamment Gadi Eisenkot, de former une coalition. Donc on le soupçonne d'être un peu à la manœuvre derrière ces petites formations politiques qui disent, écoutez, oui, Netanyahou, c'est plus, il ne faut plus voter pour lui, votez pour nous, avec peut-être ce scénario sous-jacent, qu'il rejoindrait aussitôt la coalition. Mais encore une fois, actuellement, la coalition ne dépasse pas les 50 députés sur 120, c'est-à-dire qu'elle est loin du compte, et même ces petites formations, d'abord, elle n'est pas sûre qu'elle se présente, et deuxièmement, même si elle se présente, ça ne fera toujours pas une majorité pour Netanyahou. Donc actuellement, on va dire que c'est mal parti pour lui. En même temps, Netanyahou a très souvent été donné perdant et a remporté. Là, les gens sont à peu près certains que ce miracle-là, qui s'est produit à plusieurs reprises dans ces 20 dernières années, ne devrait pas se reproduire à cause de la mémoire qui reste encore traumatisante du massacre de masse du 7 octobre.
6: Et est-ce que la primaire du Likoud et le scrutin de cet automne pourraient se transformer en un référendum anti ou pro-Netanyahou ?
17: Alors, ça fait, je dirais, des années que les élections, compte tenu de la personnalisation de la vie politique en Israël, comme dans le reste des démocraties, fait qu'effectivement, même si ça reste toujours, hein, formellement, un scrutin de liste, on vote pour des partis politiques, hein, c'est bien ce qu'on nous demande, mais il est vrai qu'en vérité, ça reste une sorte de duel. Et là, je dirais que par rapport en 2022, où il y avait plusieurs têtes, en quelque sorte, plusieurs leaders de l'opposition qui briguaient le poste en cas de victoire, qui ne s'est pas approuvé en 2022. Là, il y a plusieurs leaders encore dans l'opposition, mais il semblerait que ce fameux Gadi Eisenkot, un ancien chef d'état-major de l'armée israélienne, l'emporte sur ses partenaires rivaux, si j'ose dire. Et donc, c'est vrai qu'on va vers un duel Netanyahou-Eisenkot. Et d'ailleurs, Eisenkot a déjà pris les devants en appelant Netanyahou à faire un débat public à la veille du 27 octobre. Netanyahou n'a toujours pas répondu à cette demande.
6: Merci à vous, Denis Charbit. Je rappelle que vous êtes professeur de sciences politiques à l'Université ouverte d'Israël. RFI 19h passé de 22 minutes à Hanoï, direction le Vietnam, où près de 70 000 tonnes de déchets ménagers sont produits chaque jour. Et le chiffre devrait monter car le pays est en pleine croissance économique. Le tri sélectif n'est pas développé. La majorité des déchets sont enfouis ou incinérés. Dans ce contexte, certains travailleurs récupèrent les déchets directement chez les habitants pour les revendre. Un moyen de se faire quelques sous, et c'est assez commun car le secteur informel collecte plus de 30% des plastiques recyclables du pays. Ces travailleurs, on les appelle les Dong Nat. Ils jouent un rôle essentiel, mais exercent souvent sans contrat ni véritable protection sociale. Reportage de notre correspondant Jean-Pierre Fage.
18: À moto, à vélo ou à pied, ces collecteurs s'activent pour acheter aux habitants ou récupérer dans les poubelles le plastique, carton et la ferraille. Masque intégral sur le visage, gants remontés sur les manches de sa chemise à motifs fleuris, Fouang, 40 ans, tire une benne montée sur deux roues. Originaire d'une zone rurale, elle travaille à son compte depuis 20 ans.
19: Je gagne environ 7 à 8 millions de dong par mois, 250 euros.
18: Faute de pension ou revenus suffisants, de nombreuses personnes âgées participent aussi à ce système de collecte informelle. Kouyen, 78 ans, arpente les rues du centre-ville, le dos scié par deux sacs débordants de plastique et métaux en tout genre.
19: Cela me permet de gagner quelques sous, même si ce n'est vraiment pas grand-chose, et cela rend l'environnement plus propre. En me voyant ramasser ainsi, les gens peuvent penser que je suis pauvre ou que je souffre de la faim. Mais en réalité, ce n'est pas le cas.
18: La grand-mère rejoint un hangar d'où elle revend son plastique entre 3000 et 4000 dong le kilo, une dizaine de centimes. De ces dépôts tenus par des particuliers, les matériaux repartent en camion vers des villages spécialisés. À Sakao, à une heure d'Hanoï, le plastique y est trié, lavé et broyé avant d'être vendu à des entreprises de recyclage. Des montagnes de déchets s'élèvent jusqu'au toit. Chi supervise l'un des hangars.
20: Nous trions les différentes catégories de plastique. Nous effectuons seulement un pré-traitement, pas le recyclage. Nous les lavons, les broyons pour qu'ils prennent moins de place, puis nous les classons. Après cela, nous les vendons au poids à des entreprises.
18: La soixantenaire travaille sans masque alors qu'une odeur de produits ménagers se mêle à celle du crottin. Ces travailleurs exercent souvent sans contrat et avec une protection sociale limitée. En face, une mère de famille travaille avec son jeune fils en vacances scolaires.
20: Ici, on trie les différentes sortes de plastique. Par exemple, ces bouteilles de Coca-Cola sont mises à part. Ensuite, on sépare les différents types de plastique. Le plastique souple, le plastique rigide, le plastique cassant. Il y a toutes sortes de catégories.
18: Ces dernières années, les autorités ont affiché leur volonté d'intégrer progressivement ces travailleurs à un système mieux encadré. D'ici au début de 2027, 5500 travailleurs informels du nord du pays devraient recevoir des formations et des équipements de protection. Le projet doit permettre de collecter et de traiter plus proprement 20 000 tonnes de déchets plastiques. Jean-Pierre Fage, Hanoï, RFI.
6: Ouais, 14h25 ici à Paris, midi 25 en temps universel. Direction le sud de la France, Toulouse-Lautrec, créateur d'icônes. Voici la nouvelle exposition à découvrir au Caumont Centre d'Art d'Aix-en-Provence. Des nuits de Montmartre aux lumières du Moulin Rouge. Henri de Toulouse-Lautrec a été le grand chroniqueur du Paris de la Belle Époque. Plus d'un siècle après sa mort, cette exposition révèle comment ce peintre et affichiste visionnaire a su transformer les figures de la nuit en icônes intemporelles. Carmen Lunsman.
21: Henri de Toulouse-Lautrec a saisi comme nul autre l'effervescence de la vie nocturne parisienne à l'heure de la Belle Époque et de ses quelques 600 cabarets. Armé d'un crayon, cet aristocrate de petite taille aux jambes fragiles passe ses nuits à observer le monde du spectacle. À travers un geste, une silhouette, un accessoire, il parvient à révéler l'identité de ses modèles. Sophie Guérinet, responsable médiation culturelle de l'exposition.
22: Par exemple, pour la Goulue, c'est le chignon. Pour Yvette Guilbert, ça va être les gants noirs. Jeanne Avril, elle a un joli déhanchement et un chapeau incroyable. Donc en effet, il va styliser pour aller vraiment directement à l'essentiel.
21: À une époque où les affiches publicitaires envahissent les rues, Toulouse-Lautrec comprend la force d'une image simple. Quelques traits lui suffisent pour immortaliser Aristide Bruand, le chansonnier au chapeau noir et à l'écharpe rouge.
22: Même dans les couleurs aussi, hein, c'est assez épuré. Pour la grande affiche majeure du Moulin Rouge, réalisée en 1891, il utilise uniquement trois couleurs qui sont le rouge, le jaune et le noir. Et contrairement à d'autres affichistes qui vont représenter des parisiennes plutôt idéalisées, lui, tout de suite, il va mettre en avant ces personnages que l'on retrouvait au sein de ces différents cabarets.
21: Mais au-delà des vedettes du Moulin Rouge, ce sont les êtres humains qui fascinent Toulouse-Lautrec.
22: Ce qu'il aime avant tout, c'est vraiment représenter les portraits, la figure. Il va même être installé au sein de ses maisons closes. Il aura sa chambre. Il va rentrer un peu dans l'intimité de ces jeunes femmes. Et il va les représenter sans jugement en soi, avec beaucoup de bienveillance. Donc on les voit en train de faire leur toilette. Elles se coiffent les cheveux, en train de faire leurs ongles.
21: Ce regard profondément humain se pose aussi sur de parfaites inconnues, croisées loin des lumières et de l'exubérance des cabarets.
22: vrai. Carmen Godin, c'était une jeune fille qu'il va rencontrer dans la rue, qui est une blanchisseuse, jeune ouvrière, et donc ça sera son modèle pendant de nombreuses années. Donc il fera à la fois des peintures à l'huile, des grands tableaux, et des peintures sur carton.
20: Parmi les 5000 œuvres réalisées au cours de sa courte vie, 36 ans, seuls 31 sont des affiches. Il n'en fallait pas davantage à Toulouse-Lautrec pour capturer l'esprit de toute une époque et rendre ses personnages immortels.
0: Y'a plus besoin de nous cacher, y'a, hop là, y'a plus besoin de nous cacher, on donne ton sang sous à se cocher.
6: À Toulouse-Lautrec, créateur d'icônes, une exposition à découvrir au Caumont Centre d'Art d'Aix-en-Provence jusqu'au 4 octobre. C'est la fin de cette demi-heure d'information. Merci à Oscar Jouxtel à la réalisation, Anne Kontner à la rédaction en chef. 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Restez avec nous dans 30 secondes, c'est le retour de l'actualité africaine avec Nicolas Brousse.
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4: Nous sommes les écomotivés du collège La Boissière de Villeneuve-de-Berg.
5: Un groupe d'élèves de la 6e à la 3e, motivés agissant pour sensibiliser les autres collégiens à la protection de la biodiversité des rivières ardéchoises, comme l'Iby et l'Ardèche.

0: Lors de nos sorties à Libye et au bivouac de Gau, nous avons pu, avec Baptiste, un intervenant du syndicat des Gorges de l'Ardèche, observer la biodiversité de nos rivières, en pêchant des insectes aquatiques et en randonnant.
1: Alors, on a très mal de partout, on n'en peut plus, on vient juste d'arriver.
2: C'est une journée sympa, mais il a quand même beaucoup plu.
3: On était trempés.
4: On avait froid parce que il pleuvait, c'était humide et puis ça glissait selon dépend les endroits où on était.
5: C'était sportif quand même parce qu'il y avait plusieurs montées.
6: J'ai appris que un oiseau pouvait aller à plus de 400 km/h.
7: C'est le faucon pèlerin, il peut aller jusqu'à 400 km/h en vitesse de pointe. Et je l'ai trouvé impressionnant par rapport à sa manière d'attaquer ses proies.
8: J'ai aussi appris que les rapaces, ils peuvent zoomer avec leurs yeux.
9: Parce qu'ils ont une espèce de muscle et ils compriment ce muscle. Du coup, ça fait un zoom sur là où ils regardent.
10: Pour pouvoir repérer les proies plus facilement.
1: À votre avis, est-ce que les oiseaux vivent toute l'année dans leur niche?
11: Je sais que non. Enfin, je pense pas, en tout cas. Car les oiseaux migrateurs, ils changent d'endroit et même de pays. Du coup, ils vivent pas toute l'année dans leur nid.
12: Les migrations, les vautours percnoptères, quand ils partent des Gorges de l'Ardèche, ils partent en famille. Donc la première migration, le jeune le fait avec ses parents. Il y a des oiseaux qui ne sont jamais éduqués par leurs parents et qui font la même migration d'instinct, quoi. Alors les oiseaux migrateurs, on pense qu'ils ont une sorte de sixième sens qui leur permet de voir les champs magnétiques terrestres et de savoir où est le nord, le sud, l'est, l'ouest. Comme s'ils avaient une boussole dans leur cerveau. Ouais. Quoi. Et après, avec l'expérience, ils ont un cerveau bien plus important qu'on ne le pense, les oiseaux. Ils repèrent dans le paysage, quand ils sont en migration, des éléments particuliers. Une montagne, un lac, un fleuve, ou peut-être même une ville. Et ils s'orientent comme ça, ils ont une carte mentale et c'est comme ça qu'ils se perdent.
13: J'ai aussi appris à repérer les espèces protégées.
9: L'aigle de Bolelli, le milan noir, le vautour fauve. Pour les vautours, ils vont chercher de la viande à l'abattoir de Bena pour la disposer dans des carrés pour leur mettre à manger pour qu'ils viennent les
14: chercher. Est-ce que vous pensez qu'il faudrait arrêter de les nourrir pour qu'ils se débrouillent? Donc soit que l'espèce elle s'éteigne, ou soit qu'ils arrivent à se débrouiller, soit on continue à leur donner à manger tous les jours. Là c'est pour et là c'est contre. À droite c'est pour que qu'on arrête et à gauche c'est pour qu'on continue. Qu'on arrête à leur donner à manger. On ne sait pas, soit ils vont mourir parce qu'ils ne savent plus manger, soit miraculeusement ils vont réussir. Oui, mais en fait, c'est parce qu'avant en Ardèche, il n'y avait pas beaucoup d'arbres et du coup, ils pouvaient manger parce qu'il n'y avait pas d'arbres. Il y avait une grande. Il y a des arbres, du coup, ils ont peur de descendre s'il y a des prédateurs. Du coup, ils descendent plus et du coup, ils mangent plus.
15: Pourquoi tu penses que il faudrait continuer à leur donner à manger?
1: Les pauvres, ils ont besoin d'avoir à manger. Voilà.
15: Tu penses que si on leur donne plus à manger, ils vont. Ils sauront pas se débrouiller?
1: Si, mais non. Mais en fait, je sais pas.
15: Pourquoi t'as choisi d'arrêter les nourrir?
16: Si on se débrouille,
17: c'est la sélection naturelle.
18: J'ai appris que les sangliers, ils prenaient des bains de boue, ça emprisonnait les parasites et après ils se grattaient aux arbres pour les enlever.
19: Et aussi que les loutres et les castors, ils avaient une deuxième couche de poils qui était étanche. Du coup, et ça leur permettrait de nager sans avoir froid.
20: Un animal féral, c'était un animal qui était domestique autrefois, mais qui est sauvage maintenant, comme la genette et la chèvre.
12: Alors, il y a d'autres indices. Hein. Vous voyez les petites graines, là?
21: Donc, il y a un crapaud.
12: C'est des graines qui ont été mangées par des rongeurs. Et ça vient du mycocoulier. Le mycocoulier, il y a une chair qu'on peut consommer qui a le goût du pruneau. Hein. Au mois de septembre, c'est très bon à manger. Il n'y a pas beaucoup à manger et on crache le noyau. Et les renards et les autres animaux vont manger et avaler le noyau. Et après, les rongeurs, ils vont aller dans les crottes des renards ou des blaireaux. Ils vont récupérer les graines pour pouvoir les casser avec leurs petites dents de rongeurs.
22: Durant la promenade du bivouac à Gau, nous avons pris la photo de crottes appartenant à un mammifère.
23: Nous avons montré cette photo à des élèves de 6e. Alors Gabin, qu'est-ce que tu vois sur cette photo?
24: Sur cette photo, je vois un trou avec des crottes en forme de billes noires.
0: À votre avis, quel animal a fait ses crottes? A. Un blaireau. B. Un renard. C. Un lièvre.
2: Un blaireau.
16: Un lièvre.
21: Un renard.
24: De blaireaux.
25: Les blaireaux, ils ont une habitude casanière d'avoir des latrines, des toilettes. Et donc, ils vont creuser des trous dans lesquels toute la famille, parce que les blaireaux, ils vivent dans un terrier en famille, ils vont mettre leurs excréments pendant une certaine période jusqu'à que le trou soit rempli. Alors, c'est des trous de 20-25 cm de profondeur. Ce n'est pas non plus des trous très profonds. Et une fois que c'est plein, eh ben, ils en creusent un autre et ils recommencent. Et comme ils mangent beaucoup de baies, avec les graines, hein, ils avalent les graines et le caca au bout d'un an ou même un peu moins, il se composte, transformé par l'action d'insectes, de bactéries, de champignons, et ça va donner du terreau et bah, les graines, des petites baies qu'ils ont mangées vont pouvoir germer. Et donc le blaireau, il participe à la dissémination des plantes comestibles, des arbres fruitiers, des arbustes.
23: Quel est l'animal le plus répandu dans les gorges de l'Ardèche?
25: Alors en gros animaux, ça va être le sanglier. Hein, parce qu'on n'a plus de prédateurs à part les humains pour le sanglier. Donc la forêt, elle est énorme, elle est très vaste, elle produit beaucoup de nourriture pour eux, donc les glands principalement, mais des larves d'insectes dans le bois mort, des vers de terre, des champignons, tout ça. Et donc le sanglier ici, ce n'est pas le vrai sanglier sauvage, c'est l'hybride qu'on appelle les cochongliers. Et donc cet hybride, c'est entre les porcs et les sangliers, donc ça fait des animaux qui vont se reproduire mieux que les animaux sauvages sangliers. Et ils sont moins craintifs, donc ils auront plus facilité à se rapprocher des villages, à rentrer dans les cultures, par exemple les raisins, hein, ils peuvent manger beaucoup de raisins, ou quand ils sont à côté des maïs ou des champs de blé, faire des gros dégâts. Donc voilà l'animal qui pullule, entre guillemets, dans les gorges de l'Ardèche, c'est le sanglier.

0: Lors de notre sortie à Libye, nous avons pêché plusieurs insectes et leurs larves. Dans une petite mare, nous avons trouvé 8 tritons mâles.
1: Puis nous avons interviewé Baptiste pour en savoir plus en lui posant cette question.
2: Pourquoi est-ce que nous avons trouvé que des tritons mâles dans la mare ?
3: Alors là, c'est un petit peu une coïncidence, c'est qu'on est arrivé au début de la reproduction et chez les tritons, comme les salamandres et certaines grenouilles et crapauds, ils se reproduisent au niveau de petites mares, de sources, d'endroits où l'eau est très claire. Et les mâles arrivent toujours en premier et ils se préparent à l'arrivée des femelles. Et ensuite, ça va être la ruée, ça va être la compétition pour aller se reproduire avec les femelles qui sont en général moins nombreuses que les mâles. Donc les mâles, ils sont prêts, ils attendent et dès que les femelles arrivent, ils vont... entre guillemets, leur sauter dessus pour essayer de s'accoupler avec elles.
2: Comment savons-nous si les bêtes signifient que l'eau est polluée ou pas ?
3: Alors, on connaît les Alors là, je pense que vous parlez des petites bêtes qui vivent dans la rivière sous les galets. Donc, on connaît les exigences en qualité d'eau, donc généralement en oxygène, et également la tolérance à certaines pollutions. Donc, si on trouve que des insectes tolérants aux pollutions et pas ceux qui sont intolérants, ça veut dire que la rivière est polluée. A l'inverse, si on a beaucoup d'insectes qui ne sont pas tolérants à la pollution, qui ont besoin de beaucoup d'oxygène et qui donc ils sont présents vivants dans la rivière, ça veut dire que la rivière n'est pas polluée et a beaucoup d'oxygène. C'est aussi simple que ça. Donc une eau sale, c'est une eau où il y a très peu d'oxygène et on va avoir des larves d'insectes qui respirent à la surface de l'eau. On a par exemple, il est assez connu, ce qu'on appelle le scorpion d'eau ou la nepe, qui est un peu gros, qui peut faire, son corps peut faire jusqu'à 2 cm, et il a un genre de dard derrière, mais c'est pas un dard, c'est un siphon respiratoire pour venir respirer l'air à la surface. Et après, alors dans les eaux très très sales, mais là vraiment polluées, il y a des petits vers rouges qui vivent à la surface de l'eau, mais sous l'eau, hein, ils viennent juste à la surface, et ils ont aussi un petit tube pour respirer à la surface. Donc ceux qui n'arrivent pas à respirer dans l'eau, c'est qu'ils sont dans une eau sans oxygène et qu'une autre est polluée. A l'inverse, hop, une larve qui est très exigeante en oxygène, ça va être ceux qui vivent dans les rapides de la rivière. Et là, on va avoir beaucoup ce qu'on appelle les éphémères. Donc, c'est des petites larves d'insectes de peut-être 1 cm de long, 2 mm d'épaisseur, qui vivent collées aux cailloux et qui ont une forme qui va résister au courant. Et donc, eux, ils sont dans les rapides pour avoir beaucoup d'oxygène. Parce qu'un rapide, c'est un endroit où l'eau, elle brasse de l'air et la quantité d'oxygène dissous dans l'eau, elle augmente. Donc normalement on n'a pas le droit de les manipuler parce qu'elles sont protégées, toutes les grenouilles de France, tous les crapauds de France, ni au stade de tétards, d'œufs ou d'adultes.
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3: Donc quand on dit amphibien, ça veut dire qu'il y a deux vies, parce que le tétard, lui, il a des branchies et il mange des algues, alors que l'adulte a des poumons, et lui il est insectivore. C'est un animal qui va se mouvoir dans l'eau avec ses pattes postérieures. Et quand elle nage, la grenouille, bah les pattes avant, elles ne servent pas à la nage, elles sont rangées sous le menton et elles n'avancent qu'avec les pattes arrière.
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0: L'homme est présent dans les gorges de l'Ardèche. Nous allons vous présenter des exemples de traces d'hommes. Il y a des années, les hommes construisaient des bâtisses et encore aujourd'hui, nous retrouvons des anciennes briques de construction malgré les météos.
3: C'est sans doute des reliques des différents habitats qu'il y avait il y a un siècle, il y a deux siècles dans la forêt. La fameuse histoire des charbonniers. Donc moi je vous ai expliqué que leur habitat était principalement recouvert de feuilles d'arbres, mais il y a eu quand même des maisons de charbonniers un peu plus élaborées avec des tuiles. Et puis il y a des bergeries aussi à gauche à droite abandonnées. Donc nous quand on passe et qu'il y a de la pente et qu'on voit des tuiles par terre, bah, c'est qu'elles viennent d'un peu plus haut et qu'elles sont descendues peut-être lors des orages ou quand les sangliers retournent la terre, ça fait descendre des pierres. Et nous on se retrouve avec des tuiles qui viennent d'un bâtiment qui est peut-être 100, 200, 300 mètres plus haut, qu'on ignore la présence en fait. Donc ça, c'est quand même des indices qui nous indiquent qu'il y a une présence humaine dans le secteur.
2: Nous retrouvons aussi des traces de terre noire, car les hommes brûlaient du charbon.
3: Alors, la terre noire, si vous avez suivi hier, elle est que dans les endroits à proximité des placettes de charbonnage. Donc c'est les endroits où ils ont fait du charbon pendant 200 ans. Donc peut-être ils ont fait 10 fois cuire du charbon, tout ça. Et les micro-bouts de charbon, ils ne les ont pas récupérés. Ils ont récupéré que les gros bouts. Et donc dans le sol, mélangé à la terre, il reste du charbon. Donc c'est ça qui noircit. Et le charbon, ça a une durée de vie assez longue. Hein, ça ne se décompose pas très très bien. Et donc c'est pour ça que la terre, elle reste noire. Elle le restera encore pendant un bon bout de temps.
5: Le truc à faire, c'est tout simple, je me positionne, je vais ouvrir la main et je vais faire un balancer, lever, poser. Le flotteur, là, vous voyez, il est en surface.
6: Plusieurs solutions. Soit il va se coucher, soit il va titiller comme ça à gauche à droite, soit il va carrément couler.
5: Si jamais il y a une touche, qu'est-ce que je vais devoir faire? Je vais devoir lever, mais alors je vais surtout pas lever trop vite et trop fort.
7: Avec Thibaut, travaillant pour Réveo, une antenne de la Fédération de pêche d'Ardèche, nous nous sommes initiés à la pêche et en avons appris davantage sur les poissons et les crustacés de l'Ardèche.
8: Allez Pia!
6: Oh, elle est belle, j'ai vu, elle est belle.
9: On l'a ramenée.
6: Et bien du coup, dès qu'elle va arriver au bord, tu arrêteras de nous guiner.
10: C'est pas trop dessus. Vas-y, faut l'attraper. Faut pas casser. Elle est dedans?
9: Oui.
10: Ah yes, bravo.
11: Bien joué ça.
12: T'as perdu ton l'air?
13: Oh, c'est pas grave. Celui-là, j'en avais deux.
14: Ça arrive souvent, ça.
12: Ah bon?
14: Ouais, en fait, mon mimé a beaucoup. De temps en temps, ça arrive, en fait, ça tient.
15: Mais ils sont biodégradables,
16: ce truc? Ces sorties nous ont permis de réaliser ce podcast afin de parler de la biodiversité de nos rivières et de sa préservation.
17: L'homme, présent dans notre création, n'a pas ici le rôle de l'attaquant, mais du défenseur, mettant en place diverses actions pour protéger la faune et la flore de notre région.
18: La pronde du Rhône. Comme c'est des poissons rares et qui sont aussi migrateurs, ils ont besoin de pouvoir remonter les cours d'eau pour se reproduire. Or, nous, dans le passé, les cours d'eau, on a fait beaucoup de barrages. Et surtout, le barrage, s'il est trop haut, la pronde, comme il n'est pas très très bon nageur, hein, c'est pas un truc ni un saumon, il va être au pied du barrage et il ne pourra pas passer. Et comme il est très rare et en voie de disparition, eh ben, on a eu de l'argent pour équiper. Comme un toboggan qui fait des virages après un barrage, on appelle ça une passe à poisson. Comme il y a des virages, le courant est assez faible et il y a une pente douce, hein, et le poisson il arrive à remonter. Et hop, maintenant ils arrivent jusqu'à Ruonce. On sait que dans les livres d'histoire, il y a 150 ans, ils allaient jusqu'à Aubenas, les approns.
19: Après des années d'influence négative sur la rivière et la détérioration de celle-ci, les humains ont enfin décidé d'améliorer leur rapport de manière plus durable avec la mise en place de différents moyens. Et en voici quelques-uns.
20: Je m'appelle Thibaut Dupuis, je travaille chez Réveo, c'est une antenne de la Fédération de pêche d'Ardèche. Et du coup, mon travail, c'est d'œuvrer pour les milieux aquatiques ardéchois et faire en sorte que tout aille bien pour les poissons notamment, mais tout le reste aussi.
21: Pour toi, qu'est-ce qu'est la pêche no-kill?
20: Alors le no-kill, si on prend littéralement la définition, c'est sans tuer, c'est-à-dire que c'est une pratique de pêche où on considère que c'est un loisir et que du coup on va remettre tous les poissons qu'on attrape à l'eau, qu'on ne pêche pas pour se nourrir. C'est une technique qui est importée, qui est venue des États-Unis au tout départ. Ça fait maintenant quelques années que c'est en France et disons que ça nous permet de pratiquer notre loisir en essayant d'avoir le moins d'impact possible et de profiter quand même d'être au bord de l'eau, de pêcher, et de remettre les poissons à l'eau. Pour la petite anecdote, on peut se dire que les poissons qu'on remet à l'eau, potentiellement, ils sont abîmés et qu'ils sont voués à mourir, mais pas du tout si on le fait proprement avec des techniques comme par exemple l'hameçon sans ardillon et avec des hameçons fins de fer. Ça nous permet justement de remettre des poissons proprement à l'eau. Et moi, ça m'est arrivé de prendre jusqu'à 4 fois la même truite sur des années différentes, donc de voir que le poisson a survécu, a grossi et s'est en plus reproduit. Donc c'est tout bénef pour la rivière.
21: Tout à l'heure, tu as parlé d'actions. Lesquelles vous avez menées les plus récemment?
20: En fait, on œuvre sur tout le département. Donc ce qu'on essaye de faire, c'est de faire d'abord une évaluation, de voir les secteurs de rivières qui sont en santé, où là on va justement blinder et faire en sorte de les préserver en l'état, et les secteurs qui sont un peu plus impactés par de la pollution ou par ce genre de choses. Et du coup, à partir de là, dès qu'on a notre retour, on essaye de mettre en place des actions. Alors ça peut être si le milieu est dégradé par exemple, s'il manque des habitats, type des frayères pour les truites je pense notamment, ça va être de réaménager des frayères pour les truites. S'il leur manque le frayère, c'est la zone de reproduction qui est sur une granulométrie de cailloux très particulière. S'il n'y a plus ces cailloux, la truite ne peut pas se reproduire. Et nous, notre travail, ça va être de voir s'il n'y en a plus dans des rivières où il y a encore des truites et d'aller en remettre, par exemple. Ça fait partie du genre de mission qu'on met en place. On a une grosse mission aussi en Ardèche de suivi thermique des cours d'eau. C'est-à-dire qu'on met des sondes à certains endroits qui prennent la température toutes les 6 heures. Et ça nous permet d'avoir des suivis en fait et de voir l'évolution des températures sur différentes rivières. Parce que les truites notamment, c'est des poissons qui sont très sensibles aux hautes températures. Et du coup, ça nous permet de voir les secteurs où potentiellement il y a des trop grosses différences et des gros différentiels de température et de mettre en place des pistes de gestion pour protéger ces poissons-là qui sont très fragiles.
22: Quel est l'animal le plus menacé d'extinction de la réserve?
18: C'est peut-être pas la réalité, mais moi, de ce que je connais, moi, je parlerai surtout de l'aigle de Bonelli, puisque nous n'en avons plus que 40 couples
3: en France et que chaque couple fait un seul bébé par an, leur survie est encore très menacée. Donc nous, on fait tout dans la réserve naturelle pour que nos trois couples puissent survivre et surtout se reproduire chaque année.
22: Et quels moyens sont mis en place pour le protéger le mieux possible ?
3: Un animal, pour qu'il puisse bien vivre, il faut qu'il ait à manger. Donc on sait ce qu'il mange. Il mange des lapins, des lièvres et des perdrix qui, eux, sont des animaux qui vivent dans les garrigues et dans les champs, qui ont besoin d'herbe pour se nourrir. Et du coup, on a une action qui permet d'avoir un peu plus de lapins, de perdrix et de lièvres. C'est d'aider un éleveur de vaches qui s'appelle Monsieur Chotard sur le village de Gras, qui a des dizaines et des dizaines d'hectares en pâturage avec de l'herbe pour ses vaches. Et donc, nous, on l'aide à maintenir son activité. Et lui, il aide les lapins qui aident l'aigle. Donc ça, on agit sur la nourriture. Et deuxième action, c'est de préserver la tranquillité au niveau des falaises où les aigles, mais c'est pareil pour les vautours et les faucons, décident de faire leur nid. Donc on doit observer quand ils sont en train de fabriquer le nid pour savoir où est-ce qu'ils vont décider de se reproduire cette année. Et ensuite, on va protéger la falaise contre les activités humaines qui pourraient déranger les parents, type escalade ou drone. Donc ça va être interdit. Et en gros, il faut imaginer ces oiseaux qui sont quand même rapides, puissants, ils ont très peur de nous. Et donc si on s'approche trop près de leur nid, ils vont abandonner le nid pendant un petit temps, une heure et demie, deux heures. Mais ça peut suffire aux prédateurs comme les corbeaux de venir tuer le petit aiglon ou manger l'œuf. Ou alors s'il fait trop froid et que personne ne réchauffe l'œuf, et ben si l'œuf il descend trop en température, il peut mourir. Et à l'inverse, le jeune aiglon, quand il y a des journées très chaudes et si sa falaise est en plein soleil, il a besoin de ses parents pour l'abriter du soleil. Et donc il peut mourir de chaud et de sec s'il n'a pas ses parents une journée chaude. Voilà.
22: La rivière est une opportunité pour pratiquer certains loisirs, découvrir de nouvelles choses ou tout simplement s'amuser. Mais il y a un certain impact à tout cela.
1: En effet, la rivière est polluée. Cela peut être nocif pour la biodiversité. Alors voici quelques conseils que vous pouvez appliquer facilement pour remédier à cela.
22: Premièrement, beaucoup de déchets sont abandonnés et ils finiront tôt ou tard dans les cours d'eau, ce qui tuerait certaines espèces. Donc, pensez bien à jeter vos détritus dans les poubelles.
1: Deuxièmement, certains rapaces en voie de disparition vivent dans les gorges de l'Ardèche. Et peuvent abandonner leurs petits s'ils sont effrayés, par exemple si un humain s'approche trop du nid. Pensez bien à consulter les lieux et les périodes de nidification avant de vous aventurer sur ces falaises.
22: Aussi, la plupart des crèmes solaires peuvent nuire à la vie de certaines espèces de faune et de flore. Alors, pensez bien à ne pas mettre de crème solaire juste avant dans l'eau ou d'ajouter une crème solaire faite exprès.
1: De plus, certains enfants peuvent s'amuser à bouger les pierres pour faire des barrages ou tout simplement pour les lancer. Mais les pierres dans les rivières abritent plusieurs larves d'insectes et des algues. Si celles-ci sont retournées, les larves seront en danger et les algues pourront arrêter de pousser.
22: La rivière vous dit merci d'avance pour appliquer ces bonnes actions. Nous espérons que ce podcast vous a plu et merci beaucoup de nous avoir écoutés.
8: Est-ce que vous êtes prêts du coup à arrêter certaines choses que vous faites à la rivière, par exemple du coup genre bouger les cailloux, sauter dans l'eau tout le temps, ou un peu toucher à tout ce qui est l'environnement pour la préservation justement de la rivière ou pas du coup. Et donc on va dire de ce côté, vous êtes pour du coup arrêter un petit peu ce que vous faites pour que la préservation de la rivière. Et de ce côté, vous dites que non, vous voulez quand même continuer parce que ça vous amuse. Et voilà. Alors là, du coup, on peut voir qu'il y a tout le monde qui est du côté pour, du coup, la préservation.
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derrière moi, ici, il y a la préfecture. Donc, préfecture. Et ici, il y a un peu des chemins. Genre, ici, il y a une route. Pourtant, j'y passe souvent, mais pour moi, ici, il y a une route. Et pour moi, le tribunal, il est là.

0: des flammes. Fais des flammes.
1: Je pense que vous donnez pas la convocation au greffier.
0: Vous donnez ça.
1: Vous donnez ça. Voilà. Vous savez ce qui vous attend. Le choix qui
0: soit on passe maintenant. Soit fuyez très vite.
2: 24/01/2025 à 20h.
3: Il est un peu en M, un peu méchant. M pour méchant. Ici il y a des escaliers comme ça. Il n'y en a peut-être pas autant, mais ils sont durs à monter.
4: Faites la cour, madame.
3: Et nous on arrive comme ça, main dans la main.
1: Toute tremblante.
3: Voilà, il y a Eloi et il y a moi.
5: Et c'est très haut. Moi, ce qui m'avait marqué, c'est qu'en fait, quand tu rentres, donc il y a le hall, il y a plein de portes partout. Il y a des gens qui vont un peu de partout. Et en fait, le plafond est très haut. Je sais même pas s'il y a un plafond, en fait.
6: Nous, la première fois qu'on est arrivé, il y a une sorte de poste d'accueil, mais il n'y avait personne. Où est-ce qu'on devait aller, en fait? Où était la chambre 11? Parce qu'on savait pas. Et on a vu des gens rentrer et on a suivi le mouvement.
7: 14 mai 2024. Je rentre avec vous. La salle s'installe. Les robes s'enfilent, les bancs se remplissent et nous, on s'y faufile. Vous allez vous signaler au greffier. Attester votre présence, une nouvelle fois. Puis on s'assoit. Entouré de sa femme et de son avocate, il vient silencieusement se glisser au dernier rang. Derrière vous, comme il l'a toujours fait. Anastasia, je prends ta main, que je serre fort. La sonnerie retentit. Le juge et ses assesseurs rentrent. Je les fixe, impressionnée. Et je ne vois même pas que le greffier m'ordonne de me lever. Vous, vous l'êtes, debout. C'est votre deuxième audience. Chacune rejoue. Et de là, on attend. Les heures qui défilent, les affaires de violences sexuelles qui s'empilent et les urgences qui n'arrêtent pas. Mais à 19h, vous êtes fixé. Le juge annonce le renvoi de votre dossier, faute de temps. 6 mois. Encore 6 mois d'attente. Et même s'il regrette cette décision, il ose cette phrase. Vous avez de la chance. Les délais normaux sont d'un an. Vous n'êtes pas les seuls. Une avocate s'énerve, sa cliente pleure. Ça se voit que c'est son premier renvoi. Vous réagissez pas pareil au second. Alors on se lève, et c'est le tilt.
8: Non. Ne t'inquiète, je passe avec toi.

0: Ça dure depuis 2020, le dépôt de plainte. Ça fait 5 ans. C'est épuisant de garder tout le temps ça dans un coin de sa tête. On en est un peu à un stade, je pense, où s'il y a encore un renvoi, c'est un peu triste à dire, mais je vais lâcher l'affaire. Renvoi!
1: Un documentaire sonore de Enora Giboire.
0: Une première fois quand je l'ai signalé au club.
2: Je regarde. Parce qu'il y a, en fait, il y a plein de papiers et je sais pas trop ce que c'est.
0: Une deuxième fois quand j'ai été convoquée au commissariat.
2: Moi j'ai un avis à victime, toi t'as avis à...
3: Partie civile.
0: Une troisième fois au commissariat parce que l'affaire a changé de policier.
3: J'ai peut-être pas toutes les pages après.
2: Mais j'ai pas moi partie civile.
3: Bon bah voilà, on se complète.
0: Une fois à la psychologue.
3: Si tu fais pas la demande, si tu précises pas que tu te constitues partie civile, tu n'auras aucun dédommagement, même si la personne en face est condamnée.
0: Une nouvelle fois à l'avocate.
2: Et la convocation.
3: Tu reports.
2: Ouais.
3: Si on regarde... Il y a mon nom nulle part.
0: Et après, moi, l'avocate m'a redemandé de faire un petit récapitulatif si j'étais OK.
2: Aucune autre convocation ne vous sera délivrée. Fait à Créteil, le greffier et sa signature.
3: Ils nous ont pas donné pour le report de cette année. On reprend la même que l'année dernière.
2: Ah oui, ils se sont dit...
3: Voilà, on fait du...
2: Elle s'avoue.
3: Pas de gaspillage de papier. Voilà.
0: Et après, encore une fois, à plusieurs personnes à l'extérieur... Quand il y a tout ça qui est arrivé au club, on nous a posé des questions.
4: Bonsoir.
0: Quand t'expliques aux proches que t'es convoqué au tribunal à telle date, bah forcément ils te posent la question de pourquoi, mais qu'est-ce qui se passe, c'est toi t'es en qualité de quoi, victime, et donc oui, au moins une vingtaine de fois.
2: Donc je vais voir ma mère pour lui dire « Oui, tu te souviens de mon coach quand j'étais en moins de 13 ?» Et ma mère, en fait, elle dit « Tu vas pas gâcher la vie d'un homme juste pour une main au cul. »
0: Moi, pour mes proches, quand j'en parle, je filtre les anecdotes, entre guillemets, les souvenirs que je peux avoir. Je sais qu'il y en a certains que je raconte et d'autres où... Non, ça, je vais pas le dire, par exemple, à mon père.
2: Le jour où il y avait la première audience...
0: La première audience, je leur en avais parlé, je les avais tenus au courant.
2: J'ai dit, bah oui, mais du coup, j'y vais, là, ma mère, elle a fait bon, bah... Avec un sourire un peu en mode moqueur, bah bon courage.
0: Et pour être très sincère, je m'attendais à ce qu'ils me demandent comment ça s'est passé ou quoi, et ça a pas été le cas.
2: Quand je suis rentrée de cette journée, rien du tout. On m'a même pas posé une question.
0: Il n'imaginait pas qu'un coach, un entraîneur puisse tenir des propos comme ça parce que aussi, il nous voyait comme des enfants.
2: C'est même pas pour eux, je sais pas, c'est peut-être qu'ils sont dans un déni ou quoi. Parce qu'ils en ont juste rien à foutre, c'est possible aussi.
0: De par son œil de père, c'était impensable. Donc oui, ça a été occulté.
2: Ils m'en ont jamais reparlé. Pour eux, ça n'existe pas, genre ça n'existe pas. Ça n'a jamais existé. Eloi et moi, on est deux. On était le meilleur soutien pour l'une et pour l'autre, en fait.
5: avant l'entraînement, en fait, on arrivait tout le temps en retard et en fait, on marchait. Et les 10 derniers mètres, on se disait, ok, là, on court. Comme ça, on a l'air essoufflé. Et genre plein de trucs comme ça, tu vois, où vraiment, c'est là où on a vraiment créé du lien et on est devenus très, très amis.
6: Enfin, est-ce que ça te dérange, toi, d'être coachée par un homme ?
5: Je pense que comme j'ai été très habituée à être coachée par un homme, maintenant, non. Je pense que ça me dérange pas dans la mesure où il n'impose pas sa virilité à moi. J'ai toujours dit ce que je pensais et ça me dérange pas, surtout bon, si je me dis si c'est un homme, si c'est pour le remettre en place et qu'ils se disent « vas-y, je vais pas la piétiner », j'ai aucune pitié, quoi.
7: Tu sais, je t'avais parlé de l'affaire dans mon club, là, actuellement. Mmh. C'est pas hier, Lucie, elle me dit, mais tu sais, en gros, elle est en contact avec celle qui travaille à la Ligue, okay. Et qui, en gros, s'occupe de l'intégrité, signalement et tout. Et en gros, la dame, elle regarde et en fait, elle ne trouve pas, tu sais, quand tu tapes le nom du club et tout, normalement, t'as tout l'historique de tout signalement ou tout ce qu'il y a eu. Elle ne trouve rien. C'est comme s'ils n'ont jamais fait de signalement.
6: Et sur cette liste, du coup, vous voyez le vôtre ?
5: Ah non, nous, il n'y a jamais eu de signalement. Nous, il n'y a jamais eu de signalement fait au-dessus.
6: Ah ouais, ils l'ont juste viré.
5: Ouais, ils ont juste viré.
6: Rien du tout. Le samedi, c'était trop bien, la manif.
5: C'est vrai ?
6: Ouais. Quand je suis arrivée, du coup, j'étais avec tous mes micros. Et là où il y a des gens à qui ça fait un peu peur, il y en a aussi, ils se disent « Oh, c'est la radio, faut absolument que je passe. » Dont un homme.
5: D'accord.
6: Qui est arrivé. Et genre, en gros, il comprenait pas ce qui se passait dans la rue. Il savait pas, mais qu'est-ce que c'est que cette foule, qu'est-ce qui se passe,
5: c'est une manifestation, monsieur.
6: Et du coup, au début, je me dis, ok, je vais faire un petit peu de pédagogie. Je commence à expliquer les pourquoi du comment, les violences sexuelles, tout ça. Et à un moment, je prononce le mot patriarcat.
5: Oh là là, mais ça va pas.
6: Et il me dit, c'est quoi ? Nous, il y a des trucs qui clignotent chez des gens où ça clignote pas du tout, quoi. Où c'est très loin de clignoter.
5: Dis bien, ouais. C'est Lucie, elle m'a dit ça la dernière fois. Elle m'a dit, mais est-ce qu'un jour tu vas faire autre chose que genre des trucs de féminisme et tout ? Je me fais, non, jusqu'à ma mort.

je m'enferme encore dans des schémas. En tout cas, on m'a dit que... Et c'est vrai, mais que ma colère était retenue, mais c'était ça qui faisait la force de ce que j'écrivais et de ce que je racontais. Mais moi, je l'ai compris comme... fais attention, va pas plus fort, parce que si tu vas plus fort, tu seras plus audible. Et en fait, ça pose tellement des questions sur ce qui est accepté. Et en fait, pourquoi si j'allais plus fort, je serais plus audible? Et ça me saoule en fait que encore, c'est à eux de décider de comment doit être notre colère et comment elle doit s'exprimer, parce que c'est la nôtre et ce sera jamais que la nôtre. Et que la manière dont ça sort, c'est tellement pas la manière dont on le ressent, quoi.

0: si elle lâche pas, je vais pas lâcher. On va pas abandonner. Comment je vais m'habiller. J'ai la flemme de même penser à ça en fait. Ça me saoule. Sinon, je me suis dit demain, je m'habille en. J'ai un. Comment on appelle ça? Un col roulé, manche courte, rouge.
1: Et rouge, ça ferait quoi?
0: Bah, rouge, le truc, tu vois, ça, en vrai, ça fait un peu. Enfin. Un peu une couleur chaude. Après, c'est une couleur qui me va très bien au teint, mais. Mais ça fait un peu. Je pense dans l'imaginaire un peu chaudasse, j'en sais rien. Sinon, je mets un col roulé noir. Ça fait un peu austère, je trouve. En fait, je veux quand même paraître belle, tu vois. Mais je sais pas, genre, faut penser à ce que les gens pourraient penser. En fait, mon pantalon, je sais pas, est-ce que c'est. Tu trouves ça bizarre de mettre un jean? Ça fait pas trop décontracté. Chaussures, je pense que je vais mettre mes bottes. Je vais pas mettre des grands talons parce que si je mets des grands talons et qu'on va passer 6 heures là-bas pour qu'on nous dise rentrez chez votre mère. Mais ouais. Oui, il y a des petits talons. Mais après, ça veut dire que quand je vais marcher dans la salle, ça va faire. C'est comme quand on se prépare pour un entretien d'embauche. Faut genre donner un peu la version de soi qui correspond aux attentes, quoi. Ouais, donc c'est ce que je vais faire. Sur mes lèvres, je pense que je vais faire quelque chose d'assez léger. Je vais pas faire un rouge à lèvres rouges. Il faut que j'ai un regard quand même, comment dire, captivant, qu'on me regarde dans les yeux, tu vois. Mais faut pas que j'en fasse trop, parce que sinon on va trop s'attarder sur mon maquillage et pas sur ce que je raconte. Je crois que l'année dernière. Après l'année dernière c'était en mai. Du coup je me maquille pas pareil en hiver qu'en été. Mais. Enfin qu'en printemps. Mais faire un truc quand même assez. Un truc qui est naturel. Quand même qui montre un peu de maturité, tu vois ce que je veux dire. J'aimerais trop venir avec un mascara bleu. Ce serait génial. J'ai l'impression quand je mets du mascara bleu et que je me fais un eyeliner bleu, j'ai l'impression d'être la reine du monde. T'es stressée?
1: Ouais.
0: C'est vrai?
1: Pas toi?
0: Bon, je sais pas. En vrai, si tout à l'heure j'ai commencé à y penser, je me dis, ah ouais, c'est stressant et tout. En fait, c'est surtout de se dire, bon, si on vient renvoi, je sais, tu vois, ce que ça fait. Mais si on le fait, enfin, tu vois, genre, enfin pour de vrai, bon, ça serait bien, mais d'un autre côté, là, c'est vraiment, tu sais pas. Et c'est ça qui est très stressant. C'est-à-dire, je sais pas, qu'on va être scruté et tout. Je crois que je ressens un peu une culpabilité, parce que dans le sens où je m'en fous un peu, tu vois. Et du coup, ça fait un peu en mode. Je sais pas, un peu ingratitude ou quoi. Je sais pas trop quel mot dire, mais. Genre de pas ressentir les émotions qu'on devrait ressentir, tu vois, genre de. Oh, et tout, le procès. En fait, demain, pour moi, c'est juste une journée, vas-y. C'est comme quand je suis allée à ma journée d'appel. C'est un truc que tu dois faire, mais t'as pas envie, tu vois. C'est un peu le même truc, genre.
1: Et pourquoi tu culpabilises de te sentir comme ça?
0: Bah, je sais pas, je me dis. Enfin déjà, je pense qu'il y a ce truc que, ouais, vas-y, c'est pas un peu, c'est pas le comportement d'une victime un peu parfaite, tu vois. Mais bon, ça en vrai. Ben, je crois que je suis tellement dans. Je suis tellement dans une phase où je me dis, j'ai rien à prouver à personne. Genre, pourquoi je t'en prouve quoi que ce soit. Mais bon.
1: Et demain, tu vas devoir prouver quelque chose à quelqu'un, quoi.
0: Ben, un peu, hein. Je suis voir son avocate. Peut-être, c'est sûr, elle a posé des questions.
1: peur d'elle.
0: Non, j'ai pas peur d'elle, mais... J'appréhende un peu ces questions parce que je crois que je suis un peu en colère en ce moment. C'est aussi peut-être une manière pour moi de comment dire, de combattre le stress. Genre en étant en colère contre la situation, comme ça je stresse pas. Ça me permet de pas être passive et juste d'envoyer chier ce qui se passe, quoi. Mais demain, je pense que je vais faire un eyeliner brutal.
1: Attendez, je crois que c'est n'importe quoi. Non, faut aller par là.
0: Bah moi je crois, je me souviens, vous devez passer par
1: l'escalier. Oui, il y a un panneau palais de justice en haut là. Voilà.
0: Ah bah il est là juste devant.
1: Ah oui. Ah c'est mon avocate. Oh bonjour.
0: Bonjour.
1: Bonjour. C'était vous qui m'aviez appelé pour... Oui, mais j'enregistre pas, enfin je reste en dehors.
2: Ah ouais, ok, ça marche, ouais. Parce que vous avez pas eu l'autorisation.
1: Non, son avocate a refusé.
2: Ça marche. Ok, bah à tout à l'heure.
1: À tout à l'heure.
0: À tout à l'heure. Mais t'arrives dans combien de temps? Ok, mais t'inquiète, en vrai ça va pas commencer à l'heure quoi, c'est juste parce que là on est dehors. C'est juste ça. Ok. Dac, à toutes. Bon. On fait la queue?
1: Ouais. Ouais, on va rentrer je pense.
0: Ok. Tu nous dis?
1: Ouais, ça marche.
0: À toutes.
1: À toutes.
3: Janvier 2025, 13h37. On est au dernier rang. Eloi, Anastasia, sa copine Lucie et moi. Il est 4 ans devant. La salle est petite, bientôt remplie, mais de lui, elles se sont du plus possible écartées. Le tribunal s'ouvre et les renvois commencent. Des numéros de dossier sont lancés et on stresse à mesure que les bancs se vident. 4 sont prononcés. Elles n'en font pas partie.
4: Que cette fois-ci, ça allait se passer, comment vous l'avez pris?
0: Bah, c'était joyeux.
1: On était contents. Soulagés.
0: Ouais.
1: Mais c'était pas encore fini, parce que si des dossiers prenaient du temps, on passait peut-être pas tout de suite. Ouais. Ou c'était surtout ça, donc on était vraiment encore en attente. Et quand on a vu que c'était que des femmes, donc la juge, la procureure, etc., on s'est dit que on allait certainement ne pas avoir de questions pièges ou ce genre de choses, que moi je redoutais un peu.
3: 15h24. C'est à elle. Dossier numéro 10. Elle se lève, lui aussi. Les faits sont requalifiés en harcèlement sexuel sur mineurs de moins de 15 ans. Et par personne ayant autorité. Puis, la juge lit l'expertise psychologique de Anastasia et Eloa. Celle-ci souligne leurs 8 jours d'incapacité de travail et estime, pour elle, le retentissement psychologique de ces violences à 2,5 sur 7. Toute tendance mythomaniaque leur est écartée.
4: Qu'est-ce que ça vous a fait d'entendre la juge raconter les faits comme ça?
1: Je pense qu'avec le temps, on a pris l'habitude de nous le raconter. Et de l'entendre de quelqu'un d'extérieur, ça a été... Pour moi, ça a été étrange.
0: On se sent peut-être pas forcément, enfin, entre guillemets, concerné. Enfin, tu vois, c'est comme si c'est choquant à entendre. Et après, tu te dis, ah mais oui, en fait, ça parle de nous, là.
4: Moi, je crois que le chiffre qui m'avait le plus troublé, enfin, je l'ai écrit, mais c'est le 2,5 sur 7.
0: Mais en fait, je me dis, je sais même pas à quoi ça correspond.
1: Oui, moi non plus.
0: Genre, qu'est-ce que ça... Enfin, ça veut dire quoi? Comment t'évalues ça?
1: Quel est le barème? Comment est-ce qu'elle en est arrivée à 2,5?
0: Et surtout, ouais, 2,5. Genre, il y a un 0,5 qui s'est perdu là, genre vraiment. Et puis en vrai, qu'est-ce que, enfin, ça veut dire quoi, genre 2,5? Est-ce que c'est beaucoup? Genre, moi, on ne l'avait pas dit ça.
1: Non, moi non plus.
3: 15h38. Il nie. Témoin ou pas. J'ai envie de toi, pas dit. Rejoins-moi dans le vestiaire, pas dit. Tu me hantes comme un fantôme, comme un fantasme, pas dit. Le harcèlement, c'est quoi ? L'interroge la juge. Le silence est long et ses mots semblent jetés comme au hasard. Pour vous, elle mente ?
4: Vous saviez qu'il allait réagir comme ça ?
1: On le savait. Qu'il allait nier parce que quand il a été auditionné, il a nié. Dans les échanges qu'il a pu avoir avec son avocate, il a nié. Donc on s'y attendait. On avait souvenir de quelqu'un qui s'exprimait bien. Et en fait, on s'est dit non, il est juste... Il se mélangeait les pinceaux, il bafouillait, il n'arrivait pas à articuler, il n'avait aucun propos qui était cohérent, il ne savait pas étayer son propos, s'expliquer. Et en fait, on s'est rendu compte que il était juste nul.
0: Il a essayé d'être plus intelligent que les juges, il a essayé de se mettre en position un peu au-dessus.
1: Les prendre de haut.
0: Mais il n'a pas réussi. Et en fait, c'est ça, je pense, qui l'a rendu encore plus ridicule, c'est qu'en fait, c'est facile d'avoir de l'autorité sur des enfants de 13 ans, mais en fait, quand t'es dans une salle avec des juges qui sont là pour te juger, là, tout de suite, il peut moins faire le show.
3: Comment tu t'es sentie ce moment de monter à la barre ?
1: Très nerveuse, très stressée. Je pense que tout le stress que j'accumulais de cette préparation, etc., ça devenait concret au moment où on m'invite à parler. Et je le sentais physiquement, ma jambe tremblait, j'avais la voix qui tremblait. J'étais pas à l'aise sur le moment. Et dans leur formulation de questions et comment elles ont tourné leurs questions pour s'adresser à moi, elles m'ont mise un peu à l'aise. Et ça a été un peu mieux après, mais ça m'a semblé interminable. Ce moment où j'étais debout à parler, dans ma tête, il a duré une éternité.
0: Ton cerveau, il est en ébullition. Genre, j'avais un truc où, en fait, t'as envie de dire plein de choses, et en même temps, t'es paniqué de dire plein de choses, et en fait, tu comprends même pas en vrai les phrases que tu dis.
1: C'était la seule fois qu'on nous donnait la parole, et que c'était un peu la dernière fois qu'on prendrait la parole aussi là-dessus. Donc on s'est dit, c'est maintenant ou jamais.
3: 16h33. La procureure prononce ses réquisitions, et au bout de 20 minutes pendant lesquelles on se tient tout attentive, elle demande à la juge de le déclarer coupable. Elle finit par cette phrase : que ce soit il y a 30 ans ou aujourd'hui, les faits ne sont pas acceptés. La différence, c'est qu'aujourd'hui les victimes osent parler et dénoncer.
1: Tout le moment où elle a pris la parole, qui était tellement long et où elle revenait sur tous les points, que ce soit tout ce qu'on avait dit pendant nos auditions ou ce qu'on avait dit là à la barre, elle était très détaillée sur tout ce qu'elle disait et elle l'enchaînait. Et on s'est senti un peu soulagés.
0: Ah ouais, de ouf.
1: Quand elle a demandé à le déclarer coupable, on s'est dit, c'est déjà une première victoire.
5: Il faut ça pour quoi faire.
6: J'enregistre.
5: C'est pour quoi faire, madame? C'est pour la grève?
6: Ouais, c'est pour la grève féministe.
5: Hein?
6: Pour la grève féministe.
5: C'est quoi des nuits? C'est quoi ça? C'est pour les femmes violées? Les femmes violées?
6: Non. Oui, pour lutter contre le patriarcat.
5: Comment?
6: Contre le patriarcat.
5: C'est quoi ça?
1: Elle encadre son plaidoyer par homme de 67 ans, français, casier judiciaire vierge, avec ses enfants, ses petits-enfants. Donc elle commence par ça et elle finit par il a son âge, il a sa vie, il a ses enfants. Vraiment, elle encadre tous ces faits par bon, c'est un vieux monsieur, c'est pas trop grave.
0: Oui, en mode c'est un petit monsieur mignon, gentil. Oui, c'est la victime et il se voit accusé par des jeunes qui veulent ses sous.
7: Quoi ? Mais n'importe quoi ! C'était une autre époque ! C'était une autre époque !
8: Mon client est un homme de 67 ans, français, au casier judiciaire vierge.
9: Il est père de 5 enfants et aussi grand-père. Les faits sont anciens, la loi a changé et la société aussi.
10: Il y a inévitablement un fossé de génération.
9: Avec le mouvement MeToo, ces jeunes femmes ont traduit ce qu'avait pu dire monsieur. Alors c'est vraisemblablement un progrès ? Mais il s'ajoute à cela les réseaux sociaux et le bourrage de crâne. On arrive à la situation dans laquelle nous sommes aujourd'hui.
10: J'en viens à me demander moi-même si je peux appeler mon petit-fils mon chéri.
9: C'était une autre époque, une autre éducation, et il faut prendre ça en considération.
11: Il a son âge, il a sa vie, il a ses enfants.
0: Même si c'était n'importe quoi ce qu'il racontait, je me suis dit, à tout moment, genre, ça les convainc.
12: Moi, j'étais très énervée parce qu'elle disait absolument n'importe quoi. Et je savais que derrière, on pourrait pas prendre la parole.
3: Le 24 janvier, 19h41. Est-ce que le tribunal va brûler dans 20 minutes?
13: Allô, ça va?
14: Ouais,
13: on est sorti. On a eu le délibéré. Il a pris 12 mois de prison avec sursis. Donc c'est pendant 5 ans. Interdiction d'être en contact avec des mineurs. Et on a 1500 chacune. Voilà, donc il a 10 jours pour faire appel et après les 10 jours, on sera tranquille et les avocats ils vont prendre contact pour procéder au paiement et tout.
14: Bon, bah, c'est bien, allez fêter ça.
13: Champagne.
14: Même si vous attendez 10 jours, ça vaut déjà le coup d'aller.
13: Oui, c'est clair.
15: C'est ça la musique de la victoire?
16: Bah ouais, hein.
17: It's raining men! Yeah!
15: Ça tombe bien, tu as dit.
16: Alléluia, oui.
15: C'est un signe, les gars. J'espère qu'il va pleurer. Mais à un moment, il a enlevé ses lunettes.
16: Et chiale.
15: Et crève, connard.
16: Mais c'est bien qu'il y ait un truc interdiction sur le mineur, parce que là, actuellement, la seule chose qui l'empêchait de juste reprendre une licence, c'était lui-même.
15: Oui.
16: Enfin, pour entraîner des jeunes.
15: Là, c'est voilà. Acté au moins.
16: Là, c'est interdit. Et là, il fait une faute, il va rentrer en prison. Et son stage, là, qu'il doit payer de sa poche.
15: J'aimerais bien le voir.
12: En plus, il n'y en a pas dans le Val-de-Marne, donc il faut qu'il aille loin.
15: Chef. Il faut qu'il fasse des recherches tout.
16: Plus 127 euros.
15: Oui, ah ça oui. J'ai pas compris ce que c'était.
16: C'est les frais administratifs liés à l'affaire quoi. Okay.
15: Parce que t'es coupable, du coup tu payes.
16: Oui. Pour le tribunal, ouais.
15: Parce que t'as. Comment tu t'as pas porté dommage à la France, quoi.
16: Au citoyen français.
15: Oui.
16: Bah parce que t'as pris du temps ou pour les gens qui étaient là.
15: Mais le moins 20% ça me fume.
16: Ah oui.
15: Tu vas avoir une réduction de moi.
0: Mais en parallèle, j'avais quand même ce truc de. Pas une culpabilité, mais j'étais en mode. Comme là, je me dis ça va, c'était peut-être pas si grave, genre.
12: Comme les amendes. Parce que maintenant, c'est ancré en nous, c'est ce qu'on a vécu.
0: Ouais.
12: Mais je pense que si demain, t'as n'importe qui te raconte une histoire semblable, tu lui dis, mais il faut faire quelque chose.
14: On n'est pas des affabulatrices.
12: À l'époque où je l'ai signalé, j'ai ma première petite sœur qui avait 13 ans. Donc pile dans l'âge. Et aujourd'hui, j'ai ma deuxième petite sœur qui a 12 ans. Et vraiment, je me suis transposée au moment où j'ai signalé en ma première petite sœur. Et aujourd'hui, je me vois aussi en ma deuxième petite sœur et je me dis, c'est pour elle, c'est pour toutes les autres jeunes filles qui osent pas en parler peut-être à l'instant et c'est pas médiatisé, c'est pas, on n'en parle pas plus que ça non plus autour de nous, à des jeunes filles.
13: Merci beaucoup.
12: Mais ça joue, ça compte.
13: Merci beaucoup. Dormez bien.
15: Toi aussi.
13: Reposez-vous bien.
15: Toi aussi. Rêve de nous.
13: Bah oui. De toi, à la barre droite.
0: Si quelqu'un s'engage dans des procédures judiciaires, il faut être patiente. Il faut s'accrocher, quoi.
3: Un documentaire sonore réalisé en 2025 dans le cadre du Master 1 Écriture et réalisation documentaire du CréaDoc et avec le soutien du Polymage Magélis et de l'Université de Poitiers. Au mixage, Aïna Bouaziz. Un merci infini à Anastasia et Loa et à toutes celles qui se battent.
18: Vous venez d'écouter Renvoi de Enora Giboire.

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7: Cette semaine, on vous fait découvrir une création sonore réalisée au printemps 2026 par Shana en service civique au sein de la web radio Allô la planète et par Noémie et Federica, elles-mêmes en service civique et européen à L'Art d'Enfer, école de cirque à Joyeuse. Ensemble, elles ont créé cette émission pour faire entendre les voix des jeunes qui ont participé au dispositif Passerelle Jeune cette année.

0: La passerelle jeune, c'est un dispositif qui est porté dans le cadre d'un partenariat entre l'Art d'Enfer, qui est l'école de cirque social à Joyeuse, et la mission locale d'Ardèche méridionale. Ensemble, les deux structures, elles vont mettre en place des parcours ou des actions permettant à des jeunes de regagner confiance en eux, de sociabiliser, de se réinsérer socialement et ou professionnellement via des stages qui vont leur permettre de découvrir un certain milieu professionnel. C'est un moment pour eux de convivialité, de découverte, de partage, d'écoute, d'entraide, valorisant leurs compétences et valorisant le milieu rural dans lequel ils vivent aussi.
1: Bah, moi je trouve que ça donne vraiment une bonne opportunité à des gens qui du coup bah, peuvent galérer avec voir des gens, faire des choses même avec leur corps. Et du coup, je trouve ça vraiment bien de rallier tout ça avec un stage et tout. Je trouve ça vraiment complet comme exercice pour les participants. Et je trouve ça vraiment bien. Ouais.
2: Tu te recouvres.
3: Ah, ça fait du bien. Ah, de pouvoir faire ce que je veux là, de courir et de sauter comme ça. J'osais pas le faire, mais ça me démangeait.
4: C'est être avec les gens. Ici, du coup, c'est faire du cirque, des acrobaties, et c'est de l'écoute aussi. Voilà. On doit écouter pour aussi bien le faire, je crois, c'est ça que je veux dire aussi.
5: Tu vas faire des grands mouvements, et voilà. Il suffit juste que t'allonges. En fait, tu fais tout petit, donc allonge, vas-y, agrandis, vas-y, t'as la chance, vas-y, t'as les grands bras, ouais. Allez, plus lentement.
0: Qu'est-ce qui t'amène à faire la passerelle? Est-ce que t'avais envie de venir?
6: J'ai pas envie de venir au début.
0: Okay.
6: Au début, non, pas du tout. Il y a d'autres jeunes, surtout pas. Je suis phobique sociale. Okay. Une phobie sociale. Et finalement, ma mère m'a forcé. Et du coup, bah, j'ai plutôt bien aimé.
5: Et rouge, jaune, bleu, rouge, jaune. Oui, c'était ça. T'as vu? Maintenant, après, tu peux te dire tout le temps les couleurs. Et prendre le temps.
7: En fait, ce qui m'aide, c'est de les mettre dans le même ordre, sinon je n'arrive pas à s'en perdre.
5: De quoi ?
7: C'est de les mettre dans le même ordre.
5: Ah oui, ça aide. Mais tu vois ?
8: En fait, on a chacun notre truc, il y en a qui vont compter, il y en a qui vont dire la même couleur.
9: Là, je suis contente de faire la passerelle de 2026, parce que du coup, ça me fait faire des choses. Ouais, j'aime bien, parce que du coup, ça me fait sortir, voir des nouvelles personnes, parler avec des nouvelles personnes.
10: Ouais, t'avais envie de venir.
9: Ah oui, de fou. Bah, le matin, quand je me lève, je suis contente parce que je me dis que bah, je vais voir les gens, les autres, ceux qui sont avec nous d'habitude, puisque bah, c'est une bonne ambiance. Puis c'est agréable d'être avec vous et bah, d'être avec vous tout simplement. C'est agréable. C'est un baume au cœur.
11: Dans la passerelle, ça dure 4 semaines. Il y a des semaines où on fait des activités, comme on a fait l'escalade. Apparemment, ils ont eu des ateliers CV. Ils sont allés à la maison saisonnière, donc pour trouver peut-être un petit emploi pour ceux qui veulent l'été et tout ça. Et après, il y a des semaines où c'est quand même la thématique cirque. Donc il y aura 2 semaines cirque. Quoi. Et après, il y a une semaine stage pour la découverte d'un futur travail ou juste découvrir.

0: Est-ce que tu peux nous dire c'était quoi ton stage et qu'est-ce que t'en retiens?
1: C'était mécanique auto à Autopia. Et j'en retiens déjà que c'était un très bon garage et que je vais y retourner parce que c'était trop chouette. Que j'ai appris un tas de trucs, genre vraiment beaucoup de trucs. Je pensais pas ressortir avec autant de savoir de mécanique. Et ce que j'ai beaucoup aimé faire, c'était comprendre ce qui se passait dans la voiture et savoir quoi faire, quoi changer.
2: C'est impeccable.
1: Mais ouais, c'est génial.
2: Bienvenue à Autopia.
1: Bienvenue à Autopia.
2: Ouais.
1: Tu sais comment ça s'appelle déjà le truc qu'il utilise là pour serrer?
2: Le truc qu'il utilise pour serrer. Ah, un arrache-rotule, ça.
1: Ah oui, arrache-rotule, voilà.
2: Arrache-rotule, ce que tu vois là, c'est un vérin de fosse.
3: En fait, c'était un peu comme des puzzles et en même temps du bricolage. J'aime les deux, donc ça fait un super combo.
4: Alors, il y avait combien?
5: 108.
6: Ah, bah à la base j'avais choisi jardinerie tout ça, mais c'était trop loin, alors on m'a mis en cuisine et bah j'ai bien aimé, j'ai appris à faire quelques recettes et voilà, il y avait du contact et c'était bien.
1: Bah j'ai fait un stage au Polino avec la couture, la machine 3D. Et ce que j'en retiens, c'est qu'il y a beaucoup de types de machines pour faire plein de choses à la fois. Dans la machine à broderie, la machine 3D, le flocage. Il y a plein d'autres choses que j'ai découvert et c'était incroyable, franchement. Pas mal.
7: Elles étaient impressionnantes, ces machines.
1: Ah ouais, de fou. Ah mais vraiment, j'ai vu une machine 3D, mais une grande. Hein.
0: Qu'est-ce que t'as préféré du stage? C'était quoi ton truc préféré?
8: C'était ça, la vitesse. Et j'ai aimé aussi quand on a décoré la jardinette au jardin.
0: Vous avez décoré la jardinerie?
8: Oui.
0: Trop stylé, vous avez décoré avec quoi?
8: On a pris un bois, on a cassé un triangle.
9: On a coupé des triangles.
8: On a coupé des triangles et puis on l'a... bien gratté le triangle et du coup on a pris des peintures, on a décoré, on a peinté et c'était trop magnifique.

0: C'est un endroit de confiance où tu peux être toi-même. T'as des gens qui sont là pour t'écouter, tu fais des connaissances, tu peux découvrir des choses que tu ne savais pas de toi-même, que tu étais capable avant. Je sais pas trop si c'est français. Puis c'est bien parce qu'on fait plein de choses différentes et du coup ça permet de découvrir le cirque par exemple, des activités de confiance en soi aussi, c'est bien. Et c'est incroyable. C'est tout ce que j'ai à dire, c'est incroyable.
1: J'ai eu une bonne envie au niveau du théâtre d'en faire, parce que je voulais pas du tout, mes parents me tannaient à vouloir y aller. Et moi j'avais peur, donc je voulais pas y aller, mais là ça m'a plus donné envie d'en faire.
2: C'est génial. C'est beaucoup de découvertes dans tous les sens du terme. Découverte de soi, découverte du cirque, des autres. C'est un moment de bien-être. Beaucoup de compréhension et genre d'unisson, quoi.
1: J'ai appris à mieux m'intégrer socialement vis-à-vis des autres, ce qui était dur avant. Et ce que j'en ai retenu, c'est que je me suis beaucoup amusé, quoi. Voilà.
3: Si les gens font rien dans la vie, ils ont qu'à faire une passerelle. Citation de Nathan Gricourt. Voilà.
4: Merci à toutes les personnes que l'on entend dans cette émission et qui ont participé à ce dispositif Passerelle. C'est un projet porté par L'Art d'en faire, école de cirque à Joyeuse, et la mission locale d'Ardèche méridionale. Federica et Noémie, en service européen et civique à L'Art d'en faire, ont créé cette émission avec l'aide de Shana, en service civique au sein de la web radio Allô la planète. Et cette semaine, on le diffuse sur le 88.6. Expression plurielle. Une action soutenue par la préfecture politique de la ville, le département de l'Ardèche, la commune d'Aubenas et la caisse d'allocation familiale.
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Après votre don, les vêtements seront triés, mis en vente, transformés ou recyclés de différentes manières, puisque l'association SAMSAP, c'est aussi des ateliers couture et des locations de vêtements, des formations en couture qui sont proposées tout au long de l'année. N'hésitez pas à vous renseigner. L'association est située quai de l'Ardèche à Pont-d'Aubenas. Et si vous voulez envoyer un petit mail, c'est sur contact@sam-sap.26. On continue en musique tout de suite sur Info RC avec on va écouter Meriem Abou tout de suite.

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1: On poursuit notre découverte de Post-Printemps, le premier album de Teenage Bed. Derrière ce nom se cache un univers très personnel, une musique qui regarde autant vers la chanson française que vers les scènes indie folk. Les chansons avancent souvent sur un fil entre simplicité apparente et arrangement subtil. Aujourd'hui, on va écouter Trompe-l'œil, un titre assez court, immédiat, qui montre une autre facette du projet, une mélodie accrocheuse, une écriture sensible et cette capacité à créer une ambiance en quelques notes. Teenage Bed, c'est une musique qui ne cherche pas à impressionner, mais plutôt à installer un climat. On écoute donc ce titre, Trompe-l'œil.

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Zoé Hazelton, elle est poétesse, autrice, compositrice, guitariste et chanteuse d'origine britannique. Elle est basée à Strasbourg maintenant. On vous a fait découvrir son album qui s'appelait Another Kind of Suicide, qui était sorti en 2025 sur le label Teenage Menopause Records. Et pour cette occasion, elle avait monté à ses côtés un groupe qui s'appelle Sister Outsider, qui est un hommage au titre d'un poème d'Audre Lorde, grande militante afro-féministe. Aujourd'hui, Zoé Hazelton, elle se présente en sextette, en live, à l'occasion d'une nouvelle création collective intitulée Point of No Return, avec donc Merve Salgar au tambour, Lise Barcas à la vielle à roue, Quentin Risjeter aux cloches et percussions, Inès Rousset à la basse et à la voix, et Lille Anne Chansard à la voix et aux instruments électroniques. Ce nouveau projet, c'est une production Muraille Musique en coproduction avec Le Gueulard Plus, qui est une SMAC du Grand Est. Encore une fois, on voit l'importance des scènes de musique actuelle pour la production de nouveaux projets musicaux. Et donc, on va écouter un extrait live enregistré de ce projet qui s'appelle Only the Wind Knows. C'est donc Zoé Hazelton et Sister Outsider.

0: tout de suite sur Info RC, il est temps de retrouver les journalistes de la Radio du Monde, Radio France Internationale, pour notre décrochage quotidien.
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3: Bongeziwe Mabandla, artiste sud-africain installé depuis quelque temps à Paris. Il voulait expérimenter la vie d'artiste hors de sa terre. Il en tire un album à la forte portée autobiographique et accompagné de quelques questions existentielles. Bongeziwe Mabandla se demande tout simplement qui il est. Et il le fait avec brio, dans une folk électro douce et puissante, concoctée avec son fidèle complice, Thiago Correa Paolo. On va écouter dans quelques instants un de ses titres qui s'appelle M. Pendulo.

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2: Get Down Services, c'est un duo. Josh Lowe et Ben Sadler. Ils se sont rencontrés à l'école et composent chez eux, dans leur maison, à Bristol. Leur premier album, Crisps, est sorti en novembre 2023 chez Breakfast Records. Ils proposaient des grooves éclectiques et dansants et des critiques percutantes et assez drôles de la Grande-Bretagne contemporaine. Ils naviguent à la frontière des styles, ne se préoccupant pas trop des étiquettes. Et joie, ils reviennent avec un deuxième album, annoncé par un passage sur KEXP. Alors aujourd'hui, on va écouter le deuxième single de l'album. L'album s'appellera Massive Champion. Et le titre qu'on écoute aujourd'hui, c'est I Can't Die Like That.

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1: La chanteuse Camille a dévoilé en avant-première plusieurs des titres de son prochain album. Il est prévu en septembre prochain. C'est une œuvre qui mûrit lentement depuis 15 ans. Un triptyque qui s'appelle Sound of Milk. Une exploration en trois volets, naissance, enfance et adolescence, saisie par le biais de l'acoustique et de la vibration. La Terre, c'est le premier titre de ce triple album, un titre qui parle au passé. Une berceuse mélancolique pour vous accompagner en douceur dans cette journée. On écoute tout de suite La Terre de Camille.

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1: Premier album pour le trio d'Austin, The Animerus, Que Barbaro, c'est le titre de cet album. C'est une bande de son de la scène latino-texane où s'entremêlent cumbia, soul psychédélique, surf rock texan et rythme cubain que je souhaitais vous partager cette semaine. On en écoute donc un extrait tout de suite, c'est le titre La Canta.

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3: Entre les comptines, les hymnes, les sonneries militaires, les chants de manif ou les clameurs de supporters, il y a un point commun. On reprend facilement des airs déjà existants pour y mettre des paroles de circonstance selon les besoins du culte, d'une manif ou d'un match de foot. Le Centre d'études et de recherche édité interprété a publié les actes du colloque Chanté sur l'air 2, une publication électronique accessible en ligne depuis un lien disponible sur metaclassique.com et dont nous réunissons à la Bibliothèque publique d'information du Centre Pompidou 3 des musicologues ayant participé au colloque, Raphaël Legrand, qui parlera autant comme spécialiste de la musique du XVIIIe siècle que comme praticienne des chants de manif féministes et qui est venue accompagnée de quelques choristes des Voix Rebelles, dont elle est une cofondatrice, François Picard, qui a cherché par où a bien pu passer le tralala de la mère Michel, et pour commencer, Alice Takaï, qui a pu repérer comme certains airs ont pu se détacher de leurs paroles originales et comme la poésie et la musique ont alors renouvelé leur rivalité à partir de l'apparition de l'imprimerie musicale en 1528.

0: Bonjour Alice Takai.
1: Bonjour.
0: On vient d'entendre Au bois de deuil par l'ensemble Douce Mémoire. C'est, on pourrait presque dire, la première partition imprimée ou à peu près.
1: Oh, une des premières, oui, mais surtout, on pense quand même que son ère vient d'avant l'imprimerie. Donc pour nous, c'est un trait d'union important avec la fin du Moyen-Âge.
0: Oui. Voilà. Ça veut dire qu'à partir du moment où on imprime des partitions, celles et ceux qui savent la lire peuvent volontiers changer les paroles.
1: Absolument, ça veut dire qu'il y a une dimension populaire en fait dans le partage du chant,
0: oui.
1: Qui va devenir possible grâce au livre, et surtout le livre populaire parce qu'il coûte pas cher.
0: Alors on va parler dans cette émission, en changeant de parole, d'un mot qui est le timbre, c'est-à-dire ce mot consacré par la musicologie, qui désigne des airs dont on peut changer ou dont on change couramment les paroles.
1: Oui, c'est un mot d'usage tardif. On l'a fait dans les actes du colloque que vous avez mentionné, là, qui est en ligne, effectivement, sur le site de l'Université de Rouen. Vous avez toute une discussion sur le moment où on a commencé à appeler ce changement de parole vraiment d'un mot dédié.
0: Oui.
1: On dit « ça se chante sur le timbre de ». C'est un mot finalement assez tardif, hein, assez ancien régime, assez 17e. Hein. Avant, on disait tout simplement « ça se chante comme ça commence hein, », ou « chanter en suivant », ou « ça se chante sur son air ». Et donc, au début, on se disait même que, par exemple, Au clair de la lune, se chantait sur l'air d'Au clair de la lune, qui pour nous est une évidence. Mais il y a une sorte de distinction, de fait, en fait, entre ce qu'on dit et le son avec lequel on le chante.
0: Dans le cas d'Au clair de la lune, c'est pas facile de chanter autre chose qu'Au clair de la lune dessus. Hein. J'avais proposé à des enfants de chanter Frère Jacques dessus, et c'est compliqué hein,
1: et oui.
0: De changer les paroles. Ouais. Pour d'autres
1: mais
0: paroles
1: si
0: connues.
1: On peut les improviser, c'est plus facile sur le canevas mélodique.
0: Ah oui.
1: Si on essaye d'émettre voilà, une poésie sur une autre, ça c'est très difficile.
0: Mmh.
1: Mais si on peut improviser comme en slam, alors c'est autre chose.
0: Alors vous dites carrément, d'ailleurs c'est pas sûr, on en parlera tout à l'heure peut-être avec lui, que François Piast sera d'accord avec cette phrase, le timbre est comme un enfant de l'imprimerie.
1: Ah, ouais. Enfin, c'est l'impression que ça me donne, moi, parce que je travaille sur le passage du manuscrit à l'imprimé, si vous voulez, la fin
0: oui.
1: du 15e, et puis le début du 16e siècle. Donc, on a l'impression que surgissent, hop, tout un corpus de chansons populaires sous une forme imprimée, donc très corsetée déjà, hein, très raide, en fait. Et visiblement, c'est quand même du patrimoine vivant, donc c'est très drôle. On a l'impression qu'à cause de l'imprimerie, et probablement du milieu des imprimeurs, hein, qui est aussi une grande, grande famille, qui comprend plusieurs corps de métier et des aficionados. Hein. On a l'impression que ce répertoire-là est particulièrement apprécié et visé.
0: Qui est Pierre Attignan ? C'est l'imprimeur du roi, c'est grâce à lui que l'on parle de la date de 1528 pour point d'inauguration de l'imprimerie musicale ?
1: Oui, c'est ça. Il y a eu beaucoup d'essais d'impression musicale hein, avant
0: oui.
1: Et ailleurs, et notamment dans la vallée du Rhin, on va dire. Mmh. Mais son officine à lui, Pierre Attignan, elle s'installe dans le quartier latin, à deux pas de la Sorbonne, en 1528. Non, c'est en fait un peu tard. Hein. Mais tout d'un coup arrivent des partitions. Donc et alors, drôlement compliqué, c'est-à-dire que c'est un objet très raffiné, une partition, que ça ne tombe pas sous le pas d'un cheval. En plus, c'est de la musique à plusieurs voix. Donc, c'est tout à fait saisissant, parce qu'on a l'impression qu'il y a un public de l'autre côté. Donc des gens capables de jouer, de lire et tout ça, ce qui n'est probablement pas vrai. Donc comment on fait pour, en tant qu'historien sérieux, pour parler de tout ça et des répertoires populaires qui éventuellement ont été aussi attrapés au même moment dans ces chansons-là.
0: Donc on chope des indices, comme quand vous dites par exemple qu'il est installé à deux pas de la Sorbonne, ça veut dire qu'il s'adresse d'abord à un public d'universitaires ?
1: Ah, c'est une bonne question, mais en fait c'est le bas de la Sorbonne, enfin le bas de la rue Saint-Jacques hein, pour être plus précise,
0: ouais.
1: Le bas de la rue Saint-Jacques est donc un endroit où se réunissent différents types de libraires et ils sont géographiquement, rue par rue, ils sont séparés les uns des autres. Par exemple, on a les spécialistes de littérature populaire qui sont fournis en papier d'un certain format en fait et d'une certaine qualité, peut-être un peu moins grand, un peu moins beau que des ouvrages de luxe. Donc ils sont regroupés et ils s'occupent d'almanachs, ils s'occupent de pronostications, d'indications pour planter les bonnes dates pour planter les radis, les concombres, les courges, et de chansons populaires. Donc en réalité, c'est à cause du livre populaire, donc de petite taille avec ces imprimeurs-là, qui doivent être 6 ou 7 à cette époque-là, qu'on a une sorte de pépinière là.
0: Et donc ça veut dire qu'on commence à faire avec la musique ce qu'on faisait encore qu'avec les poèmes, c'est-à-dire des recueils.
1: Oui.
0: Des recueils d'air.
1: Oui. C'est un peu curieux, cette affaire-là. Vous avez raison. Le recueil, il y a plusieurs choses dans l'idée de recueil. Il y a l'idée de cueillir. Il y a l'idée de faire un bouquet. l'anthologie. Je ramasse des choses et je fais quelque chose de varié. Je vous propose différentes choses, différentes fleurs de mon jardin. Pas toutes les mêmes, avec chacune une odeur et une couleur différente. Donc cette histoire de recueil, effectivement, c'est un objet typiquement, je pense, de l'histoire du livre occidental. Bon, pour ce qui nous occupe, évidemment, on va plus particulièrement, surtout quand on s'occupe de musique francophone, s'intéresser à la musique en français publiée à Paris, par exemple, dans ces années-là. Et donc du coup, c'est un objet qui a plein de dimensions. Il y a une dimension mémorielle, par exemple, on se souvient. Dans un bouquet, il peut y avoir des choses très, très variées, par exemple des choses âgées, dépassées déjà, mais qu'on met là pour mémoire, voyez. Et puis il y a aussi des nouveautés. Le recueil, c'est quelque chose de vivant qui s'organise. Donc les libraires, très rapidement, prennent des initiatives pour organiser les chansons. Et c'est bien eux, et c'est pas les musiciens qui prennent ces initiatives. Donc c'est assez impressionnant de ce point de vue-là. C'est très important pour le commerce du livre.
0: On viendra tout à l'heure sur ce que ça implique du rapport entre le texte et la musique, parce que dans les livres des chansons, bien souvent, on a la partie musicale d'un côté, les paroles de l'autre, et peut-être que c'est ce qui fait que ça incite à...
1: Ah bah oui, les chansons circulaient sans musique.
0: À papillonner.
1: Ah oui. Sans partition, on avait les spécialistes qui pouvaient acheter une partition, ou ouais. les érudits, ou peut-être les gens d'un certain niveau social. Et puis pour tout le monde, on avait juste les livrets de paroles.
0: Bonjour Raphaël Legrand.
2: Bonjour.
0: Vous êtes justement venu avec des chansons où il n'y a que les paroles, puisqu'on connaît déjà l'air. C'est cette idée aussi qu'on connaît plein d'air, donc on peut chanter de nouvelles paroles avec les airs qu'on connaît déjà.
2: Oui, donc pour parler du 18e siècle, qui est le siècle sur lequel je travaille, mais bon, je vis au 21e siècle et je chante aussi des chansons sur l'air d'eux au 21e siècle. Oui, l'idée, c'est de mettre de nouvelles paroles sur des airs connus pour justement que tout le monde puisse chanter avec son propre souvenir. Et alors, on a parlé de Frère Jacques sur Au clair de la lune, en fait.
0: Ah oui, c'est un air de Rameau.
2: Oui, on a dit que c'était de Lully, mais pas du tout, Au clair de la lune. Et Frère Jacques, ça se discute. Enfin bon, on ne va pas rentrer là-dedans, parce que justement, Alice Takaï l'a bien dit, ces airs remontent loin. Et quand on cherche l'origine, eh bien, il y a toujours une précédence, en fait. On ne peut pas dire que ça a été fait la première fois. Et pour que ça marche, en fait, il faut bien suivre la coupe. C'est-à-dire qu'un air chanté en vers est chanté sur des vers d'un certain nombre de syllabes. Et chose importante en français, où il y a le muet à la fin de certains mots, aussi une rime féminine ou masculine. Pour que ça marche bien, il faut arriver à suivre cette coupe. Par exemple, au XVIIIe siècle, on utilise énormément le timbre « Réveillez-vous, belle endormie ». Réveillez-vous, belle endormie, réveillez-vous, car il est jour. Bon, si on veut chanter une chanson sur métaclassique, nous sommes à métaclassique, et le muet est dans cette rime féminine. Voilà. Après, si vous voulez inventer un deuxième vers, je vous laisse. Voilà. Mais réveillez-vous, car il est jour. Là, il faudra que ça soit une rime masculine.
0: Oui.
2: Et puis ensuite, une rime féminine, mettez la tête à la fenêtre. Car tout ça, c'est fantastique. Par exemple, j'improvise. Vous voyez comment on improvise.
0: On croise les rimes ? Non.
2: La coupe contient à la fois le nombre de syllabes,
0: oui.
2: Octosyllabes, le type de rime, et puis le type de combinaison des rimes. Alors, si vous faites une nouvelle chanson avec la même coupe, c'est très facile. Si vous la faites avec une autre coupe, les gens auront du mal à chanter parce qu'il faudra savoir où mettre les syllabes.
0: Mais ça, c'est des règles que vous déduisez de ce que vous voyez dans les documents ou elles étaient déjà énoncées normativement à l'époque ?
2: Elles ont été énoncées normativement, on peut dire, il me semble, hein, au XVIIIe siècle, parce que c'était extrêmement courant. Hein, c'était vraiment une pratique très courante dans la chanson politique, dans les complaintes, dans les cantiques religieux qui détournaient les chansons à boire.
0: Il y avait un mode d'emploi, on fait comme
2: voilà.
0: ça.
2: Voilà. Et puis à l'opéra comique, on pourra en parler aussi. Et donc c'était devenu une pratique extrêmement courante et on savait improviser aussi en de nouvelles paroles. Dans la société du caveau, il fallait boire et improviser de nouvelles paroles. Et si on avait des paroles, on improvisait des paroles qui étaient trop méchantes, parce qu'il fallait être piqué, mais sans être trop méchant, on était condamné à boire un verre d'eau.
0: Voilà.
2: Ça veut dire qu'il fallait boire et improviser. Du coup, ça s'est organisé aussi pour aider les personnes qui voulaient improviser ou créer de nouvelles paroles sur des chansons. Et il y a eu ce que l'on a appelé la clé du caveau. c'est-à-dire un volume qui regroupait à la fois l'incipit des airs, avec beaucoup d'index en fait, hein, la coupe et aussi les mélodies.
0: Et ça, la clé du caveau, ça veut dire qu'elle sert au théâtre de foire, pour les comédiens qui font des vaudevilles, mais aussi ensuite pour l'opéra comique.
2: Alors à l'opéra comique, en fait, les auteurs comme Favart se sont constitués leurs propres clés.
0: Oui.
2: Et on a un manuscrit très intéressant de Favart qui a fait, sur chaque page, a regroupé des airs en fonction des coupes.
0: Donc là, on parle de la fin du XVIIIe siècle.
2: Favart, non, c'est plutôt... milieu XVIIIe. Et puis, vraiment, les clés du caveau qui se sont vraiment diffusées, c'est fin XVIIIe et surtout XIXe. Encore, il y en a encore à la fin du XIXe.
0: Alors vous avez une pratique contemporaine du timbre avec un chœur que vous avez cofondé au début des années 2000 qui s'appelle Les Voix Rebelles, dont quelques représentantes écoutent cette émission face à nous et on va pouvoir les entendre dans un instant. Et alors l'activité consiste donc à chanter, on peut dire des chants de manif, sur un répertoire de timbres que vous piochez aussi bien dans les opéras d'Elisabeth Jacquet de la Guerre de la fin du XVIIe siècle que dans les chansons de Catherine Lara de la fin du XXe siècle.
2: Oui, donc en fait, nous ne sommes pas une chorale, nous tenons à dire ça, parce qu'il n'y a pas d'expertise de chant qui est requise pour rentrer dans le groupe. Il faut être une femme, il faut être féministe et il faut avoir envie
0: juste,
2: de chanter.
0: Dites,
2: voilà,
0: en fait,
2: les chants des femmes sont toujours justes. Alors, dans les répétitions, c'est un groupe qui est non mixte, mais évidemment, notre principe, c'est ensuite de sortir et de faire chanter tout le monde.
0: Mmh.
2: Voilà, pour finalement... Que nos convictions, nos idées soient transmises par les chansons. Nous faisons comme au XVIIIe siècle, nous distribuons toujours le texte des chansons pour que tout le monde puisse d'abord chanter en conscience aussi, être d'accord ou pas avec, et repartir avec les textes. Donc nous sommes un groupe de chants militants féministes, voilà. Non pas une chorale.
0: Est-ce qu'on chante maintenant ou
2: Oui, alors on pourrait le chanter maintenant. Pour faire un peu le lien entre le XVIIIe siècle et le XXIe, nous allons chanter une chanson qui s'appelle « La complainte de Flora ». Parmi notre répertoire, nous avons des portraits. Nous avons aussi récupéré des chansons féministes de l'époque du MLF et nous avons créé de nouvelles chansons, et notamment avec l'idée de faire des portraits biographiques, d'une certaine façon, d'un certain nombre de femmes importantes. Et là, il y a aussi une idée d'éducation populaire, c'est-à-dire qu'on chante et on fait chanter une biographie pour qu'ensuite les personnes qui ont chanté avec nous se souviennent de cette femme importante, parce que, bon, qui a souvent été invisibilisée par l'histoire. Donc la complainte de Flora Tristan en fait, hein, qui est cette grande féministe, mais aussi qui a beaucoup lutté pour les ouvriers et les ouvrières, a été écrite par une des voix rebelles dans le cadre d'un spectacle qui représentait voilà, l'histoire de Flora Tristan. Et elle a été écrite sur un timbre qui était très courant au XIXe siècle, mais plus ancien, et qui a pris le nom de complainte de Fualdès. Et en fait, voilà, c'est l'histoire de la mort de Fualdès, mais c'est un timbre qui a toujours été utilisé pour la mort de quelqu'un d'important. Et donc notre idée, je vous prépare un peu, c'est qu'on commence comme une complainte d'une femme qui a failli être tuée par son mari, mais c'est là que l'usage de la musique devient féministe, mais on parle de son combat et on va de plus en plus vite et de façon de plus en plus forte et affirmée pour montrer que Flora Tristan n'est pas morte.
0: De plus en plus vite, ça veut dire qu'en situation, vous le chantez dans la rue, en marchant, puis en courant ?
2: Ah non, non, alors oui, alors bon, c'est vrai que j'ai beaucoup marché, chanté avec mon accordéon qui faisait 9 kilos à l'époque, maintenant le mien fait 6, c'est-à-dire que c'était quand même il y a 26 ans qu'on a commencé à,
0: oui,
2: à chanter. Depuis, j'ai perdu un peu d'énergie, on va peut-être pas courir en chantant, mais on va chanter de plus en plus vite. Voilà.

0: On retrouvera les voix rebelles un peu plus loin dans l'émission, sur le timbre « Il n'y a plus d'après » pour précisément retourner le défaitisme en « Il y a un après ». Tout d'abord, on accueille François Picard, bonjour.
1: Bonjour.
0: Je disais tout à l'heure que vous n'étiez peut-être pas d'accord avec la phrase d'Alistair Kay, « Le timbre comme enfant de l'imprimerie », puisque précisément vous, vous allez chercher des traces orales, notamment de la mère Michel.
1: Oui, mais je les trouve d'abord d'après l'imprimerie.
0: Ah oui, donc vous avez quand même besoin de l'imprimerie.
1: J'ai essayé de trouver des traces orales, mais les traces orales ne remontent pas avant...
0: L'enregistrement.
1: Non, oui. Non, je fais une grosse différence, excusez-moi, oui. Entre écrire et puis dire, entre imprimer, écrire, et entre enregistrer. Et puis, l'oralité, c'est quelqu'un que moi, par exemple, je vais pouvoir enregistrer, mais que je vais pouvoir entendre. Et on ne remonte pas tellement avant 1920. Voilà, parce que ça fait des gens qui ont 98 ans. Non, non, je pense que c'est une question qui n'a pas été traitée. L'imprimerie en Chine est bien avant l'Europe, comme chacun sait, et l'imprimerie musicale aussi. Les poèmes à chanter en Chine, les traces sont bien avant l'Europe, so what, et alors, mais elles sont très importantes. Et c'est toujours actuel de chanter sur des airs connus, avec la nuance en Chine que le terme, il est vraiment celui de timbre, c'est-à-dire tu pai. C'est curieux pour moi qui vient de France, qui va en Chine, qui revient en France, de voir que les francophones ont du mal à comprendre que le mot timbre, c'est la même chose que le timbre poste. C'est-à-dire, c'est l'étiquette. C'est le timbre en caoutchouc que la poste va mettre sur le timbre papier.
0: C'est le même mot que pour le timbre qui veut dire caché, le cachet de la poste.
1: Oui,
0: quoi. Là où ce n'est pas le même mot que le timbre qu'on dit aussi en musicologie, qui désigne la couleur d'un instrument.
1: Non, non,
0: ça.
1: Donc, l'imprimerie en Chine et peut-être contemporaine de l'essor du timbre à chanter. Ce dont on est sûr, c'est que l'imprimerie, elle a été inventée, on ne savait pas pourquoi, comme la poudre, et qu'elle a été récupérée en Chine par la propagande bouddhiste, et dans lesquelles il y avait aussi l'imprimerie des images et peut-être l'imprimerie de textes à chanter.
0: Y a un autre mot, pendant qu'on fait un point de vocabulaire, qui serait apparemment synonyme, Alice Takaï, du timbre, c'est la centonisation, C-E-N-T-I-N-I-S-T-I.
2: Ah oui, c'est un mot savant qu'on emploie effectivement pour
0: dire...
2: plutôt pour dire comment les musiciens, en particulier, on voit ça chez les guitaristes aujourd'hui, comment ils apprennent par petites phrases mélodiques et comment ils transmettent des petites façons en fait, de jouer, des bouts très très courts qui vont se retrouver ensuite essaimer dans d'autres chansons. Quoi. Ouais. Parce que c'est comme ça qu'on fait le petit...
1: Oui,
2: donc la centonisation n'a rien à voir avec le timbre.
1: Raison, c'est deux choses absolument différentes, mais qui sont utilisées dans les mêmes pratiques, qui sont celles qu'on a, nous autres, aujourd'hui encore vivants, qui sont de fabriquer de nouveaux objets qui vont devenir une chanson. Et le plus grand exemple que tout le monde connaisse, les francophones, c'est la mère Michel, qui va aujourd'hui, la plupart du temps, mais pas toujours, avec... Sur l'air du tral, la la la, sur l'air du tral.
0: Oui, c'est une chanson
1: ça,
0: qui
1: c'est une
0: intègre la pratique.
1: Tonisation, c'est-à-dire qu'on a une seule chanson qui est faite de deux chansons, de deux airs différents qui ont deux origines différentes.
2: Et, une greffe.
1: C'est un hybride. Et ce procédé-là, c'est un procédé qui est à la portée de tout le monde, et on va comme ça faire des nouveaux objets à partir d'objets différents, de briques et de brocs.
0: Donc ça veut dire que tralala pourrait être un bon synonyme de timbre alors ?
1: Non, parce que ce n'est pas une étiquette.
0: Ah, oui.
1: Mais sur l'air du tralala, c'est l'emblème du timbre, puisque c'est sur l'air de la mère Michel, sur l'air de...
0: Et il vient d'où le mot
1: enfants.
0: Tralala ?
1: Alors, sans doute de la phonétisation du tambour, sans doute pour l'apprendre et sans doute pour se rappeler. Hein, c'est tra. C'est encore vivant aujourd'hui chez les
0: frapper,
1: gens qui jouent la caisse claire. C'est une frappe. Le la, il n'est pas très utilisé parce que c'est quand même assez difficile à faire au tambour, puisqu'on fait plutôt des ta et des da. Mais ça, tralala, rentre en plan, tagada, tagedireda.
0: Et traderidera aussi.
1: Oui, traderidera. Tout ça, mais on a plein de choses qui sont. Être flagada, par exemple.
0: Ça vient du tambour.
1: Oui, être flagada, c'est vraiment pas être tradara.
0: Oui.
1: C'est comme ça. Donc ces mots-là, ils vont servir aussi quand, ce qui est très pratique, quand on n'a pas les paroles, quand le chef veut pas vous ou le voisin ne veut pas vous donner la feuille volante, on chante avec des mots. Les Québécois font ça encore très bien, mais les Vendéens aussi. Hein. On chante avec des mots inventés, et les tradéridera, c'est très pratique pour ça.
0: Je renvoie à l'épisode ordonné de Métaclassique avec Thierry Bouchard, historien de musique militaire, qui raconte cette histoire de phonétisation des tambours. Vous-même avez commencé à travailler, on peut dire, sur l'histoire de la mère Michel en manif. Si on remonte en 2009, au moment où vous étiez avec vos collègues de l'université en lutte contre la LRU, je rappelle, loi relative aux libertés et responsabilités des universités, qui était un projet porté par Valérie Pécresse dans le gouvernement Fillon 2. Et là, vous avez donc, avec vos étudiants et étudiantes...
1: Avec Raphaël Legrand et avec ceux dont moi je suis le plus fier là-dedans, dans cette histoire-là, c'est Clémence Monnier, qui était étudiante de Raphaël Legrand, qui a chanté, qui était vraiment un des piliers avec qui on a chanté dans les manifs, et qui maintenant est la grande dame qu'on voit... faire vivre les goguettes à 3 mais à 4, hein, en trio mais à 4, et dont le fameux Daddy Blues, qui est quand même un succès de l'an passé, extraordinaire, quoi. Et elle vient de chez Raphaël, quoi.
0: Bien, alors on va chanter le fruit de cet atelier Protest Song à l'UFR de musique et musicologie de Paris-Sorbonne en février 2009.
1: C'est Valérie Pécresse qui a perdu.

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1: Quand vous enquêtez sur l'histoire de ce timbre, donc François Picard, vous vous êtes attentif au fait que, certes, on peut changer les paroles sur l'air, mais on a d'abord changé l'air sur les paroles, en quelque sorte.
2: Oui, c'est ça. C'est, le pire, c'est qu'on dit aujourd'hui, on va chanter la mère Pécresse sur l'air
1: de la mère Michel.
2: La mère Michel, mais l'air de la mère Michel, il se trouve que je tombe sur un livre que tous les Français de plusieurs générations ont eu entre les mains, le livre de musique par Claude Auger, édition de 1894, première édition 1804, et je trouve...

0: Donc cet air, c'est un air qui est connu sous plusieurs noms, Monsieur de Catinat ou Malgré la bataille. Et ce qui est assez extraordinaire, c'est la transmission des histoires qui vont avec les airs. Donc moi, j'ai toujours enseigné ça quand j'enseigne les musiques traditionnelles. Je dis, c'est pas seulement oral, c'est traditionnel. Donc ça veut dire qu'on va transmettre par des voix différentes la chanson, ce qu'elle veut dire, sur quel air elle se chante, mais aussi son origine. Et là, on a transmis l'idée que la mère Michel, ça vient de Catinat, même quand c'est sur un autre air. Et aujourd'hui, au XXIe siècle, on voit des notices érudites, voire des notices très érudites publiées dans des encyclopédies. On dit sur l'air B, sur l'air actuel, que ça vient de Monsieur de Catinat. Pas du tout. L'air de Monsieur de Catinat ou de Malgré la bataille, c'est celui qu'on vient d'entendre. Et ce n'est pas le même. Déjà, pas pour moi, pas pour ceux qui chantent, on dit bon, bah, c'est le même air, juste pas chanter pareil. Mais pour certains qui sont musicologues, qui ont des choses qui fonctionnent dans la tête, il y en a un qui est en majeur et l'autre en mineur. Donc, eux, les vrais musicologues, ils ne peuvent pas confondre. Mmh. Ça ne peut pas être le même air. Ce n'est pas Malheur qui se met à chanter un air majeur en mineur et tout ça. Non, c'est vraiment deux airs différents.
1: L'enregistrement qu'on vient d'écouter provient des archives de la parole de Ferdinand Bruno, qui était linguiste, oui, et qui faisait de la linguistique avec des enregistrements au début du XXe siècle, à la Sorbonne d'ailleurs aussi, et qui a enregistré plusieurs versions avec l'air B, donc celui que, oui, nous connaissons, avec lequel on chante la mère Pécresse. Et là, il y a avec ou sans tralala. Alors, on va écouter une version de 1919.

Donc ça, c'est 1919, c'est Irma Nordman. Et 10 ans plus tard, toujours dans le cadre des archives de la parole, Marie-Louise Barat de Tova chante...

0: Est-ce que ça suffit à conclure que le tralala est apparu entre 1919 et 1929?
1: Non, pas du tout, parce que je m'excuse, hein,
0: Ben non,
1: c'est pas
0: allez-y.
1: pour vous qu'on. Non, l'ère du tralala, il apparaît avant, et
0: Ça, vous
1: en
0: le savez par source écrite.
1: particulier, déjà dans le même recueil de Auger, où l'ère. Donc, l'air de la mère Michel, il est sous d'autres paroles. Un jour, maître corbeau sur un arbre perché tenait dedans son bec un fromage glacé, etc. Et à la fin, ça se termine sur l'air du tra, la la la, sur l'air du tra. Donc, on a la mère Michel sans le tralala avec la mélodie dans le même recueil et personne s'en aperçoit après que les deux coexistent. Mais pire que ça, une autre façon de chanter l'air habituel, il est chanté encore dans le nord de la France, en Belgique et dans le monde flamand pour la Saint-Nicolas. Et j'ai rencontré dans mes enquêtes un remarquable solfégiste, un prof de solfège à la Sorbonne, hein, il fait ça tous les jours, d'entraîner les gens. On lui chante quelque chose, il peut le noter, chanter le nom des notes, tout ça. Il est vraiment expert et habitué à le faire. Et il chante la mère Michel, il chante le Saint-Nicolas, au grand Saint-Nicolas, patron des écoliers. Et il dit, c'est formidable, il a 35 ans, hein. C'est la première fois que je m'aperçois que c'est le même air. Donc lui, il est musicologue, il connaît toutes les notes et il s'est jamais aperçu qu'il avait deux cases dans la tête,
0: Ah oui.
1: une avec une chanson d'école, une chanson que tout le monde connaît, et puis une qui fait partie de son répertoire, lui, en tant que Lorrain. Il est Lorrain, il a ça, et comme il travaille à Paris, il sait que les autres ne l'ont pas. Donc on a des choses quand même qui sont ça. Et l'imprimé, il va pouvoir transmettre des choses, et quand on dit chanter sur l'air 2, en fait. Moi, je dirais oui, mais quel R2 était à l'occasion? Après, peu importe, hein,
0: Ouais.
1: parce que ça marche.
0: Vous parliez de la Vendée tout à l'heure parce que
1: Oui.
0: vous êtes allé à la rencontre du réseau d'archives et de documentation de l'oralité et vous avez enregistré Madeleine Drapeau
1: Non,
0: chantant.
1: c'est pas moi
0: Ah,
1: qui
0: c'est
1: l'ai
0: pas vous qui l'avez.
1: enregistré,
0: D'accord.
1: parce que eux, ils font les enregistrements,
0: D'accord,
1: mais
0: donc c'est leur enregistrement.
1: contrairement à une génération précédente, eux, ils les diffusent,
0: D'accord.
1: c'est en ligne.
0: Et donc
1: Et
0: là,
1: moi, j'en ai profité.
0: on entend Madeleine Drapeau en solo, mais le refrain sur l'air du tralala va être chanté en chœur.
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1: Ça, c'est vraiment extraordinaire parce que si on n'avait pas l'enregistrement ou si on n'avait pas un témoin qui racontait, mais les témoins, ils ne vont pas raconter. Où est-ce qu'on va écrire ça dans les souvenirs pour ses petits-enfants? Non. Donc là, on a des gens qui ont collecté et qui ont documenté, qui donnent accessible. Et on s'aperçoit que sur l'air du tralala, bien évidemment, c'est quelque chose qu'on va chanter en refrain. Et on a plein de chansons qui sont passées, y compris dans les enregistrements, John Baez qui chante une chanson en répond, où elle chante la question et la réponse, des choses à partir d'un collectage réel. On a plein de chansons à répond, et où, avec les refrains qui sont chantés par tout le monde, et cette tradition, oui, cette coutume, cette joyeuse pratique, elle est perdue. Et elle n'est jamais documentée par l'écrit, parce que les gens, ils le savent. Quand est-ce qu'on va dire, et maintenant, tout le monde en chœur va reprendre le tralala? On n'a pas besoin, tout le monde le sait, parce que ça se fait partout. Et puis, tout d'un coup, on ne le fait plus, on chante juste à la suite, et il se passe quelque chose... Il se passe, c'est-à-dire, c'est ça la tradition, il se passe quelque chose qui est dans, pour le coup, l'oralité.
2: Et il se passe aussi quelque chose dans les salons du 19e siècle. Vous avez trouvé une partition de 1849 de Amédée Méraud qui a fait des variations brillantes sur l'air du tralala pour piano. C'est son opus 57. Apparemment, ça n'intéresse pas grand monde puisqu'on n'a pas trouvé d'enregistrement. Oui. Donc vous avez eu la gentillesse de le transcrire. Alors, pour métaclassique.
1: Oui, ce qu'on dit de ce compositeur, c'est qu'il est effroyablement difficile à jouer pour les pianistes pour un effet qui est vraiment pas terrible. Et donc, c'est pas, ce qui est faux, évidemment, je pense qu'on peut dire ça de Beethoven, moi je trouve ça horriblement difficile à jouer, et si je le joue, le résultat, il va être vraiment pas terrible. Hein.
2: Donc grâce à votre transcription, François Picard, je l'ai fait jouer à un synthétiseur virtuel qui prend des sons de jeux vidéo.

0: Alice, Takas, quand on parle d'écart comme ça entre la poésie et la musique, à partir du moment où, comme dans les livres que nous montre François Picard, on met la partition d'un côté, les paroles de l'autre, ça perturbe les poètes de l'époque de voir s'émanciper les musiciens par le livre?
1: Ah oui, pour le XVIe siècle, c'est une grosse affaire, oui, parce que les poètes, c'est la génération de Ronsard et de la Pléiade, et de François Ier aussi, et de Henri II, Henri III, Henri IV. Donc c'est une grande affaire, et les poètes défendent la poésie comme seule capable d'assurer la gloire. C'est parce que vous avez été chanté en tant que roi par un bon poète que votre gloire parviendra aux générations futures, voire à l'éternité. Donc, ils vendent toute cette armada de poètes, cette brigade, puis cette pléiade, vendent la poésie au pouvoir royal, de la poésie de qualité, une brigade de poètes de la meilleure qualité possible. Et dans ce scénario-là, donc, qui se déroule entre les années 1400, enfin 90 et puis 1590, eh ben, la musique entre un petit peu en récession, c'est-à-dire qu'il y a une rivalité culturelle entre les poètes et les musiciens. Et les musiciens, finalement, sont dans quelque chose d'assez abstrait, musique pure, du contrepoint, et se défendent moins bien du point de vue de la propagande, on va dire, que les mots, et donc que les poètes. C'est une chouette affaire, cette chose-là. Donc, du coup, il y a une rivalité musique et poésie qui est théorisée même, hein. Ronsard a écrit là-dessus.
0: Alors oui, vous avez relevé un extrait de son Art poétique où il écrit: Après, à l'imitation de quelqu'un de ce temps, tu feras tes vers masculins et féminins tant qu'il te sera possible pour être plus propre à la musique et accord des instruments en faveur desquels il semble que la poésie soit née. Car la poésie sans les instruments ou sans la grâce d'une seule ou plusieurs voix n'est nullement agréable, non plus que les instruments sans être animés de la mélodie d'une plaisante voix. Et dans cette affirmation, vous lisez une façon de la part de Ronsard de se mettre à l'écart des
1: Mais
0: musiciens.
1: oui, tout à fait, parce qu'il a été mis en musique, mais il a été mis en musique. Là, il va écrire des sortes de lettres à un jeune poète de la part du chef de la Pléiade. C'est
0: Oui.
1: extrêmement important. Mais en réalité, il croit à moitié. C'est-à-dire, ça, c'est pour la poésie qui va se chanter. C'est-à-dire circuler, par exemple, dans différents milieux qu'on ne peut pas vraiment contrôler. Et ce qui suscite une certaine inquiétude. Ce qui, pour Ronsard, est important, c'est la haute poésie. Donc, ce n'est certainement pas celle qui s'écrit avec une jolie alternance de masculine et féminine. C'est-à-dire qu'en fait, il dit des conseils afin que l'on puisse être mis en musique. Et c'est une toute petite partie dans les 60 pages de
0: Mais il
1: l'abrégé
0: y
1: de
0: a
1: l'art
0: une ironie qui
1: poétique.
0: consiste à dire si vous faites de la poésie de cette façon-là, ça sera de la basse poésie.
1: Non, mais par ailleurs, il va publier quand même ses odes, qui sont des poèmes d'un grand formalisme, si vous voulez, qui ressemblent aux poèmes grecs, pardon, antiques, en trois strophes, antistrophes, avec un nombre de vers par strophe absolument
0: Ouais,
1: délirant,
0: qu'on chantera jamais en manif,
1: et un
0: quoi.
1: système de rimes très, très, très, très, très raffiné.
0: Ouais.
1: Et on voit bien tout l'écart qu'il y a pour lui entre la poésie destinée à circuler, malheureusement, hein, dans l'esprit de Ronsard, et puis celle qui est donnée à point nommé pour un événement nommé, pour quelque chose de précis.
0: D'accord, donc ça veut dire qu'il imagine que ces recueils d'airs sont des vecteurs d'un appauvrissement de la poésie qui
1: Oui,
0: devient.
1: Ronsard craignait beaucoup que sa poésie en particulier circule sans son contrôle.
0: Ouais.
1: Il n'était pas le seul. Mais s'il avait pu, il aurait interdit l'imprimerie pour la poésie. Parce que c'était vraiment la méthode la plus horrible de faire circuler la beauté. On pouvait imprimer à des milliers d'exemplaires ces précieux mots. Berck. Voilà. Il aurait préféré mille fois qu'on en restât à ce qu'on faisait avant, c'est-à-dire on prend sa plume, un petit bout de papier quelconque, et on copie ou on produit ces vers, et on les offre personnellement de la main à la main. Voilà, donc c'est tout cette paradoxe, hein, qu'on a au XVIe siècle entre une époque dont on a l'impression de connaître bien, voilà, tous les avantages, notamment technique, l'imprimerie qui arrive triomphante, mais on oublie de raconter ce qu'on peut en penser encore 100 ans après. Et pour Ronsard, il n'y a à peu près rien de pire que l'imprimerie.
0: Ouais.
1: Donc la circulation en soi, la circulation par le vecteur imprimé, et encore plus chantée d'un poème qui n'a pas été fait pour ça. Et donc c'est paradoxalement, c'est la raison pour laquelle il donne des conseils aux jeunes qui veulent se faire chanter. Voilà. Faites au moins comme ça, je suis le patron de la poésie, je peux vous indiquer que faire. Voilà. Mais personnellement, je vais aller retourner à mes odes.
0: Je ne sais pas ce qu'il aurait pensé des supporters de football qui clament leurs encouragements sur la symphonie du Nouveau Monde de Dvorak.

0: Il arrive que ce soit aussi sur l'air des trompettes d'Aïda ou alors sur certaines chansons. Je vous propose d'entendre un extrait d'interview de Théophile Bonjour qui a travaillé sur les timbres footballistiques et qui a essayé de remonter les origines du petit air tintin, tintin, tintin.
1: Que j'ai souvent entendu et lu. Que les supporters français en fait n'inventaient pas leur chant, ne faisaient que réutiliser ce qui se faisait en Italie, en Angleterre. Et en fait, ce que je voulais dire, c'est que ces chants-là, comme Alléluia, enfin ces squelettes plutôt de chants, ce chanting vient tout simplement de la scansion du français, donc ce qu'on a aussi identifié comme étant l'air des lampions. Vous savez,
2: ah oui.
1: Chanter quelque chose sur l'air des lampions. Donc ça, c'est une expression qui vient de la Révolution de 1848, lorsque les révolutionnaires se battaient contre les troupes du roi pendant la nuit dans les petites rues de Paris et demandait aux gens d'éclairer donc avec des lampions leurs fenêtres. Et donc ça c'est notamment très bien décrit par Gustave Flaubert dans l'Éducation sentimentale où les révolutionnaires commençaient à chanter entre guillemets, scander ensemble des lampions, des lampions, des lampions. Et cet air des lampions en fait a donné naissance finalement à Alléluia et à ce chant dans sa structure rythmique, donc des lampions, deux courtes, une longue, la première de la des courtes. Et la longue, les deux sont accentués, dans ce qu'on peut appeler une scansion d'anapeste et une scansion binaire, c'est-à-dire avec deux accents sur trois syllabes, et avec l'interjection aller, avec le A qui est toujours en anacrouse dans tous les chants de supporters en français, parce que c'est indiqué finalement par la langue française, aller, aller. Donc ce qui nous donne aller, tintin, avec le lé accentué. Et la dernière syllabe qui doit l'être aussi. Donc, par exemple, ça ne pourrait pas être aller Marseille, aller Marseille, parce que le ay n'est pas accentué. Donc, ça devient aller l'OM,
0: parce que M est plus facile
1: parce
0: à accentuer.
1: M est plus facile à accentuer.
0: C'était extrait d'une émission qui s'appelle Versus écoutez de RTS Espace 2. François Picard, ça vous fait résonner les lampions.
3: Oui, oui,
0: envie de chanter avec lui. Oui.
3: Moi, je connaissais l'expression sur l'air des lampions et il a fallu quand même des années avant que je connaisse, que je connaissais déjà l'air des lampions. Hein, c'est quand même cette histoire de nom d'un air et l'air lui-même, la façon dont ça on croit ne pas le connaître, mais en fait, si tout le monde connaît les lampions, les lampions, les lampions. C'est des belles choses qui se passent et qui se transmettent de manière disséminée.
0: Et l'air quand j'entends dans les manifs ta ta ta ta ta ta ta ta ta ta ta ta, je sais pas d'où ça vient.
3: Ben ça c'est un air de trompe. Hein.
0: Ah oui. Ah donc c'est une sonnerie militaire reprise.
3: Comment ça militaire?
0: Non.
3: Non, de trompe. Il y a
0: de chasse.
3: Il y a beaucoup de trompes qui sont quand même des trompes de chasse et des trompes surtout pour s'amuser entre plutôt que de chasser. Hein, et on joue entre gens de bonne compagnie. À partir d'où, quelle que soit son origine, quelle que soit sa situation, on est de bonne compagnie si on chante avec les autres. Il est des nôtres. Voilà. Les airs de trompe sont des airs qui se transmettent lointainement. Il se passe cette chose un petit peu comme on a parlé pour les tradirés des rats, c'est qu'on met des paroles sur les sonneries militaires ou les airs de trompe et des paroles qui vont être souvent détournées, refaites, etc.
0: C'est vrai que on chante plus fort qu'on ne parle et par conséquent, on pense assez facilement à un usage politique du chant et ça nous paraît bien logique que les manifestants s'en saisissent. Mais on chante aussi dans des cadres cultuels et là, il y a une pratique du timbre à l'église quand il s'agit de prendre des airs sur lesquels on va chanter les psaumes qui peuvent donc s'accommoder de plusieurs mélodies.
4: Eh ben oui, c'est vrai que quand, enfin, je parle du XVIe siècle, hein, donc oui. Toujours depuis le XVIe siècle, mais quand c'est les différents réformateurs de tous bords d'ailleurs, hein, se sont trouvés dans le questionnement de savoir comment faire chanter l'assemblée, ce qui était nouveau pour eux puisque auparavant finalement, c'était pas vraiment une question fondamentale, me semble-t-il, au Moyen Âge. Il y avait un corpus déjà bien établi, des mélodies qui existaient, mais ce renouveau du XVIe siècle. Chez les catholiques, mais surtout chez les protestants allemands, francophones, germanophones, enfin de toute langue, s'est posé. Donc, pour une partie, il y a deux voies en fait, il y a deux façons de faire. Soit vous prenez effectivement des chants que les gens connaissent et puis vous écrivez des paroles pieuses dessus, soit vous faites composer des mélodies ad hoc, et on sait que ça a existé, en tout cas du côté des calvinistes français, et vous payez des musiciens pour ça, la mélodie est donc nouvelle. Voilà. Il y avait aussi un manque d'envie de récupérer des mélodies catholiques pour chanter des chants protestants, par exemple. Mmh. Il y avait une sorte de prévention, de tabou. Hein. Donc tout ça est assez fluide, mais en même temps, effectivement, on change de parole. À cette occasion-là, on peut adapter de nouvelles paroles sur des musiques existantes. C'est plus fréquent dans la sphère germanophone. On pense aux chorales de Bach, par exemple, hein, qui changent de mélodie et de texte, qui peuvent vraiment varier sur les deux plans. C'est tout à fait glissant. C'est un exemple vraiment tout à fait étonnant.
0: Mais ça veut dire qu'à ce moment-là, on a renoncé à l'ambition de faire chanter l'Assemblée parce que,
4: par définition, non, parce que je pense que la régularité de l'assistance aux offices fait que finalement, on les apprend. D'ailleurs, quand Raphaël nous joue une strophe d'une chanson, notamment la complainte de Flora, oui. Et ben là, dès la deuxième, on est en train de balbutier, de bourdonner le plus faiblement possible pour ne pas se faire entendre. Et puis la troisième strophe, ben on l'a. On a l'impression d'être avec. Hein. Donc c'est ça les vertus en fait du timbre. Elles s'expriment même dans la chanson strophique. C'est la base. C'est-à-dire que tu chantes avec avant même que la chanson soit finie.
0: Ouais. Alors effectivement, il y a une petite musique justement qui consiste à dire que les timbres, c'est bien pratique parce que ça aide la mémoire. Et là-dessus, François Picard, vous avez une petite réserve.
3: Oui, parce que en fait, ce n'est pas tout à fait ça. Surtout le timbre, ça permet de chanter sur une musique sans savoir lire la musique. Donc, il y a une illusion qui est de transmettre. On transmet la musique à longue distance, à travers les siècles, à travers l'écriture, en particulier à travers l'imprimé, mais surtout la dissémination. Mais en fin de compte, elle va être transmise seulement à ceux qui savent les lire. Mais ceux qui savent les lire, ils peuvent les transmettre aux autres. J'ai l'exemple qui est actuel, le concert du 3 mai 2026, les cantates. Il y a une cantate de Bach dans laquelle il y a un choral. Et le choral, il va être... les gens du temple du foyer de l'âme voudraient le faire chanter au chœur. Mais ça ne marche pas. Sauf si on fait sur Jésus que ma joie demeure, que tout le monde connaît. Mais si on fait chanter sur un air du XVIe siècle, que tout le monde du vivant de Bach connaissait, ils n'avaient pas besoin, ils avaient juste besoin des paroles du jour. Mais faire chanter même un chœur de briquet de broc, mais d'érudits, de mélomanes, d'après une partition, même si elle est donnée à tout le monde, c'est quand même une jolie illusion, mais ça va refermer.

0: qui est évidente et que je ne savais pas, j'avais pas remarqué, qui est que, en fait, dès la deuxième strophe, on chante sur un air connu. Et dès qu'on a écrit une strophe, paroles et musique, on écrit la deuxième strophe, et ben on écrit sur l'air qui a déjà
1: Le
0: été
1: deuxième
0: mis en
1: couplet est
0: musique.
1: déjà un changement
0: Donc
1: des paroles
0: voilà,
1: sur le même air. Ouais.
0: c'est déjà, on a déjà le moule. Et donc ce procédé, effectivement, il favorise peut-être la mémorisation, mais aussi c'est quand même la répétition qui favorise la mémorisation.
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1: Juliette Gréco qui chante Il n'y a plus d'après de Guy Béard et qui vous donne envie de raconter l'histoire de Simone de Beauvoir. Ça fait plein de rimes en art.
3: Oui, donc ça pose la question aussi du choix du timbre en fonction de ce que l'on a envie de dire. Donc, il y a certains timbres qui sont tellement connus qu'on va les prendre parce que c'est un air qu'on a dans la tête. Mais il y a aussi un jeu intertextuel, en fait, ou intermusical, entre les paroles initiales, enfin, initiales, c'est toujours difficile, mais celles qu'on connaît initialement sur un air et celles que l'on veut mettre sur la nouvelle chanson, finalement. Donc, dans certains cas, il y a adéquation. Voilà l'hymne des femmes, nous qui sommes sans passé, les femmes, c'est sur le chant des marais avec la même idée de lutte, d'oppression et de lutte. Mais on peut aussi avoir envie de détourner une musique. Par exemple, un autre air du MLF qui est sur l'air de la guérilla de Serge Gainsbourg, qui était pour Valérie Lagrange, une chanson extrêmement sexiste, mais qui était, bon, tu me fais l'amour ou bien la guérilla. Et les féministes des années 70 ont détourné, ont repris la musique pour justement y faire référence et dire autre chose, hein, c'est nous on fait l'amour et puis la guérilla. Donc il y a l'idée soit d'un timbre qui serait un peu neutre, qui serait neutralisé par l'habitude, soit d'un timbre auquel on fait référence parce qu'on veut dire quelque chose dans le même sens, et soit au contraire un détournement parodique.
1: Mais alors par rapport à l'idée de Ronsard que le timbre donc viendrait trop simplifier le maître, stratégie de prendre des chansons existantes et très bien facturées sur le plan mélodique vous permet au contraire d'avoir un timbre qui n'est pas forcément simplificateur du maître.
3: En fait, non, c'est quand même le timbre qui est le point de départ du
1: Oui, mais
3: maître.
1: je veux dire, il n'y a plus d'après, c'est quand même une mélodie moins simpliste que la napeste du ta-ta-ta, quoi.
3: Oui. Alors, c'est vrai que ce sont de vraies chansons. Ce
1: C'est
3: sont de
1: ça.
3: vraies chansons avec des textes que, pour certains et la plupart maintenant, on a écrits collectivement. Notre chanson, Il y a un après à Simone de Beauvoir, est vraiment un chant que l'on a écrit à plusieurs, ce qui permet une discussion sur le fond. Et parfois des disputes, et puis des compromis, voilà. Et puis aussi une référence à une belle musique. Alors, il y a toujours un moment dans cette création collective d'une chanson, des moments voilà, de compromis entre nous sur ce qu'on veut dire, mais ça permet de discuter, c'est excellent, mais aussi de compromis entre une très bonne adéquation des paroles à la musique. Et quelque chose qu'on veut absolument dire, mais qui rentre pas tout à fait dans la musique. Donc, ça peut se faire, mais il faut pas que ce soit trop fréquent dans la chanson, sinon les personnes qui chantent avec nous vont buter. Donc voilà, c'est perpétuellement un compromis. Mais c'est vrai que quand la musique est connue, c'est plus facile pour le public. Cela dit, le public est très divers. Et parfois, les chansons de Saint-Germain-des-Prés dans les années 50 ou 60 ne sont pas très connues du public très jeune d'aujourd'hui, hein. Donc, l'intérêt aussi, c'est d'avoir un accompagnement instrumental qui porte, c'est-à-dire que je joue toujours la mélodie.

0: pour que tout le monde chante ou essaie de chanter ensemble, on va dire.
1: On va donc se quitter avec Il y a un après par Les Voix Rebelles avec Raphaël Legrand à l'accordéon. Merci beaucoup Raphaël, merci Alice Takaï et merci François Picard. Je rappelle que vous êtes tous les trois contributeurs de Chanter sur l'air 2, une publication électronique à retrouver sur le site de l'Université de Rouen. Le lien est sur métaclassique.com. Il me reste à remercier la Bibliothèque publique d'information du Centre Pompidou d'avoir accueilli l'enregistrement de cette émission.

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Le répétiteur. Un texte de Thibaut Dubreuil sur une lecture de l'auteur. Je me rappelle de ce pion, cet homme à l'allure impassible, au visage plein, que j'ai connu durant mes années de collège et dont je me demande encore aujourd'hui quel âge il pouvait bien avoir. Il portait les cheveux en brosse, un collier de barbe déjà démodé et, quelle que soit la saison, un complet gris de pluie que seule une cravate claire et des chaussures en cuir marron venaient rehausser. Mes copains le surnommaient Passepartout. Et toute sa vie, il exerça le métier de surveillant. Pendant l'étude, alors qu'il faisait l'appel, nous l'entendions à peine. Sa voix portait si peu que souvent il reprenait du début, comme s'il n'avait rien dit, avec, je crois, une sorte de plaisir presque mécanique à la répétition. Puis, passant entre les rangs, il veillait au travail silencieux, comptant, recomptant les élèves. Je me souviens, ce bras levé en col de cygne, un après-rasage mentholé alors qu'il passait près de moi, et son regard immobile que je tentais d'accrocher. Il dînait seul à la cantine. Dans son bureau au mur vide, à la peinture passée, il entretenait d'un soin maniaque un ordre simple et désuet. Et au téléphone grésillant répondait toujours le calme de sa voix. « Allô, c'est le collège. » Puis il notait la raison d'une absence à l'encre bleue. Je voyais alors ses doigts pianoter sur l'ordre alphabétique de la boîte en bois où il replaçait la fiche élève, le bon déroulement du service. À la récré commençait sa ronde, sa petite ronde de jour, toujours la même. Fermer la porte à clé, un virage à angle droit, puis longer les préfabriqués. Juste après, le brûlot, à l'odeur âcre. Plus loin, un coup d'œil derrière le mur. En contrebas, autrefois, y passaient les trains. Cette façon qu'il avait de marcher. Ce pas de chat silencieux, on ne pouvait deviner quand il arrivait derrière nous. Seul son ombre indiquait qu'il venait de nous dépasser. S'abandonner à ses pas dans ses pas. Sans doute qu'enfant, il marchait déjà comme ça. Et jour après jour après jour, les mains croisées dans le dos, ses lunettes en écaille tenues par un cordon et qui tapaient doucement sur son veston, un imperméable parfois, lorsque le ciel menaçait. Et sa tête qui allait de droite puis de gauche, dans un angle à 120 degrés, une perfection que je tentais en vain de reproduire sur mon cahier, à main levée. Enfin, ce rythme de pendule, jamais pris en défaut. Moi, j'espérais sa venue. Je le guettais, je l'interpellais. « Maître !» Ça le flattait. Enfin, je crois. Un regard vite lancé, un salut furtif de la main, et déjà, il m'oubliait. Jusqu'au soir, du temps où je dormais à l'internat. Alors je reprenais mes jeux d'enfant. Les jours de pluie, la crêpe de ses semelles faisait une marque discrète sur le bitume. Cette trace me fascinait, je la fixais juste pour le plaisir de la voir disparaître. Et soudain la cloche, son pas s'arrêtait alors immanquablement sur la ligne de touche. Il en souriait, il n'espérait rien, n'attendait rien. Comme la rassurance des choses mille fois refaites, immuables et qui le comblaient.

0: Ressources. Un texte de Stéphane Padovani. Sur une lecture de Corentin Boutou, du Cours Charmet.
1: Dans les matins calmes, veillés par les montagnes, que le soleil de Corse écorche, j'ai vu planer, souvenir jamais vécu, 2000 ans invincibles sur le ciel nu. Et la pinède gardait ses odeurs pour la nuit, comme une femme sa promesse. Ocre, beige, un petit village épaulait son silence. Cœur espalier au flanc millénaire des roches, à la peau mordue par la mer. Un jardin sauvage entourait la maison. Terrasse suspendue à sa foison, fleurs et cactés, arbustes fous, toute une canopée de roses et de mûriers farouches, de peaux alignées comme une phrase en bouche. Dans cette jungle pensive, deux chattes erraient. Il y a très longtemps, paraît-il, nos ancêtres ont habité là. À la pliure de cette terre insulaire, des villages que je ne connais pas, trop au sud d'ici. Où nous, ne restons que le temps d'un refuge, d'une vacance, d'une ressource. Et touchant de mes doigts la rivière si fraîche sous le pont génois, j'ai tendu l'oreille à ce chant lointain qui roulait sous les pierres. Ton ombre, au montant vitré de la porte, ton attente, avant d'entrer le jour pointant, dans deux petits phares de hibou, bien sages, bien patients. J'ai voulu saisir le loquet, pour donner libre accès à ta douceur. Mais mon cœur le savait. Seules de stupides bottes de jardin gardaient le seuil, infranchissable pour toi désormais. La paume de ma main n'a caressé que l'air, avec pas même une odeur de jasmin. Une histoire de regards et de corps entravés que la beauté libère, de pétales barbelés sur la ligne du temps. C'était il y a longtemps ou aujourd'hui. Un film en noir et blanc collé par le chagrin et la pitié dans la salle de montage de l'humanité. Les plans de coupe et de saccage n'effacent nulle mémoire de ce qu'ils furent, ni l'essentiel fardeau de leur mélancolie. Un tas de bois couverts et qui respire, refaire le lit ouvert, tirer les draps, la boîte aux lettres est vide, mais le cœur bat. Quelques oiseaux picorent près du figuier, un peu de jaune d'or dans le millet, on se soucie des plantes qui ont si froid, tu gardes un peu de leur frisson en toi. Qu'as-tu entendu de son tumulte en crue, de sa force enroulée aux piliers de pierre, sa colère déployée sous les planches d'un pont? Ce bouillonnement semblait inépuisable, s'épanchait, saturé de son propre bruit, à tel point que l'océan lui-même, contaminé par cette sorte de fureur, de sauvagerie, commença de jeter des paquets de mer au hasard, à saturer l'air de sa fronde, les corps de son tonnerre. Mais il y avait aussi, s'époumonant, quelque chose de profondément revigorant dans cette féroce féerie, la source d'un élan nouveau, d'une foi, peut-être, en l'avenir. Et là, puisant de quoi broyer du bleu à la pointe de Trévignon, tout un poème d'oiseaux flottant parmi les joncs. Leurs cris aqueux, lancés en gerbes graminées, vols de hérons blancs, soit des étangs non loin des dunes que l'hiver évide, nous avons trouvé un chemin. Pacte signé par la lumière de février comme un traité de paix. Et pour en vérifier la teneur, la sincérité, il n'y a eu qu'à parler aux gens de la crêperie, couple empreint de bonté, car certains gestes ne trompent pas. Donnez un conseil, un sourire, déposez devant vous un bol de soupe, un verre de cidre, cela suffit. De même, ces hôtes où nous gîtons, elles, bretonne, italienne de Brescia, faisait du pain léger, comme une toile de lin. Et lui, finistérien, avec quelque chose d'irlandais sur le front, la tignasse, nous avons bien parlé, tout en vidant nos tasses de café. À Pont-Aven, les toiles d'Anna Bosch n'en finissent pas de nous illuminer. Il y a comme Une odeur d'humus et de mer mélangée aux toiles, au goût de ta peau bue la veille. Passant par Concarneau, j'avais dans ma poche un phare portatif. Texte d'un très vieil homme, où puisé à nouveau, comme depuis 30 ans dans ses livres. Le calme. Et parfois difficilement acquiescement à ce qu'offre la vie. Une somme, un puits, la racine et la cime, l'axe planté dans nos yeux qui ont sondé la veine. La pluie sur la route fait glisser la moindre pensée. Je cherche ton visage comme on cherche un interrupteur dans le noir. Elle est de celles qui portent leur solitude fièrement, comme les arbres qui portent l'hiver pour nous en soulager un peu. Le pont de recouvrance devant nous, nom que je ne me lasse pas de prononcer, ni d'écrire, comme s'il était ton nom secret. Il a neigé sur ton bleu nuit quelques pattes d'oiseaux givrés. Des oiseaux de sel irradiés, qu'en vol, le froid pétrifie. Des feuilles, flambant d'un feu blanc, du pollen se saupoudrant, où cristallisent quelques traces de plans plaqués sur une glace. Ce sont fantômes en négatif. La lumière les porte à vif. Un bleu de mer ultraviolet cerne leurs tiges argentées.

0: Chère vigneronne, un proème de Jean-Albert Mazaud dédicacé à Lou, sur une lecture de Thibaut Dubreuil. Chanson finale « La gourmandise » par Jackie Arpineau. Sortant à peine d'un rêve versé à l'aube du réel, je sais qu'au moindre mouvement, l'ivresse va se dissiper. Alors, je renonce au récit de rêve, puisque ce n'est jamais le vin qu'on raconte, mais l'ivresse. J'entends du bruit dehors. Ce qui m'a réveillé, je me lève, m'habille, soulève le rideau. Quelqu'un dans la vigne. Je sors et je te vois. Pourquoi t'être levé si tôt devant ce qui nous est cher? Je ne pose pas la question, elle te ferait fuir. Je préfère te sourire. C'est que tu veux connaître l'histoire. Et un sourire vaut toutes les « il était une fois ». Il était une fois une femme qui m'a tendu la main et que j'ai aimée. Il était une fois un grain qui, par cette main, de son geste et de ses façons, est devenu un vin. Il était une fois léguée et tienne à présent une terre charnue, quelques arpents de guingois plantés d'échalas, semés de pierres formant bâtisses, de cailloux cernant un puits près duquel la femme tient un outil, corps penché autour de lianes donnant chair à une vigne. La femme perçoit la présence d'un garçon, arrêté devant ce terrain et son tracé. Elle relève son corps, abandonne son outil pour une louche qu'elle plonge dans un seau, la porte au garçon. « Ce garçon, se dit-elle, quel âge a-t-il ? » Mais plus que son jeune âge, c'est la soif qu'elle voit. « Et elle, pense-t-il, le double ? Peut-être, mais davantage que l'eau fraîche, c'est son sourire qu'il retient. Il boit, à même la louche. Et lorsqu'elle lui demande « As-tu faim ?» Il répond non, tant il est repu de pierre, de terre et de poussière. Tant de pierres lâchées comme des chiens à ses talons estropiés pour le chasser vers d'autres terres. Tant de terres traversées qu'il en a oublié langues et noms. Tant de poussières qui l'ont altéré. Le garçon a fini de boire, et lorsque la femme lui demande « As-tu encore soif ?», il répond « Oui », et il suit la femme jusqu'au puits. La louche se remplit, se vide aussi sec plusieurs fois. Et la femme sourit de nouveau « Je m'appelle Simone. » « Et toi, qui es-tu ?» Un être humain. Mais qu'est-ce qu'un humain quand l'être c'est n'être rien qu'un altéré. Des altérés comme lui, en a-t-il croisé sur les routes et les rivages? Combien d'enfants, combien d'hommes et de femmes ont péri en mer? Et pourquoi lui est-il encore en vie? D'où viens-tu? D'Ararat. Mais que veut dire encore ce nom aux oreilles de celui qui porte à ses semelles des grains de poussière si dissemblables? Pourquoi a-t-il fallu fouler toutes ces terres, sinon pour en être refoulé? Pourquoi y avoir usé ses godasses, la plante de ses pieds, la corne qui finit par en perdre jusqu'à son abondance? Comment t'appelles-tu?
1: Silène.
0: Ce nom venait-il d'où le soleil s'est élevé après la crue? D'où la lie devenue limon avait nourri le vin et le vin la vie? Pourquoi avoir dû renoncer à boire les cuvées suivantes? sinon parce que certains ne sont qu'assoiffés de sang. Pourquoi accomplir d'autres métiers, et le plus difficile d'entre eux, le métier de vivre, quand vivre consiste uniquement à survivre? Sois le bienvenu, Silène. Toi qui poses tant de questions, comme s'en est posée la fille, née sur cette terre de schiste, de grès et de granit, la mal-aimée, héritant d'une maigre lande défrichée, qui voulut y planter une vigne, un grain pas adapté à ce terrain, un cépage d'un autre âge, là où avaient poussé des siècles durant la jonc et l'ortie. Une naïve qui croyait que la bonne volonté suffisait, hors frontière de toute appellation et de toute origine contrôlée. Une femme qui n'avait ni beauté, ni métier, ni maintien, ni soutien, et qui, comme toutes ces années en mer, tu t'es obstiné, s'est obstiné à écouter son sol, bruyère de vie, écouter l'intuition en elle, que pouvait y advenir l'ivresse. Et cette fille naïve, cette femme obstinée, cette mal-aimée, c'est moi, Simone. Il y eut des printemps. À l'heure qui marquait 10 au cadran du soleil, Simone sortait du pot viandes et pains, sel et maux. De quoi réjouir la journée bien entamée. Immanquablement passaient, cheveux jaunes et regards noirs, les Dianes au rire de miel, couple d'apicultrices qui, des abeilles plein la bouche, saluaient Simone d'un large geste, s'amusaient du silence bouche bête de Silène. Il y eut des nuits claires, des nuits si claires qu'elles en devenaient blanches. Silène allait s'allonger dans la vigne. Dormait-il ? Sans doute, par intermittence, mais le farfouillement des bestioles, la hulotte flairant le festin, la taupe se frayant un chemin, le renard reniflant le raisin et les mille pas, mille battements de cœur, Silène les ressentait dans sa chair que la lune dorait, le soleil perçait à l'aube humide. Et il y eut de beaux jours d'été lorsque Simone parlait « Attends, attends, avant de cueillir, attends, prends le temps, regarde le cœur du grain, le pépin qui palpite dans le fruit, vois la robe de la pulpe qui donnera au vin ses reflets, la pruine qui le fera lever. Caresse la rafle comme les cheveux d'une Diane, du bout des doigts ses grappillons. Attends, attends encore, attends le désir en toi de cueillir, accueillir le grain et son gras, recueillir leurs arômes. Et franchement, d'un cruel coup de dent, croque-le, mord sa chair, engloutis son jus et sa sève, ses saveurs à venir. Il y eut une nuit de doute, la nuit où Simone buta contre un cep de l'an dernier sur lequel était gravé « J'ai lu entre les vignes le livre des étreintes, j'ai bu entre ses signes l'avenir des soifs éteintes. » Inquiète en cet automne de vigne rouge, Simone cherche le regard de Silène. Et le regard de Silène fuit toujours quelques pas plus loin. Alors Simone fait ce geste vers l'horizon. « Silène, rien ni personne ne t'attache ici. Tu peux, si tu le souhaites, reprendre ta route. » Ce n'est pas que Silène veut reprendre la route, c'est de savoir que son pas à lui est loin de son chemin à elle. Et elle, elle ne comprend pas. Aussi s'écarte-t-il et récite ce que, depuis des semaines, des mois, il rumine. « Je voudrais vous toucher, madame. Je ne suis qu'un silence sans fin. Je voudrais émouvoir, madame, et je ne suis qu'un verre sans vin. Je voudrais vous toucher, madame. Je voudrais oser caresser votre main, madame ? Suivre son chemin orienté. Je voudrais prendre votre main, la conduire à mon cœur, madame. Confier mon front à votre sein. Voudrais-tu devenir ma femme ? Sache qu'à ce jour, la mal-aimée est devenue la bien-aimée. J'arpente avec bonheur ta terre de mes pas, ton grain de ma lèvre, ton cep de mes doigts, ton vin de ma fièvre. Pourtant, en elle, que de jours d'assaisance, à se voir et savoir trop mûr pour l'amant si vert. Alors, viride, il lui chante « Tu te tournes vers moi et ton regard est en véraison. » Tu sais que nous vendangerons plus tard à maturation. Il y a la chair, bien sûr, et la main qui travaille en sa matérialité, et puis son geste. Saisir l'outil, lui donner de l'allant, en faire son prolongement, c'est le premier geste. Suivent d'autres gestes, un geste pour chaque façon, appris dans le désordre, foulé et relevé, taillé et palissé. Défoncer le sol comme essimer le ciel. Monder au mois de Marie, distinguer la nour de la coulure. Tracer l'ordon avec rigueur. Cisailler sans douleur, marcoter en douceur. Enfin, il y a le geste juste, qui n'a guère besoin de mots pour exister, la justice du regard d'une femme aimant son homme, le ventre rond. Silène se croyait fils, et le voilà père en cette année du millésime premier. Simone sort des vers et en fait une rosace à partir des couleurs de son piqueton. Écoute, écoute la chante-pleure dans ta tasse. Maintenant, apprécie sa carnation, respire ses fleurs, rappelle à toi les arômes du grain, tu te souviens. À présent, ouvre-toi à la saveur liée au savoir de notre vin qu'avec amour, nous, toi et moi, nous avons fait naître de cette terre parturiente. Et maintenant, comme on ose du cru le salace et la retenue, bois son ivresse. Est-ce que Silène connut l'ivresse ? Oui. Et d'ivresse, il est temps de te parler ? Des ivresses de l'enfance, du temps d'Ararat. L'ivresse qui prend l'enfant dans l'étable, à respirer le fumier, observer la femme, traire la vache. L'ivresse des foins et celle des grains saturant le grenier des granges. L'ivresse d'un instant. Des ivresses de la jeunesse, sur le sol inventé. L'ivresse du soleil claquant comme un fouet au premier jour de beau temps, torse nu, la chaleur du jour empêchant le sommeil de la nuit. L'ivresse de faire l'amour avec qui tu aimes, et qui tu es tant l'autre est toi, et toi en l'autre comme toi-même, et qui t'aime comme tu l'aimes, l'ivresse de jouir au même instant. Des ivresses de la maturité, sur le terrain hérité, l'ivresse du premier verre, à la langue le vin nouveau, à chaque fois le geste du renouveau et sa promesse. L'ivresse de la dernière vinée comme une poche placentaire, l'enfant né des douleurs de la vigneronne et du silène, de leurs espoirs en ce crépuscule dégusté, sans voir que la nuit, à quelques pas, allait surgir et tout obscurcir. Ainsi est morte la bien-aimée, inhumée dans cette vigne qu'elle a soignée, qu'elle m'a donnée et que je te transmets. Nymphae, Nymphae, chère vigneronne. Grain de la folie de Simone, voilà pour l'histoire. Voilà pour l'ivresse, l'histoire de tes parents qui se sont aimés, comme on croque la pie. L'ivresse de l'obstiné et de l'exilé, elle l'a défriché et lui l'enraciné, qui ont permis d'un geste un vin d'exister. Comme on aime la vie.

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Zoé Hazelton, elle est poétesse, autrice, compositrice, guitariste et chanteuse d'origine britannique. Elle est basée à Strasbourg maintenant. On vous a fait découvrir son album qui s'appelait Another Kind of Suicide, qui était sorti en 2025 sur le label Teenage Menopause Records. Et pour cette occasion, elle avait monté à ses côtés un groupe qui s'appelle Sister Outsider, qui est un hommage au titre d'un poème d'Audre Lorde, grande militante afro-féministe. Aujourd'hui, Zoé Hazelton, elle se présente en sextette, en live, à l'occasion d'une nouvelle création collective intitulée Point of No Return, avec donc Merve Salgar au tambour, Lise Barcas à la vielle à roue, Quentin Risjeter aux cloches et percussions, Inès Rousset à la basse et à la voix, et Lille-Anne Chansard à la voix et aux instruments électroniques. Ce nouveau projet, c'est une production Muraille Musique en coproduction avec le Gueulard Plus, qui est une SMAC du Grand Est. Encore une fois, on voit l'importance des scènes de musique actuelle pour la production de nouveaux projets musicaux. Et donc, on va écouter un extrait live enregistré de ce projet qui s'appelle Only the Wind Knows. C'est donc Zoé Hazelton et Sister Outsider.

0: tout de suite sur Info RC, il est temps de retrouver les journalistes de la Radio du Monde, Radio France Internationale, pour notre décrochage quotidien.
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3: Bongeziwe Mabandla, artiste sud-africain installé depuis quelque temps à Paris. Il voulait expérimenter la vie d'artiste hors de sa terre. Il en tire un album à la forte portée autobiographique et accompagné de quelques questions existentielles. Bongeziwe Mabandla se demande tout simplement qui il est. Et il le fait avec brio, dans une folk électro douce et puissante, concoctée avec son fidèle complice, Thiago Correa Paolo. On va écouter dans quelques instants un de ses titres qui s'appelle M. Pendulo.

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2: Get Down Services, c'est un duo. Josh Lowe et Ben Sadler. Ils se sont rencontrés à l'école et composent chez eux, dans leur maison, à Bristol. Leur premier album, Crisps, est sorti en novembre 2023 chez Breakfast Records. Ils proposaient des grooves éclectiques et dansants et des critiques percutantes et assez drôles de la Grande-Bretagne contemporaine. Ils naviguent à la frontière des styles, ne se préoccupant pas trop des étiquettes. Et joie, ils reviennent avec un deuxième album, annoncé par un passage sur KEXP. Alors aujourd'hui, on va écouter le deuxième single de l'album. L'album s'appellera Massive Champion et le titre qu'on écoute aujourd'hui, c'est I Can't Die Like That.

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2: La chanteuse Camille a dévoilé en avant-première plusieurs des titres de son prochain album. Il est prévu en septembre prochain. C'est une œuvre qui mûrit lentement depuis 15 ans. Un triptyque qui s'appelle Sound of Milk. Une exploration en trois volets, naissance, enfance et adolescence, saisie par le biais de l'acoustique et de la vibration. La Terre, c'est le premier titre de ce triple album, un titre qui parle au passé. Une berceuse mélancolique pour vous accompagner en douceur dans cette journée. On écoute tout de suite La Terre de Camille.

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1: Premier album pour le trio d'Austin, The Animerus. Que Barbaro, c'est le titre de cet album. C'est une bande de son de la scène latino-texane où s'entremêlent cumbia, soul psychédélique, surf rock texan et rythme cubain que je souhaitais vous partager cette semaine. On en écoute donc un extrait tout de suite. C'est le titre La Canta.

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1: Là. Dans la boîte.
5: Découverte des petites bêtes du sol à l'école maternelle de Vinevac.
6: Alors ce que je vous propose maintenant. Avant que je vous montre moi comment j'ai fait pour ramasser des petites bêtes et que je vous montre ce que j'ai ramené. C'est que vous partiez un petit peu à la recherche des petites bêtes et qu'on en attrape. Attendez. Je vais vous donner des consignes quand même. Si ça a beaucoup de pattes, vous essayez de ne pas les toucher avec les doigts. D'accord ? Parce qu'il y en a certains, je peux vous montrer à quoi ça ressemble. Si ça ressemble à ça. Est-ce qu'il y a beaucoup de pattes ou pas beaucoup de pattes là ?
4: Beaucoup.
6: Il y a beaucoup de pattes, d'accord ? C'est ce que vous appelez des
4: mais
6: mille
4: si
6: pattes.
4: Mais si c'est des fosses, on peut les toucher.
6: Oui, mais j'en ai pas ramené des fosses comme ça. Et ben celui-là de mille pattes là, lui il pique un peu. Donc on fait attention de pas l'attraper directement avec ses doigts. Si vous, je vous donnerai des petites boîtes comme ça, vous le poussez dedans en prenant une feuille ou un petit caillou et vous le faites tomber dedans et après on le regardera, d'accord ?
4: Mais il peut s'échapper.
6: Alors non, normalement de là il pourra pas. Mais sinon, alors celle-là c'est la seule sans couvercle que j'ai pris, mais regardez, sinon il y a un petit couvercle, donc tu peux refermer derrière. Donc on va ramasser nous tout ce qui n'a pas d'ailes aujourd'hui. Si ça a des ailes, on le laisse tranquille parce qu'aujourd'hui on est dans les petites bêtes du sol. Très bien.
4: Si c'est un papillon, bah on touche pas.
6: Voilà, on le laisse tranquille. En plus c'est fragile et en plus ça a des ailes, donc nous comme c'est les bêtes du sol qui nous intéressent, est-ce qu'avoir des ailes dans le sol ça sert à quelque chose? Bah non, on peut pas voler dans le sol, donc ça sert à rien.

0: Cette découverte des petites bêtes fait partie d'un projet plus global autour du jardinage, un projet soutenu par le parc naturel régional des Monts d'Ardèche et la région Auvergne-Rhône-Alpes.
1: Donc on est parti avec la classe des petits moyens sur un projet de jardinage.
0: Isabelle Bouquet, enseignante des moyens grands de l'école maternelle de Vinozac.
1: Et également des petites bêtes du sol, donc avec l'association Vie qui est venue en intervention à l'école. La mairie nous a prêté gracieusement un terrain et sur ce terrain qui avait déjà été travaillé il y a 2 ans, nous avons fait des plantations, nous avons regardé comment était le jardin avant qu'on arrive et puis on a planté et on a regardé évidemment les résultats des plantations.
2: On va où là les filles ?
3: Au jardin.
2: Il est où le jardin ?
3: Tout là-bas.
2: Tout là-bas, il faut traverser tout le village ?
3: Non.
4: Vous allez poser les arrosoirs ici au pied de l'arbre, parce qu'on arrosera après, d'accord ?
2: On est dans le jardin de Vinzac, là, on descend des petites marches et on arrive au jardin. Qu'est-ce qu'il y a à l'entrée du jardin ?
3: Des tulipes.
2: Des tulipes, ça ressemble à quoi les tulipes ?
3: C'est des fleurs. Il y a des sortes de tulipes où il y a un épice rouge dedans, où on peut le faire cuire au four. Et après, ça fait un épice.
2: C'est quoi ça ?
3: Une bulbe de tulipes.
2: Il y en a beaucoup des tulipes ?
3: Oui, très bien. Tout ça, tout le jardin.
2: C'est un jardin plein de couleurs. Il y a quoi comme couleur ?
3: Il y a violet, rose, et blanc, et jaune, et rouge.
2: C'est très beau.
3: Et aussi orange.
2: Et ça, c'est quoi, vous savez ?
3: On dirait de la menthe. Non, c'est pas de la menthe.
2: Comment tu le sais que c'est pas de la menthe ?
3: J'ai senti mes doigts et c'est pas de la menthe. Oui, c'est pas de la menthe.
2: Ça sent quelque chose, quand même ?
3: Oui, ça sent quelque chose, mais pas beaucoup. Ça, on dirait bien de la menthe. Oui, ça. Et la menthe, ça peut se manger.
2: C'est vous qui les avez plantés, tout ça, les bulbes les...
3: Là-bas, c'est moyenne section, petite section, et là, c'est nous.
2: Et comment vous avez fait alors pour les planter ?
3: On a fait des gros trous.
2: Comment on le met, le bulbe, dans la terre ?
3: Debout. Il faut mettre la tige vers le haut.
2: Après, là, vous avez... Comment on appelle ça, là ?
3: Des bacs de radis. Ça, c'est une ligne de radis.
2: Est-ce qu'on les voit ? Est-ce qu'ils sont sortis, les radis ?
3: Oui.
2: Et ça ressemble à quoi, les... ce qu'on voit, là ?
3: Ça ressemble... à des petites fleurs, des nombrils de Vénus.
2: Alors pourquoi vous avez choisi un projet autour du jardinage ?
1: Le terrain nous faisait envie. Bon, ma collègue avait déjà eu envie de travailler l'année dernière et puis elle avait eu des soucis de santé, donc elle ne l'avait pas fait. Et là, c'est vrai qu'on s'est dit, bon, on a quand même un terrain à notre disposition qui avait déjà été travaillé. On s'est dit, c'est dommage de le laisser dormir. Et puis, en maternelle, c'est quand même très porteur de travailler sur les plantes, l'évolution, la croissance, les petites bêtes, tout ça, ça les passionne.
5: J'ai trouvé un scarabée.
6: Aujourd'hui, on va parler de la vie du sol. La vie du sol, c'est toutes les petites bêtes du sol. Mais est-ce que vous savez ce que c'est le sol ?
5: Oui,
6: c'est quoi ?
5: Alors, c'est ça.
6: Alors
5: c'est
6: attendez, ça. J'écoute votre caméra. Ah, c'est ça, c'est quoi ça alors ?
5: C'est la terre.
6: Ah, vous appelez ça la terre et moi je vais appeler ça le sol. C'est ce qu'il y a en surface, c'est là où on marche tout le temps. Mais est-ce que c'est toujours pareil le sol ?
5: Non.
6: Des fois c'est comment ? Quand il pleut beaucoup, c'est comment le sol ?
5: Eh ben, il est tout mouillé.
6: Il est tout mouillé, du coup c'est tout comment ? C'est dur ou c'est mou ?
5: C'est mou.
6: C'est tout mou. Et s'il a fait très chaud et qu'il n'a pas plu, il est dur ou il est mou le sol ?
5: Il est dur.
6: Il est tout dur. Le sol il change.
7: Et si on est à la mer, il est en sable.
6: Oui, exactement. Le sol il est en sable quand on est à la mer. Il y a plein de sortes de sols différents. Et il y aura des bêtes différentes en fonction du sol qu'on a. Alors regardez, je vous en ai ramené différents. Vous pouvez toucher aussi ça, avec vos petits doigts là pour voir comment c'est. Alors celle-là, elle est un peu particulière, on va dire. Pourquoi vous pouvez toutes les toucher. Déjà, on voit qu'il y a des couleurs différentes.
5: Ça, sur le doigt.
3: Non, mais c'est du béton. Ouais,
6: c'est bon.
5: Ça, c'est du terreau.
6: Ah. Presque.
5: Ça, c'est de la terre.
3: Oui,
5: ça, on dirait du béton.
6: Alors, vous voyez quoi comme couleur ?
5: Gris.
6: Gris, celle-là.
5: Noir.
6: Celle-là.
5: Marron.
6: Un marron clair ou marron foncé?
5: Marron.
6: Foncé, on dirait même qu'elle va vers le rouge. Et celle-là?
5: Claire.
6: Marron clair. Et là?
5: Gris.
6: Gris. Et regardez, est-ce qu'on sont... elles sont toutes les deux grises, mais est-ce qu'elles sont pareilles? Regardez.
5: Non.
6: Non. En fait, toutes ces terres, je les ai mouillées, moi, il y a quelques jours. Mais est-ce qu'elles sont toutes mouillées, là?
5: Non.
6: Non. Et celle-là?
5: Oui.
6: Oui. Oui. Eh bien, c'est parce que les sols, je vous ai dit, sont tous différents. Il y a plein de terres différentes. Et celle-là, on appelle ça de l'argile. C'est une terre qui va garder beaucoup, beaucoup, beaucoup l'eau. C'est comme de la pâte à modeler, l'argile. Ça fait que ça qu'on peut faire des assiettes, toutes les poteries.
7: Moi,
6: les
7: j'en ai chez moi.
6: Est-ce qu'elles sont toutes pareilles sous les doigts?
5: Non.
6: Celle-là, elle est comment?
5: Noire.
6: Oui, et sous les doigts, ça fait quoi? C'est doux, c'est pas doux, c'est dur?
7: C'est lisse.
6: Oui, c'est plutôt lisse, c'est plutôt tout doux. Et là, là, avec tous ces petits graviers, c'est tout doux?
5: Non.
7: Oui.
6: En tout cas, là, il y a plein de petits cailloux. Et vous avez vu, ça, c'est le sol. Il y en a des différents, il y en a plein de différents des sols.
2: Comment vous l'avez organisé dans l'année, le nombre d'interventions, le déroulement pédagogique? Qu'est-ce que vous avez prévu, en fait, tout au long de l'année?
1: Alors en fait, on a commencé à l'automne avec l'association Vie qui est venue. Alors comme ce n'était pas la bonne saison pour planter, on n'a pas planté beaucoup de choses au jardin. De l'ail, des plantes aromatiques qui pouvaient encore être plantées à ce moment-là et avoir une chance de pousser avec le froid. On a travaillé sur des haricots dans des petits sachets dans la classe. On a regardé l'évolution de la plante. On a fait des petits godets aussi pour voir sous quelles conditions les graines poussaient le mieux. Donc on en a mis qui au froid, qui avait du froid et de la lumière. Et on en a mis dans l'armoire qui n'avait ni lumière ni eau. Et puis on en a mis aussi dans la classe qui avait lumière, eau et chaleur. Et on a comparé selon les conditions comment ça avait poussé. Donc les élèves ont fait des dessins, on les a filmés pour qu'ils expliquent ce qui s'était passé, ce qu'ils avaient fait avec l'intervenant. Ils ont étudié la croissance de la plante. Donc l'intervenant leur a fait mimer en fait en motricité quoi, hein, comment pousser une plante. Donc ils ont beaucoup aimé ça aussi. Et puis on a bien sûr pris beaucoup de livres à la médiathèque sur le jardin. On a dit ce qui poussait en cette saison, qu'est-ce qu'il fallait pour qu'une plante pousse bien, etc. Et puis on a eu aussi une intervention de Brin de Jardin, Claire d'Étoile et Brin de Jardin, et donc l'intervenante est venue leur parler des phases de la lune qui pouvaient être aussi par certaines personnes utilisées par certaines personnes et utiles pour le jardin. Donc du coup, elle en a profité pour travailler autour de la Terre, le Soleil, les rotations des planètes, les phases de la Lune, voilà. Donc ça nous a fait aussi tout un travail. Et puis là, bien sûr, quand le printemps revient, donc on est allé voir...
2: Retour au jardin.
1: Voilà, on a arrosé deux fois par semaine. On va voir l'évolution des plantes, les fleurs qui ont beaucoup poussé, le potager, etc.
2: Qu'est-ce que ça leur apporte aux enfants, le jardin?
1: Beaucoup, je pense. Alors, il y en a qui ont l'habitude de jardiner avec les parents, donc qui connaissent plein de choses, qui apportent aussi des connaissances aux autres, qui savent comment on plante un bulbe, qui connaissent les noms, qui savent comment on sème des graines, etc. Puis, il y en a, je pense, qui n'ont jamais mis les pieds au jardin, en tout cas en tant qu'apprenti jardinier. Mmh. Et du coup, c'est la découverte, c'est l'aventure. Et le jardin, il n'est pas loin de l'école, mais le fait d'y aller, déjà, c'est l'aventure. Il faut mettre ses bottes, il faut arroser. Puis je pense que ça les ramène à ce qu'il y a de plus simple, c'est-à-dire on sème, on arrose, on fait attention aux plantes, on apprend qu'elles sont vivantes, et puis on les voit sortir tout d'un coup. Pour eux, c'est un véritable tour de magie.

0: Est-ce que vous voulez une petite boîte, les enfants?
1: Oui, moi, je veux bien, quand vous plaît.
0: Alors, il n'y en a pas pour tout le monde, donc on partage, on est à deux, mais vous pouvez chasser à deux. On chasse à deux.
2: Un tour de magie est même une véritable aventure que vivent les enfants de l'école maternelle de Vinzac. Grâce surtout à l'intervention de l'animateur Nature, Jérôme. Jérôme travaille à l'association Vie, qui propose de l'éducation à l'environnement par le biais du jardin.
3: J'ai trouvé une fausse bête.
0: Si c'est une fausse bête, c'est pas grave.
4: Il y avait une petite araignée, où je l'ai vue passer, elle a dû s'enfuir.
5: Elle est là.
2: Hop, elle est dedans. Qu'est-ce que t'as dans la main, Thomas? C'est quoi?
6: Une boîte. Ça, c'est une... ça ressemble à une loupe.
2: Et c'est pourquoi alors qu'il y a une loupe dessus?
6: Pour regarder les animaux de plus près.
2: Qu'est-ce que tu fais avec cette boîte en fait?
6: C'est pour ramasser les animaux.
3: Oh regarde Thomas, il a une araignée.
0: Ah tu l'as attrapée?
3: Hein?
0: Super.
7: Bonjour, donc je m'appelle Jérôme Baretti et je travaille à l'association Vie qui est à la chapelle sous Aubenas. Et moi j'interviens dans les groupes scolaires, donc dans les établissements, pour créer des jardins ou faire des interventions sur la faune du jardin.
2: Alors là justement on est sur les petites bébêtes du sol aujourd'hui, qu'est-ce que tu as prévu du coup pour cette intervention?
7: Alors pour cette intervention on commence d'abord par comprendre les mots qui font partie de la vie du sol, donc la vie, les petites bêtes, qu'est-ce qui vit dans le sol, et ensuite le mot sol, qu'est-ce que c'est un sol, comment ça se crée, à partir de quelle roche, quel type de sol, avec des couleurs, les textures. Puis après, la bonne vieille chasse aux insectes.
0: Alors regardez là, c'est quoi on a dit du coup?
3: Des pierres.
0: C'est des pierres, c'est des cailloux, c'est la roche. Et nos cailloux, ils peuvent être différents. Et au fur et à mesure, avec quoi? Là, il se passe quoi? C'est quoi tout ça?
3: Il pleut.
0: Il pleut, il y a du...
3: Soleil.
0: Donc il fait froid, il y a de l'eau, il fait chaud, il fait refroid, il y a de l'eau, ça, il fait chaud et ça recommence.
3: La mousse, ça veut dire que c'était du nuage.
0: La mousse, oui, là, le coton, c'est du nuage. Donc il pleut, il fait froid, il fait chaud et tous nos cailloux, là, ils vont se casser, ils vont se casser, ils vont encore se casser et ils vont devenir de plus en plus...
3: Regardez,
0: petits. Et quand ils sont assez petits, il y a quoi qui apparaît, là?
3: La mousse.
0: De la mousse des toutes petites plantes. Et ensuite, ça devient encore plus
3: petit.
0: Et là, on voit quoi? C'est encore de la mousse ici?
3: Du blé.
0: Non, oui, il y a du blé, des petites plantes qui vont pousser, des petites plantes comme là, des petites herbes qui vont commencer à pousser. Et ensuite, ça devient quoi, là?
3: Un terreau.
0: Oui, on dirait du terreau, de la terre noire, c'est celle-là. Ça devient tout mou, tout petit. Il y a vraiment de la terre, il y a du sol. Et ici, c'est quoi, du coup, qui pousse quand c'est comme ça?
3: Une forêt.
0: Une forêt? Il y a une forêt. Oui, quand il y a un gros sol tout noir, c'est qu'il y a de la bonne forêt au-dessus et avec les racines, les arbres, ils vont casser encore les petits cailloux pour faire de la bonne terre. Eh bien, figurez-vous que nos petites bêtes, c'est là-dedans qu'on va les trouver. Et là, on voit quoi en bas par terre? Qu'est-ce qui est tombé des arbres?
3: Des feuilles.
0: Très bien, il y a les feuilles. C'est surtout dans les feuilles qu'on
3: et
0: va trouver
3: les
0: toutes
3: branches.
0: Les petites bêtes. Dans les branches, les feuilles et les cailloux qui sont sur la terre toute noire,
3: on
0: va
3: les
0: trouver
3: branches.
0: Les petites bêtes. Oui, il y a plein de branches. Et c'est comme ça qu'on va obtenir plein de terres différentes avec ces cailloux qui vont se casser et devenir une terre. Vous avez compris?
3: Oui.
2: Tu interviens avec les tout-petits, du coup, quelle technique tu utilises avec les plus jeunes pour faire passer des messages?
7: Oui, essayer de rester ludique, de se dire que peut-être que la connaissance n'est pas l'objectif final, mais plutôt d'avoir une première... appréhension des petites bêtes, de ne pas en avoir peur, d'apprendre à les chercher, savoir où elles vivent, et quelques rôles par rapport au jardin, la création des sols, l'aération des sols, ou quelques petits objectifs comme ça, d'informations qui passent, qui sont retenues ou non. Mais le principal, c'est d'être dans le jardin, je pense, à mon avis.
0: Moi, hier, j'ai fait une autre technique. Vous avez vu comme c'était dur de trouver des petites bêtes? Et bien moi, pour pas avoir à faire ça et à chercher pendant des heures pour vous trouver quelque chose, j'ai fabriqué ça.
3: C'est quoi?
0: Qu'est-ce que j'ai fait? Il y a quoi? On voit quoi là?
3: Il y a une lampe.
0: Il y a une lampe? En dessous, il y a quoi là?
3: La terre.
0: Et là?
3: Un bocal.
0: Eh bien, toutes les petites bêtes qui vivent dans la terre, elles ont très peur de la lumière. Alors, ce que j'ai fait pour pas leur courir après, c'est que j'ai pris une grosse poignée de terre et j'ai allumé une lumière qui chauffait, qui faisait beaucoup de lumière. Et comme elles ont peur de la lumière, elles sont allées vers où, mes petites bêtes dans la terre? Vers le haut ou vers le bas, à votre avis?
3: Le bas.
0: Vers le bas, elles sont descendues, et au fond de mon petit bac ici, regardez, c'est troué. Donc au bout d'un moment, hop, elles sont obligées de tomber, et elles sont tombées dans...
5: Le bocal.
0: Et alors là, j'ai déjà un peu trié ce matin, mais on a une petite araignée, des petits cloportes.
3: Ça va les petits cloportes?
0: Et ça m'a permis de pas courir partout, moi.
3: Ah,
0: Et regardez, j'en ai attrapé une autre qui est elle, c'est la méchante que je vous ai dit tout à l'heure qui pique.
3: Moi.
7: Alors elle est pas méchante en fait, elle nous pique parce que bah, elle se défend. Hein.
3: Est-ce que c'est une fausse?
7: Non, c'est une vraie, elle bouge, vous allez voir. Ça s'appelle, vous allez le dire après moi, une lithobie.
3: Une lithobie.
2: À quoi ça ressemble une lithobie?
3: Un peu un scorpion, un mille pattes.
2: Et qu'est-ce qu'elle a de particulier,
3: la lithobie? Elle pique.
2: À quoi elle sert dans le jardin?
3: À pas que les limaces et les escargots mangent les salades.
2: Les enfants découvrent, touchent, observent et ils retiennent plutôt bien. Tu peux me redire comment ça s'appelle ça?
0: On a dit que ça s'appelle un yule. Vous redites yule?
3: Un yule.
0: Yule. Avec ses pattes.
2: Et à quoi ça ressemble,
0: un
2: yule?
3: Un mille pattes.
0: On a vu celui.
2: Et qu'est-ce qu'elle fait quand elle a peur?
3: Elle s'enroule et elle lance un liquide.
2: Il a quoi de particulier ce liquide?
3: Ils sont pas bons.

0: Grâce à l'intervention de Jérôme, les enfants de l'école de Vineuzac ont pu découvrir le sol, à quoi il sert, comment il se forme et aussi le rôle des insectes qui y vivent.
1: Donc ça c'est un petit scarabée et lui, vous savez à quoi il nous sert au jardin le petit scarabée ? C'est que son bébé c'est une grosse larve blanche. Son bébé c'est celui-là, une grosse larve blanche.
2: Et en plus ça peut manger la peau.
1: Ah non, elles mangent pas la peau, elles vont manger des feuilles et des branches et elles vont les transformer en terre. Comme le ver de terre tout à l'heure, il y a quelqu'un qui m'a dit, qui c'est toi, que le ver de terre il faisait de la bonne terre. Oh. Et ben c'est aussi grâce au petit scarabée, là c'est Toine Dorée, qui fait des gros bébés.

0: Merci aux enfants de l'école de Vinezac pour s'être exprimés au micro d'Info RC lors de ce reportage. 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